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1: Archive et classique numéro 3, Rapin Forte, accompagné de Too Short et d'MC Breed. Never Talk Down.

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On se quitte avec le classique numéro 5, un ancien Big Sai, Enjoying Life. À bientôt. Peace.

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0: Merci d'avoir choisi Radio France Internationale RFI pour vous informer. Il est 6h du matin ici à Paris, il est minuit à Ottawa. Il est 23h dans le Tennessee aux États-Unis. Bonjour Marion Cazanov.
1: Bonjour Vincent Dublange.
0: Le journal international est à la une, la riposte canadienne aux droits de douanes américains.
1: Des surtaxes de 15 à 50% sur une série de produits américains dès le 8 septembre. Ottawa reste ferme face à Washington après des pourparlers infructueux entre les deux voisins. Washington asphyxie un peu plus l'économie iranienne et ça se ressent sur les porte-monnaies, notamment pour les commerçants. Reportage à Téhéran dans ce journal. Ce 26 août marque le jour des héros en Namibie. La commémoration du début de la guerre d'indépendance en 1966. Une artiste éternellement généreuse, dit Taylor Swift, talentueuse et déterminée, dit Beyoncé. Les hommages des plus grandes à l'une des leurs. Dolly Parton, légende de la musique américaine, est morte hier à 80 ans dans le Tennessee. Comme promis, le Canada riposte aux droits de douane américains. Le pays imposera dès le 8 septembre des surtaxes douanières de 15 à 50% sur une série donc de produits américains. En réponse donc à celle annoncée par Washington la semaine dernière, le conflit

0: offensive commerciale des États-Unis et il a fait de son opposition à Donald Trump sa marque de fabrique. Un premier budget présenté en novembre 2025 répondant à la nécessité de réduire la dépendance canadienne aux États-Unis, puis un discours au Forum économique de Davos. Sans citer Donald Trump, le Premier ministre canadien y appelait les puissances moyennes à résister à la coercition économique exercée par les plus grandes.
1: Marc Carnet a aussi annoncé le déblocage de 4,5 milliards d'euros d'aide pour les secteurs touchés par les surtaxes américaines. Les États-Unis frappent aussi l'économie iranienne dans un tout autre contexte. Washington a annoncé lundi un nouveau train de sanctions dans le cadre de cette guerre. Débutée il y a bientôt 6 mois, elle vise ces sanctions les partenaires commerciaux de Téhéran sur l'or, la technologie, l'aviation, le transport maritime. Aucun calendrier pour leur entrée en vigueur n'a été donné, mais déjà l'onde de choc se fait sentir. Les quotas d'essence ont été réduits par les autorités et les files d'attente aux stations-service, elles s'allongent pour une population déjà confrontée à une forte inflation depuis des mois. À Téhéran, le reportage de Siavosh Ghazi.
2: L'inflation était déjà à 70% et celle des produits de consommation courante à 130%. L'annonce de nouvelles sanctions américaines aggrave encore cette situation, comme l'affirme Ali Reza, qui a un grand magasin d'halogènes dans le centre de Téhéran.
3: À cause de ces sanctions, qu'elles soient iraniennes ou étrangères, le prix de nos halogènes a augmenté de 30% en 3 jours seulement. Nous avons stoppé les ventes. Nous achetons de l'aluminium et de l'acier pour fabriquer nos produits. Avant, nous en trouvions, mais maintenant, on n'en trouve plus. On a même versé de l'argent, mais les fabricants disent que les ventes sont stoppées.
2: La situation est encore plus difficile pour le classe moyenne et les classes les plus pauvres, comme l'affirme Ali, un cordonnier du nord de Téhéran.
4: Le prix des produits que j'achète pour travailler a doublé en 2 mois. En 2 mois, pas en 2 ans. En ce qui concerne la vie de tous les jours, tout le monde est vraiment sous pression. Mon père a une retraite de 20 millions de toumans, soit 85 euros, mais il doit payer 18 millions pour ses médicaments tous les mois. Le gouvernement doit aider la population. Les gens, en particulier ceux qui viennent des classes les plus démunies, sont écrasés par la situation.
2: Dans cette situation, le gouvernement envisage d'augmenter le prix de l'essence, ce qui risque de provoquer une explosion sociale. Siavosh Ghazi, Téhéran RFI.
1: Et la Chine, grande consommatrice de pétrole iranien, a prévenu hier qu'elle défendrait fermement ses intérêts après l'annonce de ces sanctions américaines. Peut-être une détente à venir dans le détroit d'Ormuz. L'Iran et Oman s'affichaient hier soir optimistes quant à l'ouverture d'un couloir de navigation temporaire dans ce passage stratégique, avec aussi l'organisation d'une opération de déminage. Les deux pays riverains du détroit discutent en ce moment d'un accord cadre pour réguler la circulation maritime. En Syrie, les FDS, les forces kurdes, annoncent leur dissolution. Un accord avait été conclu en janvier entre ces forces et les autorités de Damas. Son application était en négociation depuis. Depuis sa prise de pouvoir en décembre 2024, le nouveau dirigeant syrien, Ahmed al-Shara, est déterminé à réunifier le pays et à démanteler les groupes armés. La veille, les États-Unis retiraient la Syrie de leur liste des pays soutenant le terrorisme. Jour férié ce mercredi en Namibie, ce 26 août marque le jour des héros. Il commémore chaque année le début de la lutte pour l'indépendance de ce pays d'Afrique australe. Une lutte armée démarrée donc le 26 août 1966 contre les forces du régime de l'apartheid sud-africain. Mais il faudra attendre 1990 pour arriver à cette indépendance. 3 décennies plus tard, il existe encore des non-dits, des zones d'ombre. Une commission de vérité et réconciliation en Afrique du Sud a enquêté sur cette guerre. La Namibie, elle, n'a jamais mis en place sa propre commission. Elle refuse d'ailleurs que l'organe sud-africain mène des audiences sur son territoire. Certains tentent donc aujourd'hui de libérer la parole, Claire Bargelès.
5: Le père de la documentariste Minette van der Walt a fait partie des jeunes conscrits sud-africains enrôlés dans cette guerre. Mais sa fille n'a découvert son histoire que bien après sa mort, lorsque sa grand-mère lui a remis un texte où il confie son expérience.
6: Lorsque j'ai commencé à le lire, j'ai réalisé pour la première fois que mon père avait été impliqué dans l'armée. Je savais qu'il avait fait son service obligatoire, comme à l'époque tous les hommes de son âge, mais je n'avais pas compris l'impact qu'a eu cette guerre sur sa vie. On a complètement balayé ça sous le tapis. Tout ça est tellement intriqué avec l'apartheid. Et les raisons pour lesquelles on se battait sont tellement compliquées que les gens ont un peu honte d'en parler.
5: Minette van der Walt en a fait un documentaire, Unspoken War, soit la guerre que l'on tait. De l'autre côté de la frontière, la question de la mémoire traverse aussi la Namibie, notamment autour du sort des personnes accusées par la SWAPO à l'époque d'être des espions.

0: Ancien membre du parti, le chercheur Henning Melberg regrette le silence qui persiste.
1: Cela ne veut pas dire que c'est équivalent à ce que l'Afrique du Sud a fait et tout doit être restitué dans le contexte de la dynamique locale de cette période. Mais il faut reconnaître officiellement les actes répréhensibles qui ont été commis, ne serait-ce que pour que l'histoire ne se répète pas.
0: Henning Melberg a rendu sa carte de la SWAPO l'année dernière à la mort du combattant Solomon Hawala, célébré en héros par les autorités et accusé de crimes par des survivants et des chercheurs. Claire Bargelès, Johannesburg, RFI.
2: À Madagascar, le FFKM, le Conseil œcuménique des églises chrétiennes, a dévoilé le calendrier de la concertation nationale, un processus réclamé depuis le renversement du président Ange Razoel il y a près d'un an. Les consultations se dérouleront donc de septembre à mars, d'abord au niveau local et régional, puis au niveau national. La restitution des résolutions est-elle prévue pour le mois de mai 2027 et le mouvement Gen Z siège désormais au comité chargé de ces concertations. Toujours dans l'océan Indien, la visite du Premier ministre français à Mayotte. Sébastien Lecornu arrive aujourd'hui sur l'archipel pour accélérer la reconstruction un an et demi après le passage du cyclone Chido. Il sera aussi question de l'immigration clandestine. La moitié des 320 000 habitants sont d'origine étrangère, selon l'INSEE, en majorité des Comores voisines. Un sujet abordé sur place déjà la semaine dernière par Édouard Philippe, candidat à la présidentielle, et alors que le Rassemblement national, parti d'extrême droite, progresse dans les intentions de vote à Mayotte. Et à 8 mois donc de cette présidentielle, les patrons comptent bien peser sur le programme économique. Le MEDEF, le patronat français, organise à Paris la rencontre des entrepreneurs de France. 13 000 participants avec donc Pierre-Olivier, de nombreux candidats à l'Élysée.
3: C'est à Roland-Garros que le MEDEF a donné rendez-vous aux dirigeants d'entreprise. Pas pour jouer au tennis, mais pour un match qui opposera leur vision de l'investissement et de la fiscalité à celle des candidats pour 2027. C'est d'ailleurs par un débat avec les prétendants à l'Élysée que se terminera ce grand rendez-vous. Pendant 2 jours, le patronat entend bien donner sa grille de lecture des réformes à entreprendre. Pour engager la partie, le MEDEF présentera les résultats d'une consultation nationale à laquelle ont participé plus de 66 000 chefs d'entreprise. Avec un constat, avant de redistribuer l'argent, il faut produire plus pour le faire rentrer dans les caisses. Revers pour le gouvernement, le contexte budgétaire de cette rentrée. Le MEDEF chiffre à 53 milliards d'euros les hausses de fiscalité envisagées. D'autres sujets seront aussi abordés. Sommes-nous prêts à affronter la guerre ou encore l'enjeu de l'énergie compétitive ? Avec ce congrès, les patrons veulent faire entendre leurs inquiétudes et s'assurer que les candidats pour 2027 saisiront bien la balle au bon.
2: Pierre-Olivier, en basket, dernière ligne droite avant le mondial féminin. Il se déroulera du 4 au 13 septembre en Allemagne. La France, vice-championne olympique, se retrouve dans le groupe B avec le Nigeria, la Corée du Sud et la Hongrie. Les Bleus peaufinent en ce moment leur préparation dans une ambiance loin d'être optimale, car le groupe, Pauline Guillou, n'est toujours pas au complet.
4: Préparation inédite pour l'équipe de France féminine de basket, privée de match amical et d'une partie de ses joueuses à 10 jours du début de la compétition.
5: On n'est pas sûr encore de faire partie du voyage, j'ai envie de dire, donc on est vraiment focus sur ce qu'on fait un peu déjà là tous les jours à l'entraînement, essayer de poser les bases, un peu les fondations.
4: Malgré sa présence dans le groupe, la meneuse Romane Berniès, justement, n'est pas encore assurée de faire partie de la liste finale. La raison, seules 4 places sont encore disponibles. Les 8 autres ont été attribuées aux joueuses évoluant en double WNBA, le prestigieux championnat américain. Ces dernières rejoindront les Bleus directement en Allemagne. Et pour l'entraîneur Jean-Aimé Toupane, il faut faire avec.
6: Quand ils vont arriver là, nous on aura même pas 24 heures pour refaire équipe. C'est particulier, mais bon, il y a eu beaucoup d'échanges avec les filles. Alors quand on se retrouvera la semaine prochaine, c'est comme si on s'était jamais quitté.
4: Miser sur les automatismes en s'appuyant sur un groupe déjà habitué au plus haut sommet ensemble. Sur les 8 joueuses de WNBA, 6 étaient de l'aventure Paris 2024, tout comme l'ailière Marie.
7: Les filles qui vont revenir, on les connaît, on a joué à jouer ensemble, donc on connaît quand même plus ou moins nos rôles, il va pas y avoir un changement non plus extrême.
4: Pas de changement surtout en ce qui concerne l'ambition des Bleus qui courent après une médaille en Coupe du Monde depuis plus de 70 ans.
2: Les Françaises débutent leur Coupe du Monde le 4 septembre face à la Hongrie. Le même jour, les tenantes du titre, les Américaines, affronteront celles qu'elles avaient battues en finale en 2022, à savoir les joueuses chinoises. De Donald Trump à Jane Fonda, en passant par Beyoncé, Taylor Swift et Mick Jagger, de nombreuses personnalités américaines pleurent la mort de Dolly Parton, icône de la musique country, morte hier à 80 ans des suites d'un cancer. Interprète notamment de Jolene, I Will Always Love You, elle a marqué des générations entières. C'est son neveu, Brian Seaver, qui a annoncé cette disparition sur les réseaux sociaux.
8: Dolly a vécu dans la lumière. Dolly a ouvert des portes, et pas seulement à moi, mais aussi à toute sa famille. Dolly a aussi ouvert des portes pour des générations de chanteurs, de compositeurs, de musiciens et de rêveurs de tous horizons et sur tous les continents. Dolly était une fermière comme son père. Lui, il cultivait la terre, et elle cultivait les chansons et le bonheur. Dolly m'a appelé et m'a dit qu'elle voulait reposer dans un beau lit de coton moelleux, parce qu'après une vie à porter du strass et des paillettes, elle méritait d'être à l'aise et de se reposer. Alors, repose en paix, tante Dolly.
9: Rest in peace, Aunt Dolly.
2: Dolly Parton, c'est plus de 100 millions de disques, 3000 titres, dont 9 to 5 que l'on écoute pour refermer ce journal.

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1: 20 ans, Kaïda vous propose de découvrir l'univers de la danse orientale à Arras. Pour célébrer ces moments de joie et de partage, elle vous invite à la retrouver pour un nouveau spectacle haut en couleur au théâtre d'Arras. Rendez-vous samedi 29 août à 20h, buvette orientale sur place.
2: Puis nous avons les Échos du Temps, présentés par l'association Les Spectacles de Pain en Artois, Son et Lumière. Au programme, spectacles et feux d'artifice. Le thème de cette année, 1912-1920, un village face au bouleversement de la Grande Guerre. Rendez-vous les 4, 5, 11 et 12 septembre à 21h à Pain en Artois, au sud-ouest d'Arras. Tarifs allant de 12 à 17 euros. 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
1: Horizon Baker, un spectacle déambulatoire par le collectif Cri de l'Aube. Dans le cadre du premier anniversaire de l'espace de vie sociale Joséphine Baker, les habitants et habitantes et le collectif vous proposent un spectacle retraçant la vie de Joséphine Baker, mais aussi celle des Nobels qui ont donné leur nom aux rues alentours. Ce premier anniversaire aura lieu en présence de Brian Bouillon Baker, 7e enfant de la tribu Arc-en-Ciel. Rendez-vous samedi 12 septembre à 16h, place Mère Teresa, à Arras. C'est tout public et c'est gratuit. Matrimoine sous haute fréquence. Soirée de clôture du Festival de l'écoute et de la radio. Écoute que coûte. Gros plan sur les initiatives féministes radiophoniques. Sur scène, une émission radio animée en live et en direct par l'équipe d'Alessa Boom, avec de nombreux invités, l'incendiaire, les coopérantes, un plateau stand-up avec le collectif Brouhaha et un temps festif et musical animé par Ruta Bagar. Soirée matrimoine sous haute fréquence, en clôture du festival Écoute que coûte. Rendez-vous au Bar Live 301 Avenue des Nations Unies à Roubaix. C'est samedi 19 septembre de 17h à minuit.

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0: Serge Aveillant, bonjour.
1: Bonjour et bonjour à tous.
0: Ma question du jour, les fat bikes aux portes de la ville, faut-il s'inquiéter? Les as-tu vus, Serge?
1: Qui, quoi?
0: Bah les fat bikes.
1: Ah oui, j'en ai aperçu dans les rues d'Arras. Et ils sont d'ailleurs assez spectaculaires. Et je comprends pourquoi on les appelle, en traduction française, les gros vélos. Manifestement, il s'agit de vélos tout-terrain à assistance électrique. Les grosses roues, les gros pneus, la large selle, tout indique qu'ils sont faits pour dévaler les pentes et donner des sensations fortes pour ceux qui les maîtrisent. Et de plus, c'est écologique, économique, confortable, parfait pour les loisirs.
0: Oui, mais tu les as vus en ville. Où sont les sensations fortes, les pentes, la vitesse qui vont avec?
1: Disons qu'ils sont aussi en ville parce que tout est gros chez eux, y compris l'ego de ceux qui les chevauchent, et qu'ils sont statutaires au même titre qu'un gros SUV pour les voitures.
0: Ah, tout est réglementé ici en Europe. Les fat bikes ne doivent pas échapper à cette règle.
1: Tout à fait. D'autant plus que de nombreux modèles sont souvent équipés de moteurs puissants. La réglementation, la fameuse réglementation, celle qui semble être partout, la réglementation européenne limite à 250 watts la puissance des vélos électriques. Cela n'empêche pas de nombreux fat bikes d'atteindre 750 ou même 1000 watts de puissance. Résultat, alors qu'ils ne doivent pas dépasser 25 km/h, nombreux sont ceux qui déboulent sur la chaussée ou les trottoirs à toute vitesse.
0: Ah, et sont-ils dans ce cas encore considérés comme des vélos électriques?
1: Bonne question. Évidemment, non. Ils passent dans la catégorie des cyclomoteurs, avec ce que cela suppose de démarches, mon Dieu que c'est difficile, de démarches supplémentaires. Ils doivent être immatriculés avec toutes les obligations que cela implique.
0: Comme quoi?
1: Souscrire une assurance déjà, spécifique, porter des gants, etc., etc. D'ailleurs, ce flou entre vélo et véhicule motorisé incite les autorités publiques à réagir et à contrôler ces fat bikes.
0: Je sens poindre la même méfiance vis-à-vis de ces nouveaux venus que celle qui visait les trottinettes électriques.
1: Évidemment, nez creux. C'est l'usage qu'en font certains qui va déterminer les réglementations. Débridé, il devient speed bike. Et comme son nom l'indique, devient un danger public au même titre que certaines trottinettes électriques. Le problème, ou plutôt le dilemme, est le même que pour les trottinettes électriques. Doit-on faire confiance aux utilisateurs responsables ou les contrôler à cause des utilisateurs irresponsables? L'examen des statistiques devrait, je l'espère, aider à trancher. Et d'ailleurs, on nous annonce l'arrivée de fast bikes, qui, comme son nom l'indique, sont là pour foncer. Et pourquoi pas des fun bikes pour les acrobaties sur les trottoirs ou la chaussée?
0: Face à ce phénomène inutile à traduire, fast, fun, fit, food, free, fat, speed bike, je vous propose encore d'utiliser vos feet, vos pieds, and not your brain.
1: Yes, oh yeah. We speak very well English, you know.
0: On essaye.
1: It's a long way to Tipperary, it's a long way to go.
0: So, see you soon, Serge.
1: Yes, I see.

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1: Il est 5h en temps universel, 7h ici à Paris.
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1: Bonjour à tous, merci d'être avec nous pour le début de ces 3 heures d'information internationale. On commence sans plus tarder avec le journal de Candice Mazotomazic. Bonjour Candice.
3: Bonjour Clotilde et bonjour à toutes et à tous.
1: Et à la une, Ottawa et Washington qui se rendent coup pour coup dans leur guerre commerciale.
3: Le Canada riposte aux droits de douane américains et annonce 15 à 50% de surtaxe sur une série de produits importés des États-Unis. L'acier, le matériel agricole ou encore l'électronique sont concernés, les précisions dès le début de ce journal. Nous serons aussi à Mayotte, ce département français où le Premier ministre Sébastien Lecornu entame une visite de 2 jours pour parler reconstruction, 1 an et demi après le passage du cyclone Chido, avant de prendre la direction de la Cisjordanie occupée où des familles palestiniennes sont toujours prises au piège à Kousra. Les colons israéliens poursuivent leur siège.
1: Et puis c'est une préoccupation devenue mondiale, la sécheresse.
3: Alors que le Salvador et le Panama viennent d'annoncer l'état d'alerte à la COP17 contre la désertification, on est encore loin d'un consensus autour des solutions à mettre en place, vous allez l'entendre.
1: Le Canada l'avait promis, il répond au dollar près aux nouveaux droits de douanes américains.
3: Des surtaxes canadiennes de 15 à 50% sur des produits importés des États-Unis à partir du 8 septembre prochain. L'acier, les produits laitiers, le matériel agricole, mais aussi l'industrie du papier seront soumis à ces mesures. Une riposte aux droits de douane américains annoncée lundi par Donald Trump. Le Canada aidera les entreprises touchées, assure le ministre des Finances, qui a aussi promis une enveloppe de plus de 4,5 milliards d'euros pour les soutenir, signe d'une crise qui s'enlise entre les deux pays voisins. Et pour Julien Martin, professeur au département de sciences économiques de l'Université du Québec à Montréal, il faut aussi lire cette guerre commerciale au travers des agendas politiques des deux camps. On l'écoute.
4: Les mesures de Trump envers le Canada sont

0: culturel en français était pas acceptable. Et là, il s'adressait directement au Québec, où on sait que le français est extrêmement important, en leur disant « le Canada ne vous lâche pas, cherche à défendre le français contre les Américains ». Et donc, le positionnement de McCarney doit aussi se penser dans ce triptyque. Vous avez le référendum d'indépendance en Alberta, les élections au Québec et bien sûr les élections américaines de mi-mandat.
1: Le chercheur Julien Martin au micro de Jeanne Bartoli, une guerre commerciale qui se traduit aussi par une guerre des mots. Donald Trump dit penser sérieusement à changer le nom du lac Ontario en lac Amérique. Déclaration hier du président américain qui affirme ne plus vouloir faire de business avec cette province canadienne. Région située près de Détroit aux États-Unis et où le secteur automobile menacé des droits de douane par Washington est particulièrement implanté.
2: C'est un marathon mahorais qui débute aujourd'hui pour Sébastien Lecornu.
1: Le Premier ministre français entame 2 jours de visite dans l'archipel, toujours meurtri par les dégâts du cyclone Chido, survenu il y a 1 an et demi. Le chef de l'exécutif sera accompagné de plusieurs membres du gouvernement pour travailler dossier par dossier avec les élus du territoire et confirmer des grands projets. Sébastien Lecornu assure qu'il ne s'agit pas d'un énième plan supplémentaire, mais bien de concret. Et pourtant, sur place, ces annonces peinent à convaincre Lola Fourmi.
3: Un début de visite marqué par un jour férié à Mayotte. Mais pour autant, tout ne sera pas si calme puisque l'intersyndicale appelle les manifestants à se rassembler pour accueillir les ministres. Parmi eux, Rakoton Dravelo Rivo Malala et le secrétaire départemental FSU. Et ce ballet politicien lui inspire un dicton maori.
4: Wingwa Mavindo Tiwingwanadzi, c'est pas le nombre des plus sûrs de coco qui fait le nombre de coco. Il n'y a rien à espérer, mais nous avons des revendications. L'alignement des droits sur le national. Et aussi l'augmentation du taux d'indexation des salaires. Parce que à Mayotte, on ne construit pas le service public avec la précarité.
3: La précarité, le vice-président du conseil départemental en charge de l'action sociale la constate au quotidien. Plusieurs antennes de la PMI, la protection maternelle infantile, sont toujours impraticables en raison des dégâts causés par Chido. Madi Moussa Velou en appelle donc au respect des engagements.
5: Nous avons engagé des frais. Aujourd'hui, nous espérons tout simplement que ces remboursements se fassent comme convenu pour qu'on puisse finir les travaux. Je suis inquiet. Nous avons fait le choix de la République. Je ne voudrais pas regretter ce choix-là un jour.
3: Dans une lettre envoyée il y a quelques jours au maire, le Premier ministre Sébastien Lecornu a dénoncé un manque d'engagement des crédits alloués pour la refondation de Mayotte, tout en reconnaissant quelques lignes plus bas qu'il n'avait été délégué que fin avril. Lola Fourmi, Mayotte, RFI.
1: Un déplacement où il sera aussi question d'immigration clandestine, thématique au cœur de la campagne pour l'élection présidentielle en France. Le candidat aux raisons, Édouard Philippe, s'était d'ailleurs aussi rendu à Mayotte la semaine dernière. Il avait appelé, je cite, à mettre fin à l'appel d'air de l'immigration sur ce territoire où près de la moitié des habitants sont de nationalité étrangère. Dans le reste de l'actualité internationale, les FDS, les puissantes forces kurdes présentes en Syrie, qui annoncent leur dissolution. Fruit d'un accord conclu en janvier dernier entre cette minorité et le pouvoir central, compromis trouvé dans le cadre du processus de réunification du pays voulu par le président Ahmed al-Shara, arrivé à Damas il y a 1 an et demi. Les autorités syriennes, qui ont par ailleurs exprimé leur mécontentement sur un tout autre dossier, le chef de la diplomatie dénonce la violation flagrante de son intégrité territoriale après la visite du ministre israélien de la Défense dans le sud de la Syrie. Israël Katz, qui s'est rendu hier auprès des troupes de l'État hébreu positionnées dans cette zone, promettant leur maintien pour assurer, je cite, la sécurité d'Israël.
2: Pendant ce temps, la situation reste toujours inchangée à Kousra, cette localité du nord de la Cisjordanie occupée où les colons israéliens poursuivent leur siège.
1: Oui, voilà, 2 semaines que 3 maisons de familles palestiniennes sont assiégées, 13 habitants sont encore terrés chez eux. C'est en effet le statu quo et sur place, le rôle de l'armée israélienne est toujours aussi ambigu. Elle protège les résidents mais sans ordonner aux colons de quitter les lieux. Une situation qui complique le quotidien des assiégés au point de devoir se coordonner avec les soldats pour les gestes les plus anodins. Reportage signé Frédéric Misselin.
6: Vivre dans une zone militaire fermée signifie que l'armée israélienne contrôle les déplacements, les accès, les approvisionnements. La maison de Loa Iridi est assiégée depuis 2 semaines. Ce Palestinien explique qu'il doit faire valider par les militaires chaque geste du quotidien. Ça s'appelle la coordination.
7: La coordination, ça veut dire que je dois appeler les autorités locales, le maire du village de Kousra. Lui, il doit appeler l'autorité palestinienne. L'autorité palestinienne doit appeler l'armée israélienne pour obtenir l'autorisation dont j'ai besoin pour que quelqu'un puisse m'apporter de la nourriture, par exemple. Et ce processus prend des heures et des heures. Il faut parfois des jours avant d'obtenir une autorisation. C'est complètement fou.

0: C'est valable pour le ravitaillement, mais aussi pour le ramassage des poubelles. Dans la cour des voisins, assiégée également, les ordures s'entassent dans des sacs verts. Youssef Hassan explique que l'armée a réquisitionné sa maison au début des attaques de colons. Les soldats israéliens sont partis au bout de quelques jours en laissant leurs poubelles.
1: Ce que vous voyez là, ce sont nos salles. Ces ordures-là, ce sont celles de l'armée.
0: Le jour de notre visite, le passage du camion Ben avait été coordonné. Le véhicule a attendu au checkpoint avant de venir ramasser toutes les poubelles. Frédéric Misselin, de retour de Kousra, RFI.
2: Elles ont fait les frais, Candice, de la politique anti-immigration de l'administration Trump, ces personnes d'origine latino-américaine ou africaine expulsées des États-Unis vers le Libéria.
3: Oui, c'est ce qui avait été convenu entre Monrovia et Washington. Le Libéria s'est dit prêt à accueillir 1200 personnes, sommet de quitter les États-Unis. Un premier groupe d'une vingtaine de ressortissants est arrivé jeudi dernier sur place. Et d'après le média américain NBC, 6 d'entre eux auraient refusé de sortir de l'avion avant d'être transférés en Guinée équatoriale. Et pour celles et ceux qui sont restés dans la capitale libérienne, le futur est pour le moins incertain, Victor Cario.
4: Ils sont originaires d'Amérique latine ou de pays africains et logent pour la plupart dans un hôtel juste en dehors de la capitale, administré par l'Organisation internationale pour les migrations, OIM. Si les personnes expulsées par Washington sont aujourd'hui techniquement libres de leur mouvement, leur situation n'en reste pas pour le moins précaire, selon Alma David, avocate pour le cabinet américain Novo Legal Group, qui est en contact avec certains de ses ressortissants.
5: Je ne suis pas certaine qu'ils sont suivis par un service de sécurité, mais il est clair qu'ils ne se sentent pas libres de juste se balader sans être surveillés de près.
4: Avant d'être expulsés, tous ont obtenu de la justice américaine une protection contre un rapatriement forcé, un document accordé face au risque que ces personnes ont d'être persécutées ou torturées si celles-ci retournent dans leur pays d'origine. L'éventualité du retour semble pourtant être aujourd'hui la plus crédible, selon Alma David.
5: Même s'ils ne sont pas mis de force dans un avion en direction de leur pays d'origine, en réalité, ils ont vraiment très peu de choix. Ils peuvent rester où ils sont pour les prochains 90, voire 180 jours, mais ils n'ont pas de passeport, donc ils ne peuvent réellement aller nulle part. Et la seule façon pour eux d'obtenir des documents de voyage, c'est par l'OIM. Le problème, c'est que l'OIM ne peut fournir de documents de voyage que pour retourner dans son pays d'origine.
4: Ne reste donc plus qu'une bataille judiciaire à mener, le tout dans un délai restreint. Seul espoir pour ces expulsés de retourner aux États-Unis et de retrouver pour certains les familles desquelles ils ont été séparés.
3: Les explications de Victor Cario. L'aéroport international de Caracas rouvrira ses portes le 1er septembre. Les vols commerciaux étaient fermés depuis 2 mois à cause des dégâts provoqués par le double séisme qui a ravagé le Venezuela. Plus de 6500 morts ont été recensés d'après le dernier bilan. Dans un communiqué, l'aéroport évoque une profonde reconnexion avec le monde. Après le Honduras, la semaine dernière, le Salvador et le Panama en état d'alerte face à El Niño. Les deux pays d'Amérique centrale qui subissent déjà de plein fouet les conséquences de ce phénomène climatique naturel. Des baisses de précipitations qui ont déjà contraint à réduire le trafic du canal de Panama. Au Salvador, c'est la hausse des températures et la sécheresse record qui inquiète les autorités.
2: Oui, ce sont des sujets qui sont en ce moment même débattus à Oulan-Bator, la capitale de la Mongolie, qui accueille toujours depuis le 17 août la COP17 contre la désertification.
3: Un sommet mondial qui doit déboucher sur un accord de mesures concrètes pour lutter contre la dégradation des sols et les sécheresses à répétition. Et il faut dire que le temps presse, il reste 3 jours de discussion pour arriver à un consensus. Des négociations rendues particulièrement difficiles par les États-Unis qui bloquent sur toutes les décisions principales, même celles qu'ils avaient pourtant validées lors des réunions préparatoires de cette COP17. Alors dans ce contexte, comment imaginer que les revendications des États africains aboutissent? Quelques éléments de réponse avec Igor Strauss.
6: C'était déjà la principale demande du groupe Afrique lors de la COP16 à Riyad en 2024, la mise en place d'un cadre mondial juridiquement contraignant consacré à la sécheresse. L'enjeu derrière cette demande était d'obtenir des fonds pour aider les pays les plus exposés à s'adapter. Avec le refus des Occidentaux il y a 2 ans, cette question est donc revenue sur le devant de la scène en Mongolie. Et pour l'instant, le résultat est le même. Les Occidentaux, États-Unis en tête, ne veulent pas entendre parler d'un tel accord et bloquent les négociations qui prennent énormément de retard. Pour lutter contre la sécheresse qui s'annonce terrible cette année sur le continent africain avec l'arrivée du phénomène climatique El Niño, chaque État devra donc se débrouiller seul en élaborant un plan national sécheresse avec l'appui de ses partenaires et des bailleurs de fonds. Après avoir bloqué les décisions sur l'égalité homme-femme, sur les migrations et sur la participation de la société

0: des civils et des peuples autochtones. Les États-Unis continuent leur travail de sape à la seule COP auquel ils participent.
1: Les détails d'Igor Strauss pour refermer ce journal.
2: Candice Mazo-Tomazic pour le journal.
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2: À 5h13 en temps universel. Au programme dans RFI Matin, Bob l'éponge, ennemi numéro 1 en Égypte. Notre correspondant au Caire nous expliquera cette histoire très sérieuse vers 7h15, temps universel. Tandis qu'en Autriche, eh bien c'est la construction d'un supermarché à la place d'un ancien camp de concentration qui fait polémique.
4: En fin de compte, la logique du profit l'a emporté sur la culture de la mémoire. Si on recouvre de béton les souvenirs de ces événements, c'est notre responsabilité que nous perdons en tant que société.
2: Un reportage à écouter après le journal de 7h TU. Notre grand invité ce mercredi, il est historien. Bonjour Arnaud Pontus.
5: Bonjour Clotilde, bonjour à tous.
2: Vous recevrez dans une heure Florian Louis. Il vient de publier cet ouvrage, Histoire mondiale des impérialismes.
5: Oui, c'est une histoire racontée sur près de 1400 pages par 64 auteurs de 6 nationalités. Une somme qui offre un panorama complet de l'impérialisme du 19e au 21e siècle. Coloniaux français et britanniques en passant par l'impérialisme soviétique. Un passé qui nous offre évidemment quelques clés pour comprendre le présent. L'impérialisme est de retour. En 2026, les empires dominent le monde. La Chine de Xi Jinping, la Russie de Vladimir Poutine, les États-Unis de Donald Trump. Les grandes puissances assument leur volonté de domination. Et c'est au cœur de l'actualité chaque jour. La guerre commerciale États-Unis-Canada n'en est qu'une illustration parmi tant d'autres. Florian Louis nous dira ce que cela raconte.

0: attention, action.
1: Cinéma, vidéo, documentaire, film pour le jeune public, prochainement sur vos écrans.
2: Cette semaine au Mégarama d'Arras, du côté des sorties, retrouvez The Dog Stars, un thriller de Ridley Scott. Toujours à l'affiche, La fin Dog Street de David Robert Mitchell, Tombé du ciel de Mohamed Hamidi, Fjord, un drame de Christian Mungiu, Insidious, l'invasion du lointain, un film d'horreur de Jacob Chase, interdit aux moins de 12 ans, Le héros de Berlin, une comédie dramatique de Wolfgang Becker, de la comédie française, une comédie de Martin Darondeau et Bertrand Huskla, L'Odyssée, un film d'action de Christopher Nolan, interdit aux moins de 12 ans, et Spider-Man, Brand New Day de Destin Daniel Cretton. Pour les jeunes cinéphiles et toute la famille, La Patte Patrouille de Karl Brunker et Tad, l'explorateur et la lampe magique, un film d'animation d'Enrique Gatto. Bonne séance.

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4: À écouter du lundi au vendredi à 7h30, 12h30 et 18h. Aujourd'hui dans Info 30, on vous propose une rencontre avec Aïda et Emily entre bien-être, yoga et tout ce qui convient pour que vous soyez zen. Interview réalisée par Louisiana et Emmanuel, nos deux stagiaires. On terminera ce magazine par deux rendez-vous culturels à voir et entendre sur Arras.

Bonjour à tous et à toutes, ici Emmanuel et Louisiana pour la radio PFM. Nous sommes actuellement en compagnie d'Aïda et Emily. Aïda est danseuse et professeure de danse orientale, de yoga, de danse intuitive, de derviche et de chakra dance à Arras. Elle est notamment connue pour avoir créé l'association Aïda Danse et Bien-être. Elle est actuellement en pleine préparation et en répétition de son spectacle 20 ans d'Orient à Arras qui aura lieu le samedi 29 août 2026 à 20h au théâtre d'Arras. Un spectacle qui vous invite à venir célébrer les 20 ans de l'association. Au programme, 1h30 de spectacle avec plus de 40 danseuses sur scène, une buvette orientale avec des pâtisseries faites maison. Pour la réservation, rendez-vous sur Eloasso, le lien est sur son site aidadance.com. Les tarifs vont de 12 € à 8 € pour les moins de 12 ans.

0: Bonjour Aïda, pouvez-vous vous présenter et présenter votre association et les ateliers qu'elle propose, tout en sachant que vous m'avez fait nom de la tête pour dire comme quoi vous n'en étiez pas à l'origine de sa création, donc si vous en êtes à l'origine, vous pouvez nous en parler justement.
1: C'est sur le nom de l'association, l'association s'appelle Awalim.
0: Awalim, ok.
1: Awalim, c'est en français on appelle ça les Almées, ce sont les femmes qui sont à l'origine de la danse orientale en Égypte. Donc c'était un petit hommage dans le nom de l'association aux origines, puisqu'on a démarré

0: Et avec la danse orientale, l'occasion juste effectivement des cours de danse orientale, des cours de yoga, de danse libre. L'idée, c'est vraiment de travailler autour du bien-être et de la danse, d'où le nom du site internet qui est Aïda Danse et Bien-être. Mais l'association s'appelle Awalim.
1: Ok, merci pour votre rectification. Comme ça, les auditeurs ils seront bien au courant que c'est bien l'association Awalim. On peut vous retrouver au nom de Aïda Danse et Bien-être.
0: C'est ça.
2: Est-ce que vous pouvez nous parler un peu plus en détail de votre spectacle en préparation ?
0: Oui, alors c'est justement un spectacle pour fêter nos 20 ans d'activité sur Arras. On a la chance de pouvoir nous produire au Théâtre d'Arras pour cet anniversaire. Alors le spectacle était initialement prévu au mois de juin, mais a été reporté à cause de la canicule. Voilà, mais ça donne l'occasion justement aux spectateurs de venir nous rejoindre. Donc on va présenter la danse orientale sous toutes ses formes, parce qu'il y a, devrait dire des danses orientales. Il y a beaucoup de styles différents dans la pratique, puisque chaque région dans le monde arabe a son propre folklore, a ses propres danses. Donc il y aura un petit panel de plein de danses différentes. On a l'habitude de faire des spectacles un peu sous forme de contes dansés. Là, ce sera un peu différent. Ça va un petit peu retracer aussi mon parcours et le parcours de l'association depuis 20 ans.
1: Ça a l'air très intéressant. Vous parliez du fait que la danse orientale a plein d'aspects et plein de styles différents. En effet, la danse orientale est un art ancestral en Orient. Elle est d'origine égyptienne, puis s'est développée au Proche-Orient, notamment dans les années 1890 et un peu avant. Quelle place a cette discipline dans votre vie et comment en êtes-vous venu à vouloir la pratiquer et vouloir vous spécialiser dedans ?
0: Ah ben, elle a une place très importante, forcément, à la mienne. Je suis allée quand j'étais petite en Jordanie, où est la famille actuellement, où j'ai pu entendre de la musique orientale, voir de la danse orientale, enfin la danse vraiment populaire dans les mariages, dans les fêtes, etc. Moi, étant petite, j'ai commencé la danse classique ici à 6 ans. Donc j'ai toujours eu ce goût pour la danse. Et en fait, c'est resté dans un coin de ma tête aussi, toute cette culture orientale. Et j'ai commencé un peu sur le tard pour certaines personnes, puisque c'est après la naissance de ma fille, donc j'avais 23 ans, que j'ai enfin trouvé un cours de danse orientale, ce qui était plutôt rare à l'époque. Bah, j'ai commencé et j'ai adoré, je ne me suis plus jamais arrêtée. Donc je suis allée me former un petit peu partout, à Bruxelles, à Paris. J'ai eu la chance d'aller aussi au Caire faire un voyage là-bas. Ça me faisait énormément de bien, ça me permettait vraiment d'extérioriser des tas de choses. Et puis j'en parlais tellement avec des étincelles dans les yeux que les gens autour de moi m'ont dit « Mais nous aussi, on veut faire ça, ça a l'air trop bien !» Et j'ai commencé mes premiers cours comme ça, suite à la demande de mes proches qui m'ont dit « Mais nous aussi, ça a l'air de vivre un truc super, on veut faire ça !» Voilà, je ne me suis plus jamais arrêtée. C'est vraiment une passion. Il y a tellement de choses à découvrir dans la danse orientale. Il y a plein de styles différents qui permettent plein d'expressions, d'émotions différentes. Et cette richesse-là, elle est vraiment nourrissante et elle permet d'extérioriser des tas de choses qu'on ne peut pas forcément extérioriser par la parole. Voilà, ce qui m'a amené aussi à voir toutes les vertus thérapeutiques, entre guillemets, que peut avoir la danse et l'expression corporelle.
1: On y reviendra plus tard d'ailleurs sur l'aspect bien-être.
2: Oui, puisque la danse, elle a beaucoup de bienfaits. Et justement, ce que j'ai envie de vous demander, c'est est-ce que vous avez vu un réel changement dans le comportement de vos élèves, une réelle prise de confiance ?
0: Absolument. J'ai très très vite remarqué ça dans mes cours et c'est vraiment ce qui m'a donné envie de creuser cet aspect thérapeutique. J'ai toujours dit que je devrais faire une photo avant-après des élèves parce que ça m'arrive souvent d'avoir des femmes, alors j'ai essentiellement des femmes dans les cours, de voir des femmes qui arrivent un petit peu repliées sur elles-mêmes, qui parlent pas beaucoup, qui n'arrivent pas à se regarder dans le miroir. Et puis au fur et à mesure de l'année, on prend confiance, le corps se déploie, se délie. Et souvent, à la fin de l'année, on a des personnes qui arrivent toutes souriantes, ravies de retrouver les copines du cours, qui sont fières de venir se présenter sur scène. Donc il y a vraiment un avant et un après. On prend confiance en soi, on se réconcilie avec le corps. On ose aussi aller partager ça sur scène. Et ce qui est vraiment important dans le cours de danse orientale, c'est aussi que c'est un vrai partage avec le groupe. Voilà, c'est une équipe qui vient se présenter devant le public et souvent ça soude aussi plein de choses entre les participantes. C'est vraiment riche.
1: Sur votre site, vous citez Khalid Gibran, si je le dis bien.
0: Khalid Gibran, oui.
1: Khalid Gibran, qui dit comme quoi « L'âme de la danseuse vit dans son corps tout entier. » Est-ce le cas pour vous ?

0: J'espère. Disons que j'aspire à ça, effectivement. Pour moi, c'est vraiment important. Voilà, on habite un corps physique, mais on a aussi voilà, d'autres corps à l'intérieur, énergétiques, l'âme. Et quand tout est en harmonie, quand tout peut s'exprimer ensemble en harmonie, je pense qu'on arrive à un certain équilibre. Ouais.
1: J'aimerais bien vous demander également, quelle différence est-ce que vous faites entre une danse qu'on apprend uniquement pour la chorégraphie et une danse dont on va se servir pour le bien-être ?
0: Alors, le travail chorégraphique, il va nous permettre d'aller explorer certaines parties du corps, de maîtriser le corps, de maîtriser le mouvement. Ce qui va être intéressant dans ce qu'on fait en travail chorégraphique, ça va être de comprendre comment le corps fonctionne, de délier des espaces. Justement, l'idée, c'est ensuite de pouvoir aller au-delà de la technique pour laisser le corps s'exprimer. C'est un peu comme si on apprend une langue, ben, on passe par l'apprentissage de certains mots, après on essaye de composer des phrases. Une fois qu'on arrive à maîtriser un peu tout ça, on peut avoir un discours, on peut écrire de la poésie, voilà, on peut faire des tas de choses avec. La danse, ça va être un petit peu la même chose. Donc il y a forcément cette dimension de bien-être. Après, dans les danses libres que je propose, on a l'atelier de danse alchimique, où là, on part vraiment uniquement de la conscience corporelle, du souffle. Il n'y a pas de chorégraphie imposée. On vient vraiment laisser le corps s'exprimer, expérimenter ce qu'il est capable de faire. Donc il y a une approche qui est un petit peu différente, mais qui est vraiment axée sur la liberté d'expression. Et justement, pour... parfois, on peut avoir certains espaces qui sont un peu muets dans le corps, qui ont du mal à s'exprimer, qu'on a du mal à sentir. Et là, l'idée, c'est vraiment d'aller chercher tous ces espaces pour les libérer. Et souvent, ça libère aussi des choses sur d'autres plans dans la vie quotidienne, quoi.
2: Vous avez mentionné tout à l'heure vos origines. Le fait que l'Orient prend une place importante dans votre vie, dans votre métier, mais aussi vos inspirations, puisque vous vous inspirez des traditions gitanes, indiennes, amérindiennes et égyptiennes également. Quel mélange ces différentes cultures donne-t-il dans la pratique de votre danse ?
0: Pour ce qui est de la danse orientale, tout se rapproche beaucoup. Les danses indiennes, espagnoles et orientales ont des origines communes. Voilà, il y a eu pendant des siècles et des siècles des mouvements de gitans qui ont traversé toute l'Eurasie, l'Orient, pour relier ces différents points. Et au niveau des danses et au niveau des musiques, on peut retrouver aussi des musiques qui ont des rythmes similaires. Les gestes dans la danse sont assez proches. On voit qu'il y a une petite couleur plus orientale ou plus indienne, mais il y a beaucoup de choses qui se rapprochent. C'est vraiment les origines communes qui viennent aussi nourrir ce qu'on fait aujourd'hui. Et puis, quand j'ai vu que la danse, en général, pouvait apporter beaucoup de choses, je me suis intéressée un petit peu à toutes les danses du monde, et je me suis toujours, en fait, intéressée à toutes les cultures du monde en général et aux spiritualités du monde. Et je me suis posé un peu des questions sur ce qu'on appelle les danses sacrées, les danses rituelles qu'on peut avoir dans différents pays, pourquoi on les fait, qu'est-ce qui se passe dans le corps. Et ça m'a amené à explorer beaucoup d'autres dimensions de la danse, justement sur le côté thérapie, libération. Donc je me suis formée également au derviche tourneur, donc c'est une pratique que je propose aussi en atelier. Donc c'est ce tournoiement qu'on trouve chez les soufis, qui est préexistant à l'islam, hein, parce qu'on me pose souvent la question, c'est pas quelque chose qui est forcément subordonné à l'islam, ça existait déjà avant, mais ça a été intégré dans la spiritualité soufie. Et c'est une danse qui permet vraiment d'être dans l'instant présent et d'avoir cette connexion entre le terre et ciel. On est un petit peu comme un point de reliance, de connexion entre les deux. Et un peu plus récemment, je me suis formée également aux zars, qui est une technique de danse-thérapie ancestrale égyptienne. Donc c'est vraiment des techniques qui existent depuis l'époque des pharaons, où on allie la danse avec le rythme, avec le souffle, et c'est extrêmement libérateur.
1: J'aimerais vous demander également, comment est-ce qu'on construit un spectacle de danse orientale avec 40 personnes ?
0: C'est un gros travail. Là, on a travaillé sur 2 années au niveau des chorégraphies pour avoir suffisamment de matière, effectivement, pour proposer le spectacle sur scène. On essaye de varier les styles, d'avoir pour les élèves une exploration qui soit variée, et pour le public aussi, une exploration qui soit, une découverte qui soit aussi variée. Variée dans les danses, variée dans les costumes. Et puis, on va essayer de donner un fil conducteur. Moi, j'ai toujours du mal avec les spectacles où on vient juste coller les danses les unes derrière les autres sans qu'il y ait une cohérence forcément. Donc là, on essaye aussi qu'il y ait un fil conducteur pour le spectateur, qu'il y ait un propos qui soit tenu. Donc là, je ne veux pas tout dévoiler Voilà, c'est, on va avoir un petit peu ce parcours des 20 ans qui va être en trame de fond sur le spectacle. Bah, au niveau pratique, effectivement, c'est beaucoup de logistique, hein, les répétitions, recherche de costumes, ajuster les ateliers couture, voilà, réserver les salles, de l'organisation, les voix off. Il y a beaucoup de choses derrière. Et puis, bah, y a aussi la mobilisation des élèves elles-mêmes. Hein. Là, en ce moment, on est en train de faire les ateliers pâtisserie pour vous proposer justement des pâtisseries orientales pour le spectacle, pour qu'on puisse être dans le thème jusqu'au bout. Voilà, au niveau de la buvette, il va y avoir des pâtisseries, du thé à la menthe, justement pour rester dans l'ambiance. Et puis, on a des élèves qui s'investissent aussi sur la couture des costumes, sur la distribution des tracts, etc.
2: Désormais, c'est plus seulement la danse orientale que vous proposez à vos élèves, mais c'est également la danse intuitive, le yoga, le chakra dance et plein d'autres. Pouvez-vous nous présenter rapidement ces disciplines et aussi les différences que ça apporte aux élèves sur leur corps, leur rapport à leur esprit et la connexion que ça peut avoir entre les gens, puisque ça rapproche quand même de faire ce genre d'atelier. Ça nous reconnecte avec notre corps, mais aussi avec notre esprit et avec les autres. Donc pouvez-vous nous en dire plus ?
0: Absolument, c'est vraiment différentes pratiques qui permettent de se relier, de se reconnecter à soi, de se reconnecter aux autres. Et pour moi, c'est vraiment un point qui est essentiel dans ce que je transmets. Pour moi, ce que les personnes vivent dans les ateliers et le côté transformateur que ça peut avoir pour eux, c'est vraiment la clé, c'est vraiment ce que je recherche à partager dans mes cours. Donc, en complément de la danse orientale, je me suis formée au yoga. Ça fait 8 ans, je crois, maintenant. Le temps passe vite que je donne des cours de yoga. Donc, je suis formée avec l'Institut français de yoga. C'est une solide formation en 4 ans. Voilà, avec des stages aussi en complément qui viennent poursuivre l'enseignement. Donc, je propose un yoga qui est vraiment ouvert à tout le monde parce que c'est le yoga qui vient s'adapter à la personne et pas l'inverse. Hein, parfois, les gens ont un peu peur des postures très compliquées qu'on peut voir dans les magazines qui sont souvent réalisés par des contorsionnistes en réalité. Donc là, le yoga que je propose, c'est vraiment un yoga pour se reconnecter à soi, pour se mettre à l'écoute du corps, des signaux que le corps nous envoie. Et c'est vrai qu'avec le stress du quotidien, on a tendance à courir. Bon, j'ai un peu mal là, c'est pas grave, je continue. Et puis, à force de passer outre les messages du corps, on arrive souvent à des situations de burn-out et ça arrive de plus en plus souvent. Alors que le corps nous a donné plein d'informations avant et en fait, on a tendance à ne plus vraiment l'écouter. Donc le but de ce yoga, c'est de revenir à l'écoute du corps, de pouvoir l'assouplir et le renforcer pour vraiment être au mieux de sa forme, en fait, pour pouvoir affronter un petit peu tout ce qui peut se passer dans la vie. Il y a un très gros travail autour du souffle qui est vraiment essentiel, qui permet l'apaisement, la détente du système nerveux. Donc je me forme aussi beaucoup sur le fonctionnement du système nerveux et comment on l'équilibre. Donc j'intègre ça par petites touches aussi dans mes cours. Les cours de danse alchimique, bah, c'est vraiment la danse libre, sans chorégraphie, où on vient se reconnecter au corps. J'explore avec les élèves différentes thématiques. On vient libérer des espaces, on vient reconnecter des émotions profondes, les laisser se libérer. Donc c'est souvent assez transformateur. Les élèves me disent souvent que voilà, c'est leur petite bouffée d'oxygène de la semaine et ils ont, quand c'est les vacances, ils ont juste hâte que ça reprenne. Donc voilà, c'est vraiment le côté bien-être et libération. Voilà, après je propose des stages donc danse derviche, ça peut être des stages aussi d'approfondissement en danse orientale ou en yoga qui ont lieu plutôt le week-end. Alors j'ai travaillé sur la chakra dance, alors c'est aussi de la danse libre, on vient partir justement de ces centres d'énergie dans le corps qu'on appelle les chakras, qui sont plus identifiés dans les traditions indiennes. Et on va partir de cette expression justement pour aller explorer certains aspects de la vie, puisque chaque chakra, chaque champ d'énergie est gouverneur, on va dire, de certaines parties de la vie, de certaines qualités. Le premier chakra, ça peut être l'ancrage, la sécurité. Donc on va aller explorer ça dans la danse et le déposer dans un dessin ensuite qu'on va appeler un mandala et qui va nous permettre de mettre un petit peu en image ce qu'on vient de danser. Et ça permet souvent de libérer des choses et de prendre conscience de certains aspects dans sa vie. Donc il y a vraiment ce côté aussi thérapeutique qui est intéressant.
2: Vous proposez vraiment beaucoup de choses qui apportent plein d'aspects différents pour vous, mais aussi pour vos élèves. Du coup, je me demande, parmi tous ces ateliers que vous proposez, lequel est votre préféré, si vous en avez une préférence particulière ou pas ?
0: Oh, c'est dur ! Eh ben, je les aime tous vraiment beaucoup. J'avoue que le travail qu'on fait en danse libre, pour moi, c'est quand même un peu plus l'aboutissement. Est-ce que je cherche à travailler de plus en plus le côté danse-thérapie? Voilà, je me forme beaucoup là-dessus. Je fais des formations également sur la neurodance, justement pour aller chercher tous ces aspects précis des libérations qu'on peut avoir par le corps, parce qu'effectivement l'expérience que la personne vit de pouvoir libérer des choses, leur permettre d'être plus reconnectée à elle-même, ce qui me touche le plus en fait, voilà, je dirais peut-être plus cet aspect de danse thérapie, danse libre en ce moment.
2: Et toi Émilie?
3: Oui.
2: Du coup, tu pratiquais l'atelier dans les ateliers d'Aïda?
3: Alors moi, ça fait bientôt 6 ans, je crois que j'entame ma 6e année avec Aïda sur ses cours de danse orientale plutôt. Je l'ai connue comme ça.
2: Et du coup, qu'est-ce que ça t'apporte, la danse orientale ?
3: Bah, ça m'apporte beaucoup de choses. Moi, dans la vie, je suis assistante metteur en scène, mais je suis aussi une formation là dans le nord de la France en comédie musicale, qui représente un peu l'aboutissement de tout ce que j'aime dans la vie et dans le monde des arts. Et c'est vrai que bah, là, avec 6 ans de danse orientale, voilà, moi j'ai développé une identité artistique qui m'est propre, et je trouve ça super en fait, parce que c'est pas donné à tout le monde. Voilà, moi je suis arrivée à Arras pour mes études à l'université en art du spectacle. J'ai fait ma licence et mon master. Et voilà, enfin, la danse orientale m'a suivie sur tout mon parcours universitaire. Et aujourd'hui, je suis contente de pouvoir travailler avec Aïda aussi d'une autre manière. J'ai fait un stage avec elle l'année dernière pour valider mon master. Mais aujourd'hui, je suis aussi en service civique avec elle. Donc ça me permet de voir aussi comment fonctionne une association. Voilà, et on s'entraide, que ce soit pour le spectacle, pour la communication, les photos, etc. Donc voilà, c'est aussi une relation privilégiée que j'ai avec elle, donc en ça j'en suis très contente.
2: Sur l'aspect bien-être, est-ce que tu peux nous parler de ce que ça t'a procuré ?
3: Je sais pas si ça fait partie du bien-être, mais je dirais une prise de confiance, très clairement. Je pense que je dois faire partie de ces élèves qui arrivaient en danse orientale plutôt en rigolant pour essayer de faire passer la nervosité. Effectivement, se confronter à un miroir, c'est quelque chose aussi. Voilà, je pense que je prenais pas forcément la chose très sérieusement, mais j'étais là pour m'amuser, pour un peu... pour oublier un peu le quotidien, quoi. Et c'est vrai que bah au fur et à mesure des années, on commence à je parlais d'identité artistique, mais c'est vraiment ça, la danse rentre dans le corps en fait. Le corps sait, le corps se souvient. Ouais, une énorme prise de confiance, ça m'a apporté beaucoup d'estime de moi-même, et aujourd'hui la danse fait totalement partie de mon quotidien, et j'ai pas l'intention d'arrêter.
1: Si quelqu'un en ce moment là nous écoute et se dit la danse c'est vraiment pas fait pour moi, qu'est-ce que vous lui répondrez ?
0: Alors, je lui répondrai, si vous savez marcher, vous savez danser.
2: Pas mal.
0: Voilà. La danse, elle est vraiment inscrite dans le corps. Si vous regardez les petits-enfants, ils dansent toujours sans complexe, ils ont une grande liberté du corps. Et en fait, on est avec cette liberté du corps et on a tendance un peu à la perdre parce qu'on dit, ben, reste assis à l'école, tiens-toi droit, gigote pas, rentre ton ventre. Toutes ces injonctions qu'on met sur le corps. Alors qu'en fait, la danse, elle fait vraiment partie de la vie, et quand vous voyez un petit enfant, c'est évident. N'ayez pas peur de la danse, elle va vraiment vous apporter énormément de choses. Il y a beaucoup, beaucoup de bienveillance dans les cours. On vous accompagne vraiment à votre rythme. Le cours débute. On démarre vraiment par le béaba, il n'y a aucun problème là-dessus. Voilà, le cheminement il se fait très progressivement. Je suis vraiment, moi en tout cas, à l'écoute des élèves, de leurs capacités, d'où ils en sont, les aider vraiment à dépasser ce qu'il y a dans le corps et des fois aussi ce qu'il y a dans la tête qui empêche de bouger. Voilà, venez tester, vous allez voir que ça fait vraiment un bien fou de reprendre ce mouvement du corps, de pouvoir le laisser s'exprimer et ça permet de lâcher énormément de tension, de se reconnecter à soi. Voilà, je ne peux que recommander. Moi, je ne peux plus m'en passer, évidemment. Voilà, le bien-être à la clé est vraiment important. Il ne faut pas avoir peur de... Parfois, les gens ont peur aussi du spectacle de fin d'année. C'est le gros, gros morceau. On est super, super préparé. J'en vois jamais les gens dans le mur. On est vraiment... On répète beaucoup, on se prépare. Il n'y a aucune obligation. Si quelqu'un ne veut pas le faire, c'est pas grave. Il ne faut pas se priver de cours de danse pour autant. Mais sincèrement, toutes celles qui ne l'ont pas fait sont venues me voir après en me disant « Mon Dieu, mais qu'est-ce que j'ai regretté de pas avec être avec vous sur scène parce que c'est vraiment un moment de partage, c'est l'aboutissement aussi de ce qu'on fait. Et se présenter devant un public, c'est aussi, ça fait aussi partie de ce travail de prise de confiance et c'est quelque chose de vraiment important.
2: J'aurais deux petites questions avant de conclure. La première pour Émilie. Comment appréhendes-tu les spectacles de samedi soir ?
3: Oh, bah, moi sur scène ça va. disons que je suis plutôt du genre couteau suisse. Donc, c'est-à-dire que je suis sur scène, mais je pense que je vais également prendre des photos, aider pour la buvette, pour les entrées, etc. Donc, moi c'est plutôt cette logistique-là qui me stresse, non, pas forcément, parce qu'honnêtement j'ai l'habitude. Moi je pense que le spectacle va très bien se passer. Là ça fait déjà une semaine qu'on est en répétition et cette semaine on fait encore des répétitions et une générale samedi. Ça va être très bien et les filles sont prêtes. Non, ça va être génial.
2: Du coup, ma dernière pour vous deux, justement, vu que vous êtes toutes les deux là et que vous allez être sur scène, qu'est-ce que vous diriez à nos auditeurs pour les inciter à venir vous voir samedi soir?
3: Si vous voulez voir de la joie et des sourires, parce que ça se perd trop en ce moment, je crois, ces moments festifs, et venez voir des spectacles, venez au théâtre, c'est d'autant plus important aujourd'hui, je crois.
2: Et Voïda ?
0: Je crois que j'aurais dit un peu la même chose. On vient offrir beaucoup de choses pendant le spectacle, donc venez profiter de tout ça, de cette joie, de cette bonne humeur, de ce moment partagé, de vous nourrir de belles choses, en fait. C'est vrai qu'on est dans des périodes, des fois, un petit peu tristes. Donc, voilà, voir un spectacle, c'est vraiment un moment aussi de dépaysement, de voyage. Donc, n'hésitez pas à venir en profiter.
2: Du coup, on vous remercie d'avoir répondu à nos questions. On rappelle à nos auditeurs que le spectacle des 20 ans de danse orientale aura lieu ce samedi 29 août 2026. Si vous avez envie de découvrir ou redécouvrir la danse orientale et de voir Aïda et ses danseuses et Émilie, rendez-vous à 20h au Théâtre d'Arras. Pour plus d'informations, vous pouvez vous rendre sur le site aidadance.com. Vous pouvez aussi la retrouver sur Instagram et YouTube à @aidadance et sur Facebook à aidadance et bien-être. Merci à vous.
0: Merci beaucoup. Okay.

Et on passe maintenant à notre agenda culturel avec ces deux rendez-vous. D'abord, animation et atelier, décorer votre éventail. Ça se passe aujourd'hui à partir de 10h. Venez décorer votre éventail à Cité Nature, accompagnement par un médiateur scientifique qui vous fera découvrir l'histoire de l'éventail, à ses multiples usages et des phénomènes scientifiques qui y sont liés. La présence d'un adulte est requise pendant l'intégralité de l'atelier ainsi que lors de la visite de Cité Nature. Le tarif est de 10€ par personne, enfant ou adulte, c'est à partir de 5 ans, accès aux expositions en visite libre et un accompagnement par un médiateur scientifique donc qui vous fera découvrir l'histoire de l'éventail, ses multiples usages et les phénomènes scientifiques qui y sont liés. Et bien entendu, ça s'adresse aux auditrices et auditeurs qui écoutent le magazine d'info de Radio PFM à 7h30, puisque ben, le rendez-vous aujourd'hui à 10h. Et puis c'est aussi la semaine du bien-être, également en rapport avec le sujet que vous venez d'entendre. Ça se passe jusqu'au 29 août et le Perchoir vous invite à une semaine un peu particulière, une semaine pour créer, découvrir, partager, simplement se sentir bien. Atelier scrapbooking, initiation à la poterie, peinture intuitive, repère café, création de moodboard, etc. Donc pas mal de choses et pas besoin d'être artiste créatif ou habitué des ateliers, vous venez comme vous êtes. Cette semaine, c'est surtout l'occasion de rencontrer du monde, de tester quelque chose de nouveau et de pousser la porte du Perchoir. Et je vous rappelle que le Perchoir, c'est 17 rue Paul-Adam à Arras. Alors il y a plusieurs ateliers, mais qui sont sur inscription. Donc rendez-vous sur les réseaux sociaux et le site internet du Perchoir. Et puis ben, vous aurez toutes les informations. Info 30, c'est terminé pour aujourd'hui. Prochain rendez-vous avec votre magazine d'info locale dès demain, 7h30, 12h30 et 18h.

Bonjour à toutes et à tous et bienvenue sur le 99.9. Si vous nous rejoignez maintenant, vous êtes dans la matinale habituelle du mercredi et on est le 26 août et il est 8h03.

Voilà, on commence cette matinale avec ce focus musical qui sera évidemment adapté avec Lorena McKennitt. Hein, je vous rappelle, alors même si les sonorités sont plutôt irlandaises, c'est une compositrice, harpiste et accordéoniste canadienne qui évolue évidemment depuis pas mal d'années. Et on va passer ce focus musical avec un live qui a été donné à l'Alhambra à Grenade. C'était en 2006. Il a été pressé, on va dire, pour sortir dans les bacs en 2007. Il y a un DVD également que je vous conseille fortement et reprend évidemment tous les standards de Lorena McKennitt, qui a une fioriture d'albums que je vous conseille d'écouter si vous voulez vous reposer et être zen toute la journée. Voilà, donc ce sera le focus musical de cette matinale. Il est 8h09 sur le 99.9. Bienvenue à vous si vous nous rejoignez. Le sommaire de cette émission, évidemment, je vous rappelle que vous avez rendez-vous avec le Flash Info de Radio France Internationale Afrique à 8h30. Moi, je vous retrouverai après ce flash pour une revue de presse. Les faits marquants de ces dernières heures, et oui, on va y revenir, on en parlera beaucoup. Emmanuel Macron annonce donc l'interdiction du portable au lycée dès la rentrée. Aïe, aïe, aïe, ça va faire du bruit. Et puis, bien sûr, quelques extraits de une et d'articles parus dans des quotidiens et hebdomadaires dans les kiosques aujourd'hui. Et puis aussi, on parlera du tout nouveau, de la nouvelle revue, de Métal Hurlant qui vient de sortir, consacrée à Philippe Cadic. Rien que ça. Un petit point météo pour vous dire qu'aujourd'hui, des passages nuageux s'attarderont sur la région ce matin en donnant quelques ondées éparses. Et une amélioration se dessinera ensuite en journée au retour d'un temps sec sous de belles éclaircies. Hausse du thermomètre également, il fera plutôt chaud cet après-midi. Les températures minimales pour ce matin, c'est 16 degrés et on ira jusqu'à 26 degrés cet après-midi. Voilà, donc je vous laisse en compagnie de Lorena McKennitt. On a ouvert avec le titre qui s'appelle « She moved through the fair » et on continue avec le titre « Stolen Child ».

On est toujours en compagnie de Lorena McKennitt, hein, je vous rappelle, harpiste, compositrice et accordéoniste également canadienne. Contrairement évidemment à ses sonorités qui ressemblent plutôt à du folklore irlandais, eh ben non, elle est canadienne. Live, donc c'est que du live hein, qui a été enregistré à Grenade, à l'Alhambra en 2006. À 8h20 sur le 99.9, on vient d'écouter après Stolen Child. Le titre The Mummer's Dance, et on enchaîne avec un autre titre qui s'appelle Penelope's Song.

Voilà, The Penelope's Song, donc toujours issu de ce live enregistré en 2006 à l'Alhambra à Grenade par Lorena McKennitt. Il nous reste un petit peu de temps avant de retrouver le Flash Info de Radio France Internationale Afrique. Ben, on va continuer en compagnie de cette demoiselle. Et je vous cache pas quand même que ce titre Marco Polo qu'on va écouter tout de suite avant le Flash Info de Radio France Internationale Afrique, on le connaît puisque ça a été quand même le générique mythique d'une émission sur PFM qui s'appelait L'Arbre à Palabre, souvenez-vous, avec des lycéens, des collégiens qui animaient cette émission et qui avaient choisi ce titre pour justement illustrer le générique de cette émission. Voilà, on se retrouve après ce titre de Marco Polo et après le Flash Info de Radio France Internationale Afrique.

0: un charnier découvert dans la préfecture de Forêt-Caria au sud de Conakry.
1: Et pour le moment, pas d'indice, Clotilde, sur l'identité des victimes. La population locale est choquée. Au Sénégal, le Conseil constitutionnel censure la loi sur les fonds spéciaux. L'opposition togolaise, elle, s'unit pour demander une transition et appeler les institutions panafricaines à faire appliquer la décision de la Cour de justice de la CEDEAO. On va vous détailler dans ce journal la réponse du général Burhan, le général soudanais, aux menaces américaines d'embargo sur les armes. Et puis notre dossier en fin d'édition en Tunisie sur l'épineuse question du site polluant de Gabès. On en a déjà beaucoup parlé. Industrie des phosphates stratégiques, compliquée à démanteler, mais des projets existent. Les habitants, eux, ne désunissent pas.
0: Stupeur et effroi donc en Guinée après la découverte d'un charnier.
1: Oui, des habitants de la sous-préfecture d'Alassoya dans la préfecture de Forêt-Caria au sud-ouest, à 100 km environ de Conakry, sont tombés sur une fosse commune. Elle contenait 6 corps ligotés, les yeux bandés. Les dépouilles ne sont pour l'instant pas identifiées. La justice a ouvert une enquête. Les précisions d'Alexis Guilleux.
2: Les 6 corps ont été découverts dans une forêt près d'un village par des jeunes qui ramassaient du bois de chauffe. Les victimes sont toutes des hommes. L'un d'entre eux aurait une 60 d'années. Enterrés dans une fosse commune, les 6 dépouilles avaient les yeux bandés et les mains attachées. Alertés, les autorités locales se sont immédiatement rendues sur place, de même que le procureur de la République. Après les constatations, l'exhumation et le dépouillement des corps, ils ont été transportés à l'hôpital de Forêt-Caria pour établir les circonstances et la date de la mort. La justice a ouvert une enquête. La consternation était visible sur les visages des riverains, relate l'agence guinéenne de presse. C'est un crime inadmissible, déplore l'un d'entre eux. Aucun des villageois n'a pu reconnaître les corps. L'une des missions des enquêteurs sera donc d'identifier les victimes. Selon des sources locales, une fosse commune avec 4 corps avait déjà été trouvée en octobre dernier dans la même préfecture de Forêt-Caria.
1: Alexis Guilleux.
0: 34 morts et 33 blessés. C'est le dernier bilan de l'effondrement d'une partie de la décharge du quartier d'Arès Salam à Conakry.
1: Oui, dans la nuit de samedi à dimanche. Hier, 2 ministres guinéens se sont rendus au chevet des sinistrés. La décharge sera détruite, promettent les autorités guinéennes.
0: Détruite aussi la grande prison de Kaloum.
1: Progressivement, depuis samedi dernier, les détenus ont été bien sûr évacués vers d'autres lieux. Une nouvelle prison verra le jour bientôt à Doubreka, à la sortie de Conakry. Mais c'est un pan de l'histoire guinéenne qui disparaît. C'était notre dossier d'Afrique Soir. Il est à lire à tout moment sur notre application pour téléphone mobile. Il est 6h33 quasiment à Conakry, même heure à Nouakchott, deux capitales sujettes à des délestages d'électricité, des coupures dues à des travaux de maintenance, dit-on, du côté de l'entreprise publique guinéenne de fourniture de courant. En Mauritanie, les responsables, ce sont des incendies. 6 des 9 communes de la capitale sont en tout cas ou ont été plongées dans le noir la semaine dernière. Hier, le président Mohamed Oul Cheikh El Razouani a convoqué une réunion. Il a promis une enquête et une accélération de la modernisation du réseau.
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0: Au Sénégal, le Conseil constitutionnel dit non à l'encadrement des fonds spéciaux.
1: En tout cas, tel que voté la semaine dernière par l'Assemblée nationale sur proposition du groupe largement majoritaire PASTEF, ces fonds sont à disposition des autorités exécutives qui peuvent les utiliser sans avoir à se justifier. Après l'adoption de la proposition de loi, le gouvernement avait saisi le Conseil constitutionnel car il estimait que le texte empiète sur le domaine réservé au pouvoir exécutif. RFI Dakar, Biraïm Touré.
4: Le Conseil constitutionnel insiste sur le caractère exclusif de la gestion des crédits spéciaux par le pouvoir exécutif. Le pouvoir législatif ne peut en aucun cas l'astreindre à un contrôle de ses fonds. C'est le deuxième rejet d'une loi adoptée par l'Assemblée nationale en un mois, après celui en juillet du texte pour réviser l'équilibre des pouvoirs entre l'exécutif et le législatif. La proposition de loi sur l'encadrement des fonds spéciaux logée à la présidence la République avait pourtant été adoptée par une assemblée nationale dominée par les députés du parti PASTEF. Ousmane Sonko, président de la Chambre basse et ancien Premier ministre, avait défendu ce projet pour faire la lumière sur les fonds détenus par son ex-compagnon de lutte et actuel chef de l'État, Bassirou Diomaye Faye. Une nouvelle illustration de la rupture entre les deux hommes. La décision des 7 sages intervient à quelques jours de la déclaration de politique générale du Premier ministre Ahmadou Al-Aminou Mohamed Lo. Le 1er septembre, ce dernier détaillera la feuille de route de son gouvernement face à une assemblée acquise à Ousmane Sonko. Biraïm Touré, Dakar, RFI.
1: Ils n'ont pas de passeport et ne peuvent donc aller nulle part. Ces 20 personnes expulsées des États-Unis vers le Libéria, réplique de ce que Washington a déjà mis en œuvre avec d'autres pays africains, chargés d'accueillir des indésirables sur le territoire américain. Officiellement, ils sont libres de leur mouvement. RFI vous raconte l'envers du décor dans le journal Afrique de 7h30, temps universel dans une heure donc.
0: Au Togo, l'opposition présente un front uni face au pouvoir.
1: Plusieurs formations politiques, notamment celle de Jean-Pierre Fabre, l'ANC, mais aussi l'ADI, ont tenu un point presse hier à Lomé. Elles ont mis en avant ces formations leur mémorandum sur l'arrêt rendu fin janvier par la Cour de justice de la CDAO, arrêt qui qualifie la réforme constitutionnelle togolaise de mars 2024 de changement anticonstitutionnel de gouvernement. Résultat, l'opposition considère que le gouvernement est illégitime et appelle à une transition. Écoutez Nathaniel Olympio, il est le porte-parole du Front Touche pas à ma constitution.
5: Aujourd'hui, nous n'attendons plus rien de ce gouvernement qui n'a pas de légitimité, qui n'a pas de légalité, et donc qui est disqualifié selon les textes de la charte de l'Union africaine. Ils sont complètement disqualifiés. La seule chose qui s'impose, et ce que nous avons indiqué dans notre mémorandum, c'est d'aller dans une transition pour trouver les ressorts qui vont permettre de relancer les fondations de la République. C'est la seule voie pacifique qui puisse permettre aux Togolais d'éviter des convulsions inutiles. Et je pense que c'est la conjonction de ce que nous ferons à l'intérieur du pays et les voies diplomatiques qui sont activées, notamment la CDAO, l'Union africaine, pour que ces institutions assument leurs responsabilités que leur impose cet arrêt de la Cour de justice de la CDAO.
1: Un propos recueilli par Wally Diallo. Le Togo, où l'un des réalisateurs français arrêté fin juillet, a été libéré sous contrôle judiciaire pour suivre des soins. Il réclame maintenant son évacuation sanitaire vers la France. C'est aussi ce que demandait Reporters sans frontières la semaine dernière. On y revient dans la revue de presse africaine dans une petite dizaine de minutes.
0: Contre Ebola, une même alerte dans une double lettre.
1: 800 jours après le début officiel de l'épidémie en RDC, en Ouganda, des dirigeants africains haussent le ton. Ils demandent un changement de cap, le doublé d'une accélération face au virus loin d'être maîtrisé. Les présidents congolais, ougandais, centrafricains et burundais réclament aussi que l'argent promis soit versé. Ils ont écrit une lettre donc publiée dans Jeune Afrique. La seconde lettre est, elle, signée de l'Organisation mondiale de la santé et de l'Afrique, CDC, dont les patrons demandent de multiplier par deux ou par trois les capacités actuelles dans tous les volets de la riposte à Ebola.
0: Et puis ce mercredi, nous sommes le 26 août, jour de souvenir et de commémoration en Namibie.
1: C'est ce qu'on appelle là-bas le jour des héros, celles et ceux qui ont combattu les troupes d'occupation sud-africaine à l'époque où le voisin était dirigé par le régime raciste de l'apartheid. Mais contrairement à l'Afrique du Sud, en Namibie, aucune justice réparatrice digne de ce nom n'est venue panser les plaies. Certaines tentent quand même de libérer la parole, Claire Bargelès.
6: Le père de la documentariste Minette van der Walt a fait partie des jeunes conscrits sud-africains enrôlés dans cette guerre. Mais sa fille n'a découvert son histoire que bien après sa mort, lorsque sa grand-mère lui a remis un texte où il confie son expérience.
7: Lorsque j'ai commencé à le lire, j'ai réalisé pour la première fois que mon père avait été impliqué dans l'armée. Je savais qu'il avait fait son service obligatoire, comme à l'époque tous les hommes de son âge, mais je n'avais pas compris l'impact qu'a eu cette guerre sur sa vie. On a complètement balayé ça sous le tapis. Tout ça est tellement intriqué avec l'apartheid. Et les raisons pour lesquelles on se battait sont tellement compliquées que les gens ont un peu honte d'en parler.
6: Minette van der Walt en a fait un documentaire, Unspoken War, soit la guerre que l'on tait. De l'autre côté de la frontière, la question de la mémoire traverse aussi la Namibie, notamment autour du sort des personnes accusées par la SWAPO à l'époque d'être des espions. Ancien membre du parti, le chercheur Henning Melberg regrette le silence qui persiste.
8: Cela ne veut pas dire que c'est équivalent à ce que l'Afrique du Sud a fait et tout doit être restitué dans le contexte de la dynamique locale de cette période. Mais il faut reconnaître officiellement les actes répréhensibles qui ont été commis, ne serait-ce que pour que l'histoire ne se répète pas.
6: Henning Melberg a rendu sa carte de la SWAPO l'année dernière à la mort du combattant Solomon Hawala, célébré en héros par les autorités et accusé de crimes par des survivants et des chercheurs. Claire Bargelès, Johannesburg, RFI.
1: Dans ce journal maintenant, la réponse de l'armée régulière soudanaise à la menace d'embargo total sur les ventes d'armes brandies par les États-Unis devant le Conseil de sécurité de l'ONU il y a quelques jours. La Russie et la Chine s'y étaient opposées. Et hier, Ouda Ibrahim, le général Burhan, le patron de l'armée soudanaise, a réagi.
9: Pour le général Al-Burhan, de telles mesures n'affecteront pas et n'affaibliront pas la détermination de l'armée afin de gagner la bataille de la dignité, selon sa qualification rapportée par l'agence de presse soudanaise. Il a exhorté les citoyens à ignorer cette propagande concernant l'éventuelle instauration d'une zone d'exclusion aérienne au-dessus du pays. Al-Burhan s'est également adressé à ceux qu'il a appelés les partisans des sanctions à l'étranger, sans nommer les paramilitaires et leurs alliés, affirmant que le peuple soudanais ne sera pas brisé et que ceux qui cherchent à les soumettre par des sanctions ne pourront pas revenir au pouvoir. Plusieurs personnalités proches de l'armée se sont exprimées pour appeler la communauté internationale à agir. Elles veulent faire respecter l'embargo sur les armes au Darfour en premier, mesure adoptée il y a plus de deux décennies.
1: Précision signée Ouda Ibrahim.
0: Et puis notre dossier, Vincent, pour terminer, RFI de retour à Gabès, sur la côte, dans le centre de la Tunisie.
1: Une ville qui souffre toujours des problèmes de pollution causés par les émanations de gaz du groupe chimique tunisien qui transforme le phosphate en engrais. Après des mouvements de protestation fin 2025, début 2026, le mouvement de jeunes anti-pollution, Stop Pollution, tente de faire entendre encore la voix des habitants de Gabès. Reportage Lilia Blaise.
10: Dans un café de Chott Salem, le quartier le plus proche du complexe industriel, le groupe chimique tunisien, Islam Zreli, militant de Stop Pollution, dresse un constat amer.
11: Ici, dans ce quartier, tout a été détruit par la pollution, l'agriculture, la pêche, et nous continuons de vivre ici. Cette industrie rapporte soi-disant des milliards à l'État. Pourquoi n'est-elle pas bénéfique pour nous? Ne serait-ce que d'1%. Pourquoi sommes-nous condamnés à souffrir de la pollution?
10: La décision de justice en février dernier qui a rejeté toute responsabilité du groupe chimique dans la pollution de la ville a porté un coup dur aux mobilisations.
11: Plus qu'un coup dur, nous avons été insultés par cette décision et cela a renforcé notre sentiment d'injustice. C'est comme si on avait voulu détruire toute forme d'espoir ou de changement.
10: Mais à Tunis, lors d'une manifestation le 20 août pour dénoncer les problèmes socio-économiques du pays, Jasser Riahi, étudiant en droit, évoque l'impact de ces manifestations anti-pollution.
12: La mobilisation massive à Gabès en octobre dernier reste pour nous un modèle et cela montre que l'on peut réclamer, jusqu'à aujourd'hui, à vivre dignement. En plus, si le gouvernement n'a pas été capable de répondre aux attentes des citoyens de Gabès, est-ce que vous pensez vraiment qu'il puisse avoir une stratégie pour gérer les autres crises du pays ?
10: Lors d'une visite à Gabès le 10 août, le président Kais Saied a promis le démantèlement de certaines unités polluantes, sans donner de précision sur le calendrier de cette stratégie. Lilia Blaise, Tunis et Gabès, RFI.
1: Démantèlement, dépollution, rénovation, quels que soient les projets, cela prendra du temps, dit Remaïs Bahri, ingénieur spécialiste des phosphates.
13: Donc il y a la pollution de l'air, la pollution de la mer et aussi de la terre, surtout par le pompage des eaux utilisées dans les procédés de fabrication des engrais chimiques. Donc ces projets, les projets de dépollution, ils sont en nombre de 6. Donc actuellement, il y a un seul projet qui est achevé en janvier 2026, c'est le projet de lavage des gaz NOx. Pour le reste des projets, lavage de gaz ou bien de dépollution, ces projets-là ne sont pas encore lancés. D'après mon expérience, pour les projets, etc., et avec le groupe chimique, il faut attendre encore quelques années. Ça va rester comme ça, surtout pour le rejet de phosphogypse dans la mer. Il n'y a même pas un soupçon de projet actuellement sur la table des négociations.
1: Propos recueillis par Lilia Blaise qui signait le dossier de cette édition. Clotilde Dumas, c'est à vous.
0: Édition de Vincent Dublange, merci beaucoup.
14: Voilà, c'était le Flash Info de Radio France Internationale Afrique. On passe maintenant à la revue de presse et l'effet marquant de ces dernières heures, évidemment. On revient sur la proposition et même qu'il annonce l'interdiction du portable au lycée dès la rentrée. C'est notre président Emmanuel Macron. Protéger les enfants des dérives des écrans ne peut plus attendre, a déclaré donc lundi le président de la République qui a annoncé la promulgation de la loi visant à interdire les téléphones portables dans tous les lycées de France. France. Selon le gouvernement, cette mesure pourra être effective dès la rentrée. Cette promulgation de la loi visant à interdire les téléphones portables dans les lycées a été annoncée donc lundi 24 août par Emmanuel Macron et cette mesure pourrait être effective dès la rentrée, donc comme je le disais. Et selon le gouvernement, malgré des doutes sur la préparation des établissements à sa mise en place, protéger les enfants des dérives des écrans ne peut plus attendre, a-t-il écrit sur X, voilà, ex-Twitter. Une école sans téléphone, c'est retrouver la sérénité de l'apprentissage, a-t-il ajouté. La porte-parole du gouvernement, Maud Bréjon, avait effectué cette annonce un peu plus tôt à la sortie du Conseil des ministres de rentrée. Et la promulgation de cette loi intervient malgré la censure par le Conseil constitutionnel de sa disposition phare, à savoir l'interdiction des réseaux sociaux aux moins de 15 ans. Les sages ont en revanche approuvé la mesure d'interdiction du téléphone portable au lycée, contenue dans le même texte. Les établissements ne sont pas prêts à toutefois estimer auprès de l'AFP. François René, secrétaire national du SNPDEN, UNSA, principal syndicat des chefs d'établissement, en dénonçant un mauvais timing. Une circulaire publiée le 2 juillet, assortie d'un vademécum, petit guide, donc demandé au lycée de se préparer à l'entrée en vigueur dès septembre de la mesure adoptée fin juillet par le Parlement. Mais pour appliquer l'interdiction, les établissements doivent modifier leur règlement intérieur, ce qui suppose de consulter plusieurs instances, notamment le Conseil des délégués pour la vie lycéenne et le Conseil d'administration. Mais nombre de lycées n'ont pas été en mesure de mener cette procédure avant la rentrée et les établissements étant restés fermés pendant les vacances d'été. Les établissements d'ailleurs attaquent une année dans laquelle la règle n'est pas écrite dans le règlement intérieur, sauf ceux qui avaient peut-être tenté d'anticiper quelque chose, mais ça reste très très parcellaire, regrette François René. Sur l'interdiction future des réseaux sociaux aux moins de 15 ans, le chantier reste en revanche ouvert et saisi fin juillet par des députés socialistes et de la France insoumise. Le Conseil constitutionnel a estimé mi-août, pour justifier la censure de cette mesure, que la loi votée par le Parlement pour protéger les enfants et jeunes adolescents des effets nocifs des réseaux sociaux porte une atteinte qui n'est pas adaptée, nécessaire et proportionnée à leur liberté d'expression et de communication. Le Premier ministre Sébastien Lecornu va réfléchir, entre guillemets, à la demande du chef de l'État à une nouvelle rédaction du texte sur les réseaux sociaux et qui prendrait en compte les remarques du Conseil constitutionnel, a précisé lundi Maud Bréjon, la porte-parole du gouvernement. L'objectif du président de la République, c'est d'avoir un cadre stabilisé d'ici au printemps prochain pour protéger nos enfants et nos jeunes, a-t-elle rappelé. Donc, histoire à suivre pour la rentrée de septembre. On enchaîne avec quelques extraits de une et d'articles parus dans des quotidiens hebdomadaires, mais aussi trimestriels aujourd'hui. On commence avec La Voix du Nord qui annonce que le prix des fournitures scolaires est en baisse. En effet, alors que les prix des fournitures scolaires est annoncé en baisse, les familles ont du mal à s'en rendre compte. Selon les produits à acheter dans les rayons d'un supermarché, de la Pével, entre autres, toutes cherchent les bons plans. Donc, pas mal de choses intéressantes à voir si vous avez des petits qui vont rentrer dans les écoles à la rentrée. Et puis, pour interdire le téléphone portable au lycée, il faut anticiper. La Voix du Nord aussi traite ce sujet. L'interdiction du téléphone au lycée entre en vigueur donc à la rentrée, mais sur le terrain, chaque établissement devra encore définir ses propres règles entre volonté de protéger les élèves et réalité du quotidien. C'est signé Laurent Decote pour La Voix du Nord. On passe à l'Humanité qui traite sa une avec quelque chose d'assez, on va dire, très compliqué. Institut de beauté bat les masques derrière les vitrines des centres d'esthétique, et de bien-être se dissimulent parfois des réalités peu reluisantes. Exploitation, hygiène douteuse, violence sexiste et sexuelle. la parole des travailleuses. Donc, à voir, c'est un gros dossier hein, dans les instituts de beauté, le mal-être des salariés également, humiliation, insalubrité, conditions d'exercice dégradées, des abus ne sont pas rares dans les établissements de bien-être. Des travailleuses prennent la parole grâce à des initiatives comme Balance ton institut. Toujours dans l'humanité, dans la rubrique politique et société, l'attraction d'Emmanuel Macron pour un parc manga 100% saoudien. Et oui, en effet, le président de la République s'est félicité de la création de 3 parcs d'attractions sur l'ancien site de Mirapolis. Malgré un financement intégral par Riyad, il déroule le tapis rouge au prince Mohamed Ben Salman, pourtant visé par une information judiciaire pour l'assassinat d'un journaliste. Rien que ça. Toujours dans l'humanité, dans la rubrique capitale travail, à l'approche de 2027, le patronat veut imposer sa loi. Les prétendants à l'Élysée sont attendus à la rencontre des entrepreneurs de France ces 26 et 27 août. Les organisations patronales entendent maintenir la pression afin de réduire toujours plus leur contribution à l'effort national. Et puis enfin, dans un petit peu plus léger, dans la dernière rubrique de l'humanité, une histoire politique des chats. C'était la série d'été qui est toujours pas terminée. Le monde d'internet sourit aux chats. Animal viral par excellence, le félin a accompagné les balbutiements du web et se décline en clips, même et autres vidéos générées par l'intelligence artificielle. Donc ça, c'est à lire dans l'humanité. Le canard enchaîné, avec toujours ces dossiers évocateurs à lire en page 3, par piratage de données, l'État a préféré ignorer les alertes. Et puis les parties de cache-cache d'un député lepéniste. Alors cache, il faut l'écrire C-A-S-H. Voilà. Et puis ces titres évocateurs également pour la présidentielle, sa compagne quitte le JT de France 2. Glucksmann, je suis désolé si ça la met en difficulté. Voilà. Le cornu dépité, on a perdu Bouvard, mais on a toujours les grosses dettes. Bon, bah voilà, ça c'était le jeu de mots un petit peu cynique du canard enchaîné. Et puis enfin, un extrait de l'édito d'Éric Amptaz, à gauche doute, la rentrée à gauche n'est pas celle des classes, c'est une entrée en campagne pour 2027. Mais si elle se déroule pour tous au même moment, c'est en ordre très dispersé, depuis que la soupe à l'union n'est plus inscrite au menu, chacun fait sa cuisine dans son coin et ne la sert pas. À la même table, à Grenoble, par exemple, les écologistes, à Toulouse, avec les communistes, à Châteauneuf-sur-Isère, avec les insoumis, ou sur le plateau du journal de 20h de TF1, Place Publique, par exemple. Et la gauche est à la carte, mais pas avec les mêmes plats, ni surtout avec les mêmes chefs. Voilà, histoire à suivre également pour les élections 2027. Le 1, qui, je vous le rappelle, est un hebdomadaire qui, chaque semaine, traite une question d'actualité avec plusieurs regards. Il s'intéresse évidemment à la rentrée publique, privée, la lutte des classes, point d'interrogation. À chaque entrée, désormais, le secteur privé gagne du terrain. Un grignotage lent, mais sûr, surtout marqué dans les grandes villes et qui pèse sur l'avenir de l'instruction. Un entretien avec l'économiste Julien Grenet qui revient sur quand l'État joue contre ses écoles. L'heure n'est plus à l'antagonisme par l'écrivaine et professeure Cécile Ladjali. Un contrôle lacunaire propice à des dérives par le sociologue Pierre Merle. Privé et supérieur, à but lucratif, un marché de dupes. C'est un entretien avec la journaliste Claire Marchal. Et il y aura également un texte de Annie Ernaux qui raconte ce qui se passait à l'école des bonnes sœurs. Voilà, tout ça c'est dans le 1 cette semaine. Charlie Hebdo, je vous laisse deviner la une. Signé Salch, Glucksmann, candidat. Et on y voit la tête de François Hollande et qui dit « qui ça ?» avec un point d'interrogation. Et puis Mathieu Pigasse également, en 2027, un punk à chien à l'Elysée. Toute la vie de Mathieu Pigasse, fan de The Clash, le groupe de rock qu'on connaît très bien, bon, ou presque, des années 70, a été placé sous le signe de la rébellion. À l'heure où la gauche se cherche un candidat pour 2027, Mathieu Pigasse peut se prévaloir d'un parcours sans faute entre lutte à mort contre le capitalisme qui écrase et les soins portés aux plus faibles. Mathieu Pigas, le leader des petits et des sans grades, nous invite donc à terrasser le fatalisme résumé d'un parcours qui ne pouvait que le mener aux marches de l'Élysée. C'est tout ton dessin donc à lire en première page de Charlie Hebdo. Le dossier également avec l'université d'été chez les écologistes. La sixième extinction a commencé à Grenoble. Les écologistes rêvent d'union pour 2027, mais chacun a déjà sa petite idée sur la question. Sandrine Rousseau penche vers les insoumis quand Yannick Jadot les tient à distance et que Marine Tondelier maintient sa candidature. Et chez les militants, il suffit d'un mot pour que ça parte en vrille. Donc voilà, gros dossier à lire dans Charlie Hebdo. Et puis toujours dans la rubrique Charlie Entretien de Charlie Hebdo, cybersécurité en France. On parle beaucoup, mais on ne fait pas grand-chose. Mais Bercy fuit, Matignon tente de colmater, les experts en informatique enragent. Et tandis que les Français paniquent à la suite du piratage de l'administration fiscale, ayant permis de dérober près de 700 000 dossiers, les hackers, eux, écoulent tranquillement leur butin dans un monde dématérialisé. La sécurité aussi est virtuelle. Un entretien donc avec Baptiste Robert, chercheur en cybersécurité et hacker éthique. Donc voilà. Et puis dans la rubrique cet été, le Tour de France des mines, en dernière page de Charlie Hebdo, eh ben, la série se termine cette semaine donc, et l'avenir se présente fort mal pour notre petite France, tant les intérêts et enjeux sont colossaux. On admirera une dernière fois les avaleurs de plages à l'amiante en Corse, avant de penser au reste du monde, tous responsables, aucun doute, et avec un point d'interrogation également. Donc voilà, tout ça c'est à lire dans Charlie Hebdo. C'est bientôt la fin de cette revue de presse et on enchaîne avec Télérama. Eh ben, il s'intéresse évidemment à l'école, à l'ère de l'IA. Donc il y a pas mal un gros dossier. Les enfants lisent moins et peinent à formuler leurs pensées. L'intelligence artificielle propose de tout faire à leur place. Et si l'écriture créative était la solution? Et puis dans la rubrique radio entretien, élargir l'audience, le profil des auditeurs. J'adore l'idée. C'est signé Céline Pigalle, la directrice de France Inter, qui depuis 6 mois lance sa première grille de rentrée. Force du direct, importance de l'info, indépendance du service public, elle défend ses convictions. Toujours dans Télérama, l'enfer tombé du ciel, c'est signé Charlotte Fauve, donc qui est photographe et en même temps qui raconte qu'en Ukraine ou sur d'autres fronts, les photographes de guerre, par exemple, sont désormais régulièrement ciblés par les drones, une situation qui change leur façon de travailler et de représenter les conflits. Et puis bien sûr, c'est la rentrée, donc Téléradio, les nouveautés de la rentrée, donc un gros dossier également en ce qui concerne les changements qui vont avoir lieu. Et puis dans la rubrique idées, prenez le risque, smartphones et connexions généralisées nous protègent mais aussi nous isolent et nous fragilisent. Pour lutter contre cet enfermement librement consenti, le philosophe Pascal Chabot mise notamment sur la culture. Voilà, donc des gros dossiers à lire dans Télérama. Et enfin, on termine avec ce nouveau numéro de la revue Métal Hurlant, qui, je vous le rappelle, est une revue de bande dessinée de pop culture. Et cette fois-ci, il s'intéresse à Philippe K. Dick, Dieu ou machine, point d'interrogation, avec pas mal d'invités et de dessinateurs qui font cette revue. Ils disent dans l'éditorial, signé Jerry Frinsen, le rédacteur en chef. Donc vous tenez entre vos mains un numéro de Métal Hurlant consacré à Philippe K. Dick, ou du moins c'est ce que prétend la couverture. Les pages qui suivent le confirmeront sans doute, et c'est que votre mémoire retiendra, pardon. Oui, bien sûr que j'ai lu ce numéro, je l'ai eu entre les mains. Donc, mais Dick lui-même même, vous aurez posé la question, et si ce numéro n'avait jamais existé, et si vous n'étiez pas en train de lire cet éditorial, mais de l'halluciner, fabriqué à votre insu pour vous donner l'illusion d'avoir choisi ce magazine. Voilà, donc tout un programme donc, pour ce nouveau numéro de Métal Hurlant. Puis je vous annonce aussi qu'il y aura un spécial hors série qui sortira dans les kiosques et les librairies en octobre 2026, donc spécialement consacré au groupe Daft Punk. Voilà, tout ça c'est dit, et il est 8h59 sur le 99.9. Je vous laisse en compagnie de la programmation habituelle de la matinée, mais on va se quitter toujours en musique avec bien évidemment ce focus musical donc consacré à la harpiste, accordéoniste, compositrice et violoniste. Donc, j'avais oublié de le préciser tout à l'heure, donc canadienne, avec ses mélopées à la mode irlandaise. Et puis ben, on se quitte avec le titre de Bonnie Worms. Et puis ben, moi je vous souhaite plein de bonnes choses sur le 99.9.

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1: 20 ans, Kaïda vous propose de découvrir l'univers de la danse orientale à Arras. Pour célébrer ces moments de joie et de partage, elle vous invite à la retrouver pour un nouveau spectacle haut en couleur au théâtre d'Arras. Rendez-vous samedi 29 août à 20h, buvette orientale sur place.
2: Puis nous avons les Échos du Temps, présentés par l'association Les Spectacles de Pain en Artois, Son et Lumière. Au programme, spectacle et feu d'artifice. Le thème de cette année, 1912-1920, un village face au bouleversement de la Grande Guerre. Rendez-vous les 4, 5, 11 et 12 septembre à 21h à Pain en Artois, au sud-ouest d'Arras. 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
1: Horizon Baker, un spectacle déambulatoire par le collectif.

Brasserie de l'Aube. Dans le cadre du premier anniversaire de l'espace de vie sociale Joséphine Baker, les habitants et habitantes et le collectif vous proposent un spectacle retraçant la vie de Joséphine Baker, mais aussi celle des Nobels qui ont donné leur nom aux rues alentours. Ce premier anniversaire aura lieu en présence de Brian Bouillon Baker, 7e enfant de la tribu Arc-en-Ciel. Rendez-vous samedi 12 septembre à 16h, place Mère Teresa, à Arras. C'est tout public et c'est gratuit. Matrimoine sous haute fréquence. Soirée de clôture du Festival de l'écoute et de la radio. Écoute que coûte. Gros plan sur les initiatives féministes radiophoniques. Sur scène, une émission radio animée en live et en direct par l'équipe d'Alessa Boom, avec de nombreux invités, l'incendiaire, les coopérantes, un plateau stand-up avec le collectif Brouhaha et un temps festif et musical animé par Ruta Bagar. Soirée matrimoine sous haute fréquence, en clôture du festival Écoute que coûte. Rendez-vous au Bar Live 301 Avenue des Nations Unies à Roubaix. C'est samedi 19 septembre de 17h à minuit.

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2: Salut, salut, l'émission jeunesse de PFM 999, Radio Récré. Et en vacances, on se retrouvera en forme à la rentrée. En attendant, on confie vos oreilles aux élèves de CM2 de l'école Oscar Cléret à Arras. Le podcast qui donne envie de lire. Oh là là, quelle histoire Oscar. Bonne écoute.
3: Salut, moi c'est Artus. Je vais vous accompagner aujourd'hui dans Oh là là, quelle histoire Oscar, le podcast littéraire qui donne envie de lire. Créé par les élèves de l'école Oscar Cléret, saison 4, épisode 5. Au programme, nous avons une interview, une lecture à voix haute et bien sûr, des chroniques. On commence d'ailleurs tout de suite avec Félix. Quel livre vas-tu nous présenter, Félix ?
4: Aujourd'hui, je vous présente Mission Bakiskou, écrit par Hervé Hernu. Si vous aimez l'histoire d'enquête policière, ce livre est fait pour vous. C'est l'histoire de Léo qui enquête sur un tableau d'une valeur inestimable volé pendant la Seconde Guerre mondiale. Sur le chemin de l'enquête, les deux amis Léo, Badou et la section Orion sont kidnappés par Grégor, une brute épaisse au service d'Albert Strauss, le chef d'un gang. L'histoire se passe entre le Louvre-Lens et le stade du Racing Club de Lens, un endroit que j'adore. J'ai aimé ce livre car il y a plein de suspense et j'adore les enquêtes policières. Je le conseille à partir de 8 ans et plus. N'oubliez pas son titre, Mission Bakiskou. Merci de m'avoir écouté. Salut.
3: Merci Félix, ça donne envie de lire. Maintenant, passons à la chronique de Jean. Que vas-tu nous présenter aujourd'hui ? C'est bien un livre sur la Première Guerre mondiale.
5: Oui, c'est bien ça. Je vais vous présenter un livre écrit et illustré par Fred Bernard et Émilie Bravo. On nous a coupé les ailes. C'est l'histoire de René Nicolas et ses deux frères pendant la Première Guerre mondiale. On nous raconte leur enfance et quand ils sont à la guerre. René Nicolas fut chef d'atelier joaillier Place Vendôme à Paris et vécut plein d'aventures. J'ai beaucoup aimé ce livre pour ses aventures et j'adore les histoires de guerre. C'est un album et les illustrations sont vraiment sympas. Voilà, c'est fini. Je vous recommande ce livre à partir de 8 ans. Et n'oubliez pas le titre, On nous a coupé les ailes, par Fred Bernard et Émilie Bravo.
3: Merci Jean pour cette chronique. Alice, Maxine et Alix vont maintenant nous présenter leur interview de Clotilde, qualifiée au concours régional des petits champions de la lecture.
6: Bonjour Clotilde, peux-tu nous rappeler à quel concours as-tu participé ?
7: J'ai participé aux petits champions de la lecture.
6: Il consiste en quoi exactement ?
7: Ce concours consiste à... On choisit un texte. Et après, on essaye de mettre le bon ton, le bon rythme. Et pour être moins timide face à un public et mieux lire et avoir plus envie de lire.
6: Où se passait la finale régionale ?
7: La finale régionale se passait à la Cité internationale de la langue française, à Villers-Cotterêts.
6: Quel est le titre du livre que tu as lu et de quoi parle-t-il ?
7: J'ai lu un livre qui s'appelle Orage, petit seigneur des ténèbres. Et il parle d'un petit garçon qui s'appelle Orage. Et il doit normalement être un seigneur des ténèbres, perdre contre un méchant,

0: Ouais.
1: Cette chambre était la plus belle chambre qu'Orage n'ait jamais vue. La fille du roi était cachée sous son drap et elle fixait Orage de ses grands yeux bleus. Le garçon prit une grande inspiration, puis les mains fièrement posées sur les hanches, il annonça d'une voix qu'il voulait grave. Votre Altesse, je me présente. Orage, seigneur des ténèbres. Et ceci est un enlèvement en bonne et due forme. Vous ? Pouffa la princesse. Un seigneur des ténèbres. Alors ça.
0: Vous n'avez pas vraiment l'air d'une princesse non plus. Les princesses sont plus grandes, plus gentilles et plus polies.
2: Si monsieur le seigneur des ténèbres n'est pas content, il peut toujours aller en enlever une autre. Espèce de rustre.
0: Bon, qu'est-ce que je disais? Ah, oui.
1: Orage tout sauta et récita ce que son professeur lui avait répété des centaines de fois.
0: Suivez-moi, votre Altesse. Le seigneur des ténèbres vous ravit. Moi,
2: un instant, je vous prie. N'avez-vous pas remarqué que ce n'est pas du tout une art pour enlever les gens? Vous êtes en avance. Je ne suis pas prête du tout.
0: Pas question,
1: s'emporta Orage, qui n'avait pas fait tout ce chemin pour rien.
0: Mon dragon flamboyant nous attend.
2: Un dragon ?
1: S'exclama la princesse.
2: Parce que vous pensez qu'un dragon vous protégera des gardes de mon père.
0: Je n'ai pas peur de vos gardes. Voyez plutôt, princesse.
1: Il courut à la fenêtre et tira de son sac à dos sa baguette de mal au ventre. Il la pointa et zap ! À la grande stupeur d'Orage, le sortilège ricocha et revint droit vers son dragon qui reçut l'éclair de plein fouet. La bête laissa échapper un très long et bruyant gargouillis avant de lever la queue. Une bouse monstrueuse tomba alors au pied de la tour de la princesse, condamnant la porte. De tout le château monta un énorme beurk.
0: Voilà, bégaya Orage. Tout fonctionne selon mes plans. Maintenant, les gardes ne peuvent plus monter vous sauver. Alors, en route, je n'ai pas toute la nuit.
3: Très bien, très bien.
4: As-tu été stressé?
1: Tout le monde était stressé. Oui, tout le monde aurait été stressé. Ça, en fait, ça stresse d'avoir tout un public devant soi, donc... Ouais.
4: Qu'as-tu ressenti pendant la finale?
1: On avait un peu hâte d'avoir les résultats et stressé si on allait être choisi ou pas.
4: Salut et merci d'avoir répondu à nos questions.
5: Et félicitations pour ton parcours.
1: Merci.
6: Merci pour cette interview. Gabin, c'est à toi. De quel livre vas-tu nous parler ?
7: Bonjour, je vais vous présenter le livre « Chance et Celsius 2, la fonte des classes ». Pourquoi la fonte des classes ? Pour comprendre, il faut lire ce livre. Personnellement, j'ai aimé ce livre parce qu'il y a beaucoup d'aventures. C'est l'histoire de Chance et de Celsius qui enquêtent pour comprendre la cause de la fonte des classes. Ce livre est un romanga, car c'est un roman avec des illustrations de manga. Il a été écrit par Sophie Noël et Maxime Fontaine. Ce que j'ai particulièrement aimé, ce sont les jeux de mots et les illustrations qui permettent de se projeter dans le livre. Je vous le conseille à partir de 8 ans.
6: Merci Gabin, qui nous a donné envie de découvrir ce nouveau tome des aventures de Chance et Celsius. Maintenant, Valentine, Simon, Jade et Mao vont nous présenter le concours de poésie version 2026.
8: Aujourd'hui, c'est le grand retour du concours de poésie.
9: Le thème sera la forêt.

0: Qui pourra participer ?
1: Tous les élèves de l'école Oscar Clairet pourront participer.
0: Quel type de poème acceptez-vous ?
1: Vous pouvez écrire toutes sortes de poèmes, des acrostiches, des poèmes en vers ou en prose, des haïkus.
0: Combien de temps donnez-vous pour écrire notre poésie ?
1: Le concours se déroulera du 4 mai au 1er juin.
0: Comment allez-vous les récupérer ?
1: Nous passerons dans les classes chaque lundi, mais vous pouvez aussi les déposer dans une boîte sous le préau.
2: Il y aura une super récompense pour les gagnants.
3: Voilà, maintenant vous savez tout sur le concours. Il ne vous reste plus qu'à écrire et à dessiner.
4: À vos stylos.
5: Maintenant, nous allons écouter Capucine, Luna et Nathan qui vont nous lire une scène du bourgeois gentilhomme écrite par Molière.
6: Aujourd'hui, nous allons vous proposer une lecture de Molière, du bourgeois gentilhomme, acte 2, scène 4, pièce écrite en 1670.
7: Qui était Molière ?
6: Molière était un grand comédien et acteur de pièces de théâtre célèbres. Il est né en 1622 à Paris et décédé en 1673 sur Seine.
7: C'était son vrai nom, Molière ?
6: Non, c'était un nom de scène. Son vrai nom, c'est Jean-Baptiste Poquelin. Il a joué devant le roi soleil Louis XIV. Ses pièces sont très célèbres. Le Tartuffe, le bourgeois gentilhomme, l'avare. On les étudie au collège et au lycée. Écoutons maintenant la lecture avec, dans le rôle du bourgeois gentilhomme Nathan et dans le rôle du maître de philosophie Luna. C'est à vous.
8: Soit pour bien lire votre pensée et traiter cette matière en philosophe, il faut commencer selon l'ordre des choses. Par exacte connaissance de la nature des lettres et de la différente manière de les prononcer toutes. Et là-dessus, j'ai à vous dire qu'elles sont divisées en voyelles, ainsi dites voyelles, parce qu'elles expriment les voix, et en consonnes, ainsi appelées consonnes, parce qu'elles sonnent avec les voyelles, et ne sont marquées que les diverses articulations des voix. Il y en a cinq voix, A, E, I, O, U.
7: J'entends tout cela.
8: La voix A se forme en rouvrant fort la bouche, A.
7: Oui.
8: La voix E se forme en rapprochant la mâchoire d'en bas de celle d'en haut. A, E,
7: A, E, A, E. Ma foi, oui, à que cela est beau.
8: Et la voix I, en rapprochant encore davantage les mâchoires l'une de l'autre et en écartant les deux coins de la bouche vers les oreilles. A, E, I,
7: A, E, I, I, I, I. Cela est vrai. Vive la science!
8: La voix O se forme en rapprochant les mâchoires et rapprochant les lèvres par les deux coins, le haut et le bas. O.
7: O. O. Il n'y en a de plus juste. A. E. I. O. I. O. Cela est admirable. I. O. I. O.
8: L'ouverture de la bouche fait justement comme un petit rond qui représente un O.
7: O. O. Oh, vous avez raison. Oh, à la belle chose que de savoir quelque chose.
8: La voix U se forme en rapprochant les dents sans les rejoindre entièrement et allongeant les deux lèvres en dehors. Les approchant aussi l'une de l'autre sans les rejoindre tout à fait. U.
7: U. U. Il y en a de plus véritable. U.
8: Vos lèvres s'allongent comme si vous faisiez la moue. D'où vient que si vous la... Vous voulez faire à quelqu'un et vous moquez de lui, vous ne saurez que lui faire U.
7: U. U. Cela est vrai. À que neige étudier plutôt pour savoir tout cela.
8: Demain, nous verrons les autres lettres qui sont les consonnes.
5: Voilà, c'est fini pour aujourd'hui. On espère que ça vous aura donné envie de lire. Merci à PFM et à tous les participants.

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sont les boissons. Quand on est rectangle avec des angles à 90 degrés, on ressemble plus à un paillasson qu'à une truite ou un espèce.

0: Les boissons.
1: Moi je fais pas semblant. 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

0: Bravo, vous parlez tous un peu l'Algérien maintenant. Bon, allez, j'ai une course à faire. Tenmirt. Merci, Majid. Au revoir. C'est toujours comme ça dans ce quartier. On apprend plein de choses en passant.
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3: Bonjour, mais... Ben, il continue à faire coup, hein, il continue à faire coup, et je savais qu'un assouet, hein, un assouet, tout assouet, les portes, elles ont assouet, tout le monde assouet, hein. C'est pour ça que je vais vous parler de Lio. Lio, c'est quand même, d'important, hein, dans la vie, même déjà du temps d'Hippocrate, l'Hippocrate, c'est Lio, c'est tout le pilier pour guérir, hein, même chez les Égyptiens déjà, hein, ils ont tout compris, 3000 ans avant Jésus-Christ, hein, ce méthode d'un Lio pour se soigner, hein, on a souvent pensé que chez les gens du Moyen-Âge, par exemple, ils avaient les troncs de lio qui étaient de craspec, crapé comme un vœu, mais non. Chez les gens du Moyen-Âge, ils se lavotent. Hein, d'abord, chaque seigneur avait une sorte de bassin, de piscine, si tu veux, pour lier tout ça. Mais pour chez les gens, on a l'eau de ce qu'on appelle des bains publics, c'est des étuves. Hein. Par exemple, à Paris, on avait du temps de... En 1292, j'ai trouvé ces chiffres-là, je vais vous les donner. Il y en avait 26 pour 70 000 habitants à l'époque. Hein. 26 bains publics. Hein. Et puis chez après, quand il a commencé à y avoir des épidémies, hein, déjà à cette époque-là, hein, parlons d'épidémies, hein, j'étais pas Ebola, j'étais la peste. Hein. La peste noire, hein. Et que ça a perçu que j'étais parce qu'on était peut-être trop... sans l'un près de l'autre d'acheter des espèces d'étuves, ce qu'on appelle des étuves, qu'on a commencé à se dire, il faudra peut-être éviter ça. Hein. Bon, puis je ne sais pas la seule raison, hein, c'est que chez les étuves, à partir du 15e siècle, là, j'ai tout des lieux de rencontre, en fait. Hein. J'ai tout devenu des lieux de prostitution, si tu veux. Alors, chez l'Église, elle a dit, elle est terminée, il ne faut plus que chez les femmes, elles sautent tout nues avec des hommes dans la même piscine, quoi. On va supprimer tout ça. Donc, on a supprimé les études d'Avo, hein, des études, quoi, des places quinca et tout ça, tout dans ce coin-là, qu'on a fini par supprimer. Alors, les gens, ils allaient aussi se baigner dans l'Io, hein, dans l'Io des rivières, hein, parce que Passo, que j'étais là aussi, j'étais formidable, mais on s'est aperçu que dans les rivières, j'étais toutes sortes de saloperies, quoi, des ordures, hein. Ici, c'était le crachon. Hein, le crachon, c'était un véritable égout. Hein, surtout qu'il y avait surtout des teinturiers et des tanneurs. Hein, tout ça, il rejetait tous les déchets d'un lieu. Donc, c'était plus le moment d'aller se baigner. Au contraire, c'était un danger. Et les médecins, ils ont conseillé aux gens de ne plus aller se baigner dans chez rivière. Donc voilà, à partir de la Renaissance, c'est fini. En évitant d'aller dans l'Io, on a pu, ça a pu laver, quoi. Et oui, c'est formidable, c'est comme ça. Hein. On est tout devenu plus sale. Il a fallu attendre quelques siècles plus tard pour que les gens y recommencent à revenir au bain, hein, chez fin 18e, donc vous rendez compte. Hein. Pendant tout ce temps-là, on a évité de se baigner, hein, sauf pour des raisons médicales quand même, quelquefois, on a conseillé les bains, hein, pour les rois, tout ça, on leur disait de se baigner. Et puis, au 18e, voilà, on a recommencé à se baigner. Ça allait même là, parce que Madame Tallien, par exemple, hein, après la Révolution, Madame Tallien, chez une qui a profité de Tallien, qui a profité de la Révolution, hein, elle se baigne dans des bains de fruits. Je te raconte, 10 kilos de fraises et 1 kilo de framboises. Et allez, vas-y, que je te baigne là-dedans. Bon, enfin bon, Napoléon lui-même, il pouvait passer trop longues heures dans ce baignoire. Hein, et puis après, il mettait du savon et de l'eau de Cologne. Bon, tout ça pour vous parler de l'importance de l'io, quoi. Je veux dire, l'io, chez nature, hein, tout le monde connaît le film des années 36, hein, Belle Équipe.

connaissez, Antoine de Baïf, tout le monde connaît, hein, bien sûr. Il est né en 1532, il est mort en 1589. Voilà, en français, ça donne ça. À la fontaine, je voudrais, avec ma belle, aller jouer. Là, dedans l'eau, nous irions tous les deux rafraîchir notre amour trop ardent. Mille douceurs, mille bons mots, mille plaisirs, mille gentils amoureux jeux se feraient là. Mille baisers, mille doux embrassements, là, nous nous donnerions. Oui, c'est un lieu de rendez-vous, quand même, une piscine, hein. Il y a rien à la fontaine. Alors, justement, je vais vous le traduire à Picard, à Patois, si de préfère. 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Oh, mais dites donc, hein? Quand même, hein, j'ai osé, hein. Ben, il n'y a pas que lui. Hein. Même Brassens, il a canté quand même les baignades au bord de l'eau, hein. Dalio de la claire fontaine, elle s'abagno toute nute, à coup de vin, chanet au pont de veine, pardave, rue à juste, des métures. Ça reconnaissait quand même, hein? Bon. 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Jusqu'à naquère vient l'habitude, ce qui fait qu'elle fontaine ben souvent. Elle est revenue se baigner toute nute, priange bon Dieu qui fâche du vin, qui fâche du vin. Oh, oh, j'espère qu'il va me pardonner, Brassens, d'avoir traduit ce texte à Picard. Allez, mes gens. Alter Fontaine, je vous donnerai rendez-vous la semaine prochaine. Hein? Ah, bah quand même, avant de partir, ouais, bon, d'accord, un petit mot, quand même. Hein? Il dormira au sein cul d'Alio. Hein? Ben, puisque parle de Lio, il dormirait le cul dans l'eau. Hein? Chez lui, il dort tellement que même d'un Lio froid, il ne se réveillera pas. Allez, mes gens, restez éveillés quand même pour nous écouter. À la prochaine fois. Allez, allez.

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1: 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Bienvenue dans cette nouvelle saison de la série La Clé des Champs, la série pour se nourrir de la magie du vivant, face à des climats de plus en plus extrêmes. De l'autre côté de la planète ou à l'autre bout de la rue, l'humain observe et s'essaye à faire germer les graines. À chaque épisode, nous découvrons ensemble comment sont cultivées les terres de notre belle bleue. Aujourd'hui, nous accostons en terre réunionnaise pour y rencontrer ses habitants à pattes, à tiges et à jambes, avant de bifurquer dans les champs pour choper quelques trucs et astuces de culture sous ce climat. En bonus, à la fin de cet épisode, je vous propose une recette en sortie de champ pour que nos papilles palpitent autant que nos oreilles.
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1: Toute voile dehors. Nous avons quitté le continent africain pour rejoindre une île longtemps restée sans population humaine. À travers une nappe de brouillard survenue brutalement, seuls quelques clapotis dans l'eau nous indiquent l'effervescence de vie sous notre embarcation. J'aimerais pouvoir les admirer, ces poissons multicolores qui bifurquent par à-coups à grande vitesse dans les récifs coralliens d'une des plus belles réserves marines au monde. Poissons clowns, ballons, chirurgiens, trompettes, panthères, titouans, grenouilles ou balistes Picasso qui se pavaneraient entre quelques monticules d'algues et de roches volcaniques. Mais le voile blanc de nuages ne se lèvera pas. Ce n'est qu'à l'écho produit par le ressac des vagues, contre les falaises et aux cris prononcés d'oiseaux du rivage, que nous estimerons avoir gagné la côte. Une fois parvenus sur la terre ferme, c'est une plage des merveilles, jonchée dans une discrète crique qui prend place sous nos yeux. L'île est si grande que notre escapade nous laissera encore une tonne de mystères à découvrir. Ici, en s'enfonçant à l'intérieur du pays, le paysage est vite impressionnant. Les pics rocheux de cette île volcanique culminent jusqu'à 3000 mètres d'altitude. Si le sol venait à trembler, c'est que le ventre du géant de pierre se réveillerait. Le très célèbre python de la Fournaise veille sur le parc national de la Réunion. En pénétrant dans la forêt qui mène à son pied, il nous a été facile de rencontrer quelques-unes des 900 espèces de plantes endémiques. Un bois de senteur blanc nous a même offert son délicat feuillage pour se protéger d'une des pluies passagères qui s'est abattue sur nous au détour d'un chemin. Un gecko, perché sur son tronc, avait regardé le spectacle impassible avant de disparaître subrepticement. Avec le débarquement des colons, les rats ont largement réduit les effectifs de cette espèce emblématique qui désormais se réfugie dans les forêts. Le fil d'eau qui dégringolait devant nous s'est arrêté, finalement, dévoilant un bruissement continu entremêlé d'une odeur vanillée. Le bruissement, à mesure que nous nous rapprochions, devenait grondement. Un oiseau frêle au cri strident annonça notre arrivée à l'une des nombreuses cascades de l'île. Lieu détaché de toute réalité, où une centaine de floraisons se présentaient à nous dans une trouée de la canopée. Si le monde devait ressembler à un paradis quelconque, c'est cette image que je lui donnerais. Finalement, je crois que je vais rester un peu plus que prévu.

0: La position de l'île, près du tropique du Capricorne, permet un ensoleillement important à l'origine de températures relativement élevées, autour de 30 degrés, en moyenne. Les alizés permettent de rafraîchir la température ressentie. Celle-ci descend parfois en dessous de 0 degré sur les sommets, et de la neige peut être observée sur le piton des neiges ou sur le piton de la Fournaise. Les précipitations sont caractérisées par de fortes disparités. Les brises créent un couvert nuageux quasi quotidien sur les hauts. Les alizés soufflent toute l'année. La saison humide couvre les mois de janvier à mars. La saison sèche s'étend de mai à novembre. Les mois d'avril et de décembre sont des mois de transition. Au gré des cyclones et autres tempêtes, la pluviométrie connaît une forte variation d'une année à l'autre. Le principal phénomène climatique dangereux est celui du cyclone tropical, principalement entre décembre et mars. L'île de la Réunion est située sur la zone de passage des cyclones tropicaux avant leur affaiblissement. L'île peut être touchée à n'importe quel stade de leur développement. Cultivée dans ce contexte, et donc tout un art.
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0: Compte tenu du relief montagneux, du classement au parc national de 150 000 hectares situé au cœur de la Réunion, et de la pression urbaine, l'agriculture ne couvre que 17% du territoire. Cependant, malgré cette faible surface, agriculture et agroalimentaire occupent une place importante. La latitude tropicale de l'île et son relief important, qui culmine à plus de 3000 mètres, ont engendré plein de microclimats. Et c'est ce qui permet de posséder l'une des agricultures les plus diversifiées au monde sur un territoire aussi restreint. Quelques 420 km² de superficie agricole. On y trouve en effet aussi bien des cultures typiquement tropicales, comme la vanille, l'ananas ou la canne à sucre, que des spéculations des zones tempérées, comme la pomme de terre ou l'élevage laitier. La canne à sucre est toujours le principal pilier de l'économie agricole de l'île. Par son importance en termes de surface et d'emploi, la quasi-totalité des fruits et légumes courants peut être produit à La Réunion grâce à l'ensoleillement. La mise en place de systèmes de culture sous abri permet de s'affranchir en partie des contraintes climatiques. Toute cette agriculture est une activité très récente dans l'histoire du pays, puisque les premiers habitants débarqués, dans les années 1600, vivaient principalement de chasse et de pêche. Les tortues de mer, les tortues, quelques oiseaux, les poissons de rivière et autres produits de la mer constituaient une alimentation facilement accessible dans ce grand jardin d'Éden sauvage. Les navigateurs de passage avaient laissé quelques cabris, porcs et bœufs. On avait quelques rares végétaux comestibles. Et c'est vraiment avec les colons à partir de 1665 que se sont installées les premières céréales. Se sont développées aussi avec la Compagnie des Indes, la production de canne à sucre, d'épices, de vanille, de plantes à parfum comme le géranium et le vétiver. Êtes-vous prêt pour notre truc et astuce de culture sous ce climat? Les systèmes agroforestiers, qui associent de manière la plus durable possible arbres et cultures, ainsi que l'élevage sur une même parcelle, offrent plein de services pour les producteurs, pour l'environnement et la société. À La Réunion, l'agroforesterie, c'est un nouveau modèle qui commence à s'étendre. Mais comme l'agriculture est toute récente, c'est un modèle qui demande encore à faire ses preuves, notamment sur l'aspect économique. Alors, comme toute page blanche, il a fallu commencer quelque part. Bâtir un réseau d'agriculteurs volontaires, les mettre en relation, les accompagner sur le plan technique et apprendre des faiblesses ou des erreurs des installations. Le premier programme date de 2021 avec le projet Gaillard, gestion agro-écologique et innovante des friches par l'agroforesterie réunionnaise. Et on est vraiment là sur des expérimentations de modes de gestion sur des terrains en friche à la frontière entre zone agricole et espace naturel. Ces espaces délaissés avaient en réalité abrité tellement d'espèces exotiques envahissantes qu'elles devenaient une menace pour la biodiversité. Et donc leur réhabilitation de ces friches via la mise en place de projets agroforestiers va être bénéfique à la fois pour la protection de la biodiversité et permettre le développement économique de ce secteur-là. Pour ce faire, le projet Gaillard a utilisé 10 parcelles expérimentales réparties sur l'ensemble du territoire. Il fait suite à un important travail d'inventaire des zones en friche mené par le parc. Toutes ces parcelles aux orientations diverses, que ce soit le maraîchage, la culture de sous-bois, l'arboriculture, se situent sur des zones au contexte écologique et climatique varié. Concrètement, il a fallu défricher en prenant garde à toutes les espèces endémiques qui pourraient être présentes avant de replanter. Le projet est financé par l'État au titre du contrat de convergence et de transformation, financé par les fonds européens, LEADER, FEDER, et va être soutenu dans le cadre d'un projet baptisé Frischenlehr cultive nos terres. Causons un peu musique. La scène musicale de l'île de la Réunion est très riche, menée par des styles phares comme le maloya et le sega. Des grands groupes et artistes portent cette culture, qu'ils soient traditionnels ou orientés vers la fusion moderne. Le groupe Saodage affirme faire un maloya nomade, puisant son inspiration dans le souffle de la vie locale.

0: Les fleurs ont l'estomac qui gargouille. Un des plats les plus connus de l'île est sans conteste le rougail saucisse. Le terme rougail a été apporté dans l'histoire du peuplement par l'Inde. Un petit agrume originaire d'Asie du Sud-Est, le kombava, y est utilisé. Reconnaissable à sa peau verte, très bosselée et rugueuse, il est très peu juteux et s'utilise principalement pour son zeste, au parfum de citronnelle et de gingembre, ainsi que pour ses feuilles. Pour autant, les saucisses qui composent ce plat sont issues de la tradition culinaire d'anciens colons français. Elles peuvent être considérées comme un héritage culinaire direct des Alsaciens qui se sont installés sur l'île. Parmi les épices utilisées couramment sur l'île et que sublime le rougail, on retrouve le massalé. C'est le mélange de tous les jours, composé de coriandre, cumin, curcuma, origan, fenugrec, sel, gingembre, muscade, piment. Il est temps de passer à la recette, vous ne trouvez pas?
1: Voici le rougail saucisse pour deux personnes. Réunissez les ingrédients suivants. Deux saucisses fumées de type Montbéliard. Deux tomates charnues et rougies d'un été torride. Un bel oignon rouge. Deux gousses d'ail. Une cuillère à soupe de massalé. Une demi-cuillère à café de sucre. Deux feuilles de laurier et une de kombava. Un petit morceau de gingembre, du zeste de kombava, une cuillère à café de curcuma, le vert des oignons bottes. Passons à la préparation. Faites bouillir les deux belles saucisses entre 20 et 30 minutes dans une casserole d'eau pour les libérer d'une partie de leur jus. Les sortir, puis les piquer avec une fourchette hors de l'eau et les sécher allègrement. Colorez-les dans une sauteuse chaude avec de l'huile neutre, puis réservez dans un plat. Gardez les sucs de cette cuisson et faites revenir l'oignon dessus en ajoutant encore un peu d'huile neutre, ainsi que l'ail et le gingembre émincé. Tout ceci doit mijoter à feu doux. Laissez dorer goulûment, puis jetez-y le curcuma, petite poudre jaune puissante et colorante. Faites brunir délicatement l'ensemble uniformément, puis ajoutez les feuilles de laurier, celles de kombava, avant d'y râper une pointe de zeste de kombava. Une fois les oignons bien colorés, ajoutez les tomates coupées en gros morceaux. Cela crache de l'eau et crée une vapeur poignante dans la cuisine. Faites cuire 3 ou 4 minutes avant d'ajouter le sel, le poivre du moulin, une pincée de thym ainsi que le sucre. Une fois cette mixture, dont les saveurs s'échappent de votre sauteuse, vous chatouille le nez et les papilles d'impatience, vous pouvez y lancer les morceaux de saucisse fumée puis le massalé. Faites dorer 2-3 minutes, puis ajoutez un grand verre d'eau jusqu'à couvrir à la hauteur des saucisses. Laissez cuire à feu moyen pendant 20 à 30 minutes avec un couvercle semi-ouvert et ajoutez de l'assaisonnement si besoin en cours de cuisson. La salive pointe à la commissure de vos lèvres tandis qu'une odeur fumée se dégage de cette harmonie de saveurs. Dans le même temps, cuire un riz blanc au long grain dans un cuiseur en appuyant fermement sur l'interrupteur. Nous allons désormais dresser notre œuvre culinaire. Remplissez la quantité de riz souhaitée dans un petit récipient rond et démoulez dans une assiette creuse ou dans un bol. Ajoutez une louche de rougail saucisse, puis décorez avec le vert des oignons blancs pour un petit goût herbacé légèrement piquant. Vous pouvez également mettre des cacahuètes pilées et des suprêmes de citron vert à disposition selon les goûts. Cette spécialité nous rappelle l'ambiance chaude, fondante, texturée, relevée et irrésistible de l'île de la Réunion, dont la recette m'a été transmise par un ami qui y a grandi, Eddie. Ce plat est encore meilleur le lendemain, après une torride soirée d'hiver

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2: Bonjour et bienvenue, 10h midi, ici à Paris, le journal sur RFI.
1: Gilles Moreau.
2: Dans l'actualité, œil pour œil, dent pour dent, entre les États-Unis et le Canada. Le Canada qui impose à son voisin des surtaxes de 15 à 50%, réponse à celle décrétée par l'administration Trump. Parmi les produits américains les plus touchés, l'acier, les produits laitiers et le matériel agricole. Les échanges de frappes sont quotidiens entre la Russie et l'Ukraine. Moscou fait état de 2 morts et d'une nouvelle attaque sur un entrepôt de Wildberry, le géant russe du commerce en ligne. Le Premier ministre Sébastien Lecornu entame une visite à Mayotte, département français où le cyclone Chido en 2024 a aggravé les difficultés dans de nombreux domaines comme l'accès à l'eau et aux soins. Aux États-Unis, la mort de Dolly Parton, légende de la musique country, offre un rare moment d'unité nationale. Les drapeaux resteront en berne pendant une semaine. Le Canada et les États-Unis. La guerre commerciale s'envenime, donc dernier épisode en date, à l'application par Ottawa dès le 8 septembre de droits de douane de 15 à 50% sur une série de produits américains, l'acier, les produits laitiers, le matériel agricole ou bien encore l'industrie du papier, l'électronique et les appareils électroménagers. Le gouvernement de Marc Carney promet que le montant de ces droits correspondra au dollar près à celui des surtaxes américaines touchant le Canada depuis samedi dernier. Depuis le début de ce bras de fer commercial, le Premier ministre canadien campe sur une position très ferme face à Donald Trump. Son portrait avec Sarah Krakowicz.
3: En claquant la porte aux négociations, le Premier ministre canadien a été clair. Il ne cédera pas face à Washington. Malgré la dépendance historique de son pays envers les États-Unis, Marc Carney a dénoncé, je cite, un pays qui demande trop et offre trop peu. Après la surenchère des droits de douane et les attaques verbales entre les deux dirigeants de ces derniers jours, la défense de la culture québécoise et de la langue française s'était ajouté aux tensions entre Ottawa et Washington. Marc Carney, arrivé au pouvoir en pleine offensive commerciale des États-Unis, a vite fait de son opposition à Donald Trump sa marque de fabrique. Un premier budget présenté en novembre 2025 répondant à la nécessité de réduire la dépendance canadienne aux États-Unis, puis un discours au Forum économique de Davos. Sans citer Donald Trump, le Premier ministre canadien y appelait les puissances moyennes à résister à la coercition économique exercée par les plus grandes.
2: À l'approche des élections de mi-mandat aux États-Unis, le camp républicain met fin à l'hémorragie. Après une série de défaites à des primaires, il engrange les succès de 2 candidats se réclamant de Donald Trump en Caroline du Sud et dans l'Oklahoma. Entre la Russie et l'Ukraine, les échanges de frappes sont quotidiens. Moscou dit avoir abattu la nuit dernière 426 drones précisément, y compris des drones abattus au-dessus des régions d'Ukraine contrôlées par la Russie. 2 personnes ont été tuées par la chute d'un drone sur une maison dans le sud-ouest de la Russie, tandis qu'une attaque ukrainienne sur un entrepôt de Wildberry, le géant russe du commerce en ligne, a provoqué un incendie. La mise en place d'un couloir temporaire de navigation maritime et le déminage du détroit d'Ormuz, ce sont les 2 points en discussion actuellement entre Oman et l'Iran. L'Iran qui prévient que ce point de passage stratégique ne rouvrira pas tant que les États-Unis ne mettront pas fin à la guerre. À Mascate, les ministres iraniens et omanais des affaires étrangères discutent d'un accord cadre établissant un couloir temporaire et prévoyant une opération de déminage. Hier, seuls 5 navires de transport ont emprunté le détroit d'Ormuz, un chiffre bien inférieure à la moyenne. Et puis cette déclaration du Premier ministre israélien Benjamin Netanyahou déclare qu'aucun accord diplomatique n'est possible avec les dirigeants iraniens qu'il qualifie de sauvages. En Cisjordanie occupée, des familles palestiniennes sont toujours encerclées par des colons israéliens. Le village de Kousra connaît cette situation depuis plus de 2 semaines. Situation qui s'ajoute aux violences quotidiennes commises par des colons radicaux. À chaque fois ou presque, l'armée est présente sur les lieux mais sans intervenir. Une attitude régulièrement critiquée par les ONG israéliennes, même quand elles comptent dans leur rang d'anciens soldats. Nicolas Falaise.
4: Doron Meinrat était colonel lorsqu'il servait dans l'armée israélienne. Aujourd'hui retraité, il milite sur le terrain. Son ONG s'appelle Looking Occupation in the Eyes. Regardez l'occupation dans les yeux.
5: In a place named Hirbet Tawil.
4: Doron Meinrad raconte son arrestation la semaine dernière près de la ville palestinienne de Naplouse. Le militant israélien se trouvait à proximité d'une citerne palestinienne que des colons se sont appropriés. À l'arrivée de l'armée israélienne, les colons n'ont pas été inquiétés, mais Doron Meinrad, lui, a été interpellé, jugé et interdit d'accès à la zone pendant 10 jours. Le militant se félicite d'avoir eu gain de cause après avoir fait appel de ce jugement, mais il porte un regard sombre sur la situation. Beaucoup de soldats, beaucoup d'officiers soutiennent les idées et les actions des colons. Ils sont favorables au nettoyage ethnique, déplore Doron Meinrad, qui parcourt inlassablement la Cisjordanie.

0: départements français et de l'océan Indien. Le ministre de l'Éducation nationale, Édouard Geffray, s'attaque aux violences sexistes et sexuelles. C'est même l'une de ses priorités en cette rentrée scolaire. Rendez-vous est pris au mois de novembre prochain, quand quelques 10 millions d'élèves de la grande section à la terminale devront répondre à un questionnaire. L'occasion de témoigner sur d'éventuelles violences subies dans le cadre scolaire ou non. En France, c'est le cas d'un enfant sur 10. À 2 mois d'échéance, Antoine Ellis a recueilli la réaction d'Elisabeth Alain Moreno, secrétaire générale du syndicat d'enseignants UNSA.
1: Là, aujourd'hui, on a des personnels qui se questionnent sur quel sera leur rôle. Quand est-ce qu'on fait passer les questions? Est-ce qu'on aura un temps de brief avant? Si on est questionné par un élève, qu'est-ce qu'on pourra répondre? Et aujourd'hui, on est sans réponse à leur donner. Donc, on a nécessité à avoir ce type d'échange assez rapidement avec le ministère. Le ministre nous a parlé de temps de concertation avant qu'un texte soit publié et ce sera nécessaire. Mais j'espère que ce temps sera suffisant. Ce qui pêche et qui fait défaut systématiquement, c'est la mise en œuvre. À la fois parce que manque d'anticipation, manque de temps et aussi manque de personnel, justement, qui sont soit en nombre, soit formés, soit les deux. Pouvoir répondre, réagir, prendre en charge, là, ça sort de la compétence des enseignants. On va être sur des compétences qui vont être médico-sociales, psychologiques. Et aujourd'hui, on a clairement un système éducatif qui manque cruellement de ce type de compétences. Il serait quand même dramatique de pouvoir détecter des situations, identifier des élèves victimes et derrière, de ne pas pouvoir apporter de solution.
0: Aux États-Unis, la mort de Dolly Parton, légende de la musique country, offre un rare moment d'unité nationale dans un pays pour le reste très divisé. De Donald Trump au très à gauche, maire de New York, Zoran Mamdani, tous pleurent l'icône de la chanson, disparue à l'âge de 80 ans. Le président républicain a annoncé que les drapeaux seraient en berne pendant une semaine. Le Panama et le Salvador placés en état d'alerte face au phénomène El Niño, phénomène naturel qui s'ajoute au changement climatique en provoquant d'importantes sécheresses. Le fléau touche aussi les transhumances, ces déplacements saisonniers de troupeaux, des pâturages à sec. Et le manque d'eau pousse les bergers à modifier leurs itinéraires. Ces bouleversements sont ressentis au Portugal, où les transhumants sont désormais labellisés. Un nomadisme animal pratiqué principalement dans le massif central de la Serra d'Estrala, où s'est rendue notre correspondante Marilyn Darcy.
2: Originaire de Vila Nova de Tazin, au pied de la Serra d'Estrela, Joaquim Marvão, berger, y monte chaque année pour l'estive. Elle ne dure qu'un mois et demi, mais il est ancré dans les mœurs.
3: On a passé 53 jours là-haut. Maintenant, on rentre à la maison. Les brebis sont grasses et lourdes. Mais il n'y a plus de berger, ou presque. Comme dans d'autres professions, c'est la crise.
2: Joaquim guide 600 brebis durant 7 heures de marche ardue. C'est 10 fois moins qu'il y a quelques années. La belle terre de transhumance qui regroupe 4 municipalités veut inverser la tendance de la disparition du pastoralisme en développant un tourisme durable. Joaquim Madrigna, coordinateur du projet.
4: Il est important de se souvenir de ses racines parce que lorsque la transhumance prendra fin, avec elle, c'est tout l'environnement qui disparaîtra.
2: La municipalité de Gouveia a adhéré au projet il y a 5 ans et s'en félicite. José Nuno Santos, maire adjoint de la ville.
5: Le fait que nous soyons liés en réseau renforce notre communication et ça nous permet de nous positionner dans le secteur du tourisme de nature et de tradition.
2: La transhumance, c'est difficile et à peine 100 personnes ont pu en faire l'expérience qui s'est terminée dans de violents orages. Marilyn Darcy, Lisbonne, RFI.
0: Voilà, si ça s'achève le journal, il est pratiquement midi 10, ici à Paris, 2 heures de moins en temps universel. À tout à l'heure, 13h pour un nouveau journal. Je vous souhaite une très belle journée sur RFI.
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1: Cinéma, vidéo, documentaire, film pour le jeune public, prochainement sur vos écrans.
2: Cette semaine au Mégarama d'Arras, du côté des sorties, retrouvez The Dog Stars, un thriller de Ridley Scott. Toujours à l'affiche, La fin Dog Street de David Robert Mitchell, Tombé du ciel de Mohamed Hamidi, Fjord, un drame de Christian Mungiu, Insidious, l'invasion du lointain, un film d'horreur de Jacob Chase, interdit aux moins de 12 ans, Le héros de Berlin, une comédie dramatique de Wolfgang Becker, de la comédie française, une comédie de Martin Darondo et Bertrand Huskla, L'Odyssée, un film d'action de Christopher Nolan, interdit aux moins de 12 ans, et Spider-Man, Brand New Day de Destin Daniel Cretton. Pour les jeunes cinéphiles et toute la famille, La Patte Patrouille de Cal Brunker, et Tad, l'explorateur et la lampe magique, un film d'animation d'Enrique Gatto. Bonne séance.
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3: À écouter du lundi au vendredi à 7h30, 12h30 et 18h. Aujourd'hui dans Info 30, on vous propose une rencontre avec Aïda et Émilie entre bien-être, yoga et tout ce qui convient pour que vous soyez zen. Interview réalisée par Louisiana et Emmanuel, nos deux stagiaires. On terminera ce magazine par deux rendez-vous culturels à voir et entendre sur Arras.

Bonjour à tous et à toutes, ici Emmanuel et Louisiana pour la radio PFM. Nous sommes actuellement en compagnie d'Aïda et Emily. Aïda est danseuse et professeure de danse orientale, de yoga, de danse intuitive, de derviche et de chakra dance à Arras. Elle est notamment connue pour avoir créé l'association Aïda Danse et Bien-être. Elle est actuellement en pleine préparation et en répétition de son spectacle 20 ans d'Orient à Arras qui aura lieu le samedi 29 août 2026 à 20h au théâtre d'Arras. Un spectacle qui vous invite à venir célébrer les 20 ans de l'association. Au programme, 1h30 de spectacle.

spectacle avec plus de 40 danseuses sur scène, une buvette orientale avec des pâtisseries faites maison. Pour la réservation, rendez-vous sur Eloasso, le lien est sur son site aidadance.com. Les tarifs vont de 12 euros à 8 euros pour les moins de 12 ans.

0: Bonjour Aïda, pouvez-vous vous présenter et présenter votre association et les ateliers qu'elle propose, tout en sachant que vous m'avez fait nom de la tête pour dire comme quoi vous n'en étiez pas à l'origine de sa création, donc si vous en êtes à l'origine, pouvez nous en parler justement.
1: C'est sur le nom de l'association. L'association s'appelle Awalim.
0: Awalim, ok.
1: Awalim, c'est en français on appelle ça les Almées, ce sont les femmes qui sont à l'origine de la danse orientale en Égypte. Donc c'était un petit hommage dans le nom de l'association aux origines, puisqu'on a démarré avec la danse orientale, et ça fait 20 ans aujourd'hui, donc l'occasion justement de fêter nos 20 ans sur scène au théâtre. Et effectivement, je propose en plus des cours de danse orientale, des cours de yoga, de danse libre. L'idée, c'est vraiment de travailler autour du bien-être et de la danse, d'où le nom du site internet qui est Aïda Danse et Bien-être. Mais l'association s'appelle Awalim.
0: Ok, merci pour votre rectification. Comme ça, les auditeurs ils seront bien au courant que c'est bien l'association Awalim. On peut vous retrouver au nom de Aïda Danse et Bien-être.
1: C'est ça.
2: Est-ce que vous pouvez nous parler un peu plus en détail de votre spectacle en préparation ?
1: Oui, alors c'est justement un spectacle pour fêter nos 20 ans d'activité sur Arras. On a la chance de pouvoir nous produire au Théâtre d'Arras pour cet anniversaire. Alors le spectacle était initialement prévu au mois de juin, mais a été reporté à cause de la canicule. Voilà, mais ça donne l'occasion justement aux spectateurs de venir nous rejoindre. Donc on va présenter la danse orientale sous toutes ses formes, parce devrait dire des danses orientales. Il y a beaucoup de styles différents dans la pratique, puisque chaque région dans le monde arabe a son propre folklore, a ses propres danses. Donc il y aura un petit panel de plein de danses différentes. On a l'habitude de faire des spectacles un peu sous forme de contes dansés. Là, ce sera un peu différent. Ça va un petit peu retracer aussi mon parcours et le parcours de l'association depuis 20 ans.
0: Ça a l'air très intéressant. Vous parliez du fait que la danse orientale a plein d'aspects et plein de styles différents. En effet, la danse orientale est un art ancestral en Orient. Elle est d'origine égyptienne, puis s'est développée au Proche-Orient, notamment dans les années 1890 et un peu avant. Quelle place a cette discipline dans votre vie et comment en êtes-vous venu à vouloir la pratiquer et vouloir vous spécialiser dedans ?
1: Ah ben, elle a une place très importante, forcément. Alors en fait, moi j'ai une maman française et un papa qui est d'origine palestinienne. Je suis allée quand j'étais petite en Jordanie, où est la famille actuellement, où j'ai pu entendre de la musique orientale, voir de la danse orientale, enfin la danse vraiment populaire dans les mariages, dans les fêtes, etc. Moi, étant petite, j'ai commencé la danse classique ici à 6 ans. Donc j'ai toujours eu ce goût pour la danse. Et en fait, c'est resté dans un coin de ma tête aussi, toute cette culture orientale. Et j'ai commencé un peu sur le tard pour certaines personnes, puisque c'est après la naissance de ma fille, donc j'avais 23 ans, que j'ai enfin trouvé un cours de danse orientale, ce qui était plutôt rare à l'époque. Bah, j'ai commencé et j'ai adoré, je ne me suis plus jamais arrêtée. Donc je suis allée me former un petit peu partout, à Bruxelles, à Paris. J'ai eu la chance d'aller aussi au Caire faire un voyage là-bas. Voilà, ça me faisait énormément de bien, ça me permettait vraiment d'extérioriser des tas de choses. Et puis j'en parlais tellement avec des étincelles dans les yeux que les gens autour de moi m'ont dit « Mais nous aussi, on veut faire ça, ça a l'air trop bien !» Et voilà, j'ai commencé mes premiers cours comme ça, suite à la demande de mes proches qui m'ont dit « Mais nous aussi, ça a l'air de vivre un truc super, on veut faire ça !» Voilà, je ne me suis plus jamais arrêtée. Voilà, c'est vraiment une passion. Il y a tellement de choses à découvrir dans la danse orientale. Il y a plein de styles différents qui permettent plein d'expressions, d'émotions différentes. Et voilà, cette richesse-là, elle est vraiment nourrissante et elle permet d'extérioriser des tas de choses qu'on ne peut pas forcément extérioriser par la parole. Voilà, ce qui m'a amené aussi à voir toutes les vertus thérapeutiques, entre guillemets, que peut avoir la danse et l'expression corporelle.
0: On y reviendra plus tard d'ailleurs sur l'aspect bien-être.
2: Oui, puisque la danse, elle a beaucoup de bienfaits. Et justement, ce que j'ai envie de vous demander, c'est est-ce que vous avez vu un réel changement dans le comportement de vos élèves, une réelle prise de confiance ?
1: Absolument. J'ai très très vite remarqué ça dans mes cours et c'est vraiment ce qui m'a donné envie de creuser cet aspect thérapeutique. J'ai toujours dit que je devrais faire une photo avant-après des élèves parce que ça m'arrive souvent d'avoir des femmes, alors j'ai essentiellement des femmes dans les cours, de voir des femmes qui arrivent un petit peu repliées sur elles-mêmes, qui parlent pas beaucoup, qui n'arrivent pas à se regarder dans le miroir. Et puis au fur et à mesure de l'année, on prend confiance, le corps se déploie, se délie. Et souvent, à la fin de l'année, on a des personnes qui arrivent toutes souriantes, ravies de retrouver les copines du cours, qui sont fières de venir se présenter sur scène. Donc il y a vraiment un avant et un après. On prend confiance en soi, on se réconcilie avec le corps, on ose aussi aller partager ça sur scène. Et ce qui est vraiment important dans le cours de danse orientale, c'est aussi que c'est un vrai partage avec le groupe. Voilà, c'est une équipe qui vient se présenter devant le public, et souvent ça soude aussi plein de choses entre les participantes. C'est vraiment riche.
0: Sur votre site, vous citez Khalid Gibran, si je le dis bien.
1: Khalid Gibran, oui.
0: Khalid Gibran, qui dit comme quoi l'âme de la danseuse vit dans son corps tout entier. Est-ce le cas pour vous ?
1: J'espère. Disons que j'aspire à ça, effectivement. Pour moi, c'est vraiment important. Voilà, on habite un corps physique, mais on a aussi d'autres corps à l'intérieur, énergétique, l'âme. Et quand tout est en harmonie, quand tout peut s'exprimer ensemble en harmonie, je pense qu'on arrive à un certain équilibre. Ouais.
2: J'aimerais bien vous demander également, quelle différence est-ce que vous faites entre une danse qu'on apprend uniquement pour la chorégraphie et une danse dont on va se servir pour le bien-être ?
1: Alors, le travail chorégraphique, il va nous permettre d'aller explorer certaines parties du corps, de maîtriser le corps, de maîtriser le mouvement. Ce qui va être intéressant dans ce qu'on fait en travail chorégraphique, ça va être de comprendre comment le corps fonctionne, de délier des espaces. Justement, l'idée, c'est ensuite de pouvoir aller au-delà de la technique pour laisser le corps s'exprimer. C'est un peu comme si on apprend une langue, on passe par l'apprentissage de certains mots, après on essaye de composer des phrases. Une fois qu'on arrive à maîtriser un peu tout ça, on peut avoir un discours, on peut écrire de la poésie, on peut faire des tas de choses avec. La danse, ça va être un petit peu la même chose. Donc il y a forcément cette dimension de bien-être. Après, dans les danses libres que je propose, on a l'atelier de danse alchimique, où là, on part vraiment uniquement de la conscience corporelle, du souffle. Il n'y a pas de chorégraphie imposée. On vient vraiment laisser le corps s'exprimer, expérimenter ce qu'il est capable de faire. Donc il y a une approche qui est un petit peu différente, mais qui est vraiment axée sur la liberté d'expression. Et justement, pour parfois, on peut avoir certains espaces qui sont un peu muets dans le corps, qui ont du mal à s'exprimer, qu'on a du mal à sentir. Et là, l'idée, c'est vraiment d'aller chercher tous ces espaces pour les libérer. Et souvent, ça libère aussi des choses sur d'autres plans dans la vie quotidienne, quoi.
0: Vous avez mentionné tout à l'heure vos origines. Le fait que l'Orient prend une place importante dans votre vie, dans votre métier, mais aussi vos inspirations, puisque vous vous inspirez des traditions gitanes, indiennes, amérindiennes et égyptiennes également. Quel mélange ces différentes cultures donne-t-il dans la pratique de votre danse ?
1: Pour ce qui est de la danse orientale, tout se rapproche beaucoup. Les danses indiennes, espagnoles et orientales ont des origines communes. Voilà, il y a eu pendant des siècles et des siècles des mouvements de gitans qui ont traversé toute l'Eurasie, l'Orient, pour relier ces différents points. Et au niveau des danses et au niveau des musiques, on peut retrouver aussi des musiques qui ont des rythmes similaires. Les gestes dans la danse sont assez proches. On voit qu'il y a une petite couleur plus orientale ou plus indienne, mais il y a beaucoup de choses qui se rapprochent. C'est vraiment les origines communes qui viennent aussi nourrir ce qu'on fait aujourd'hui. Et puis, quand j'ai vu que la danse, en général, pouvait apporter beaucoup de choses, je me suis intéressée un petit peu à toutes les danses du monde, et je me suis toujours, en fait, intéressée à toutes les cultures du monde en général et aux spiritualités du monde. Et je me suis posé un peu des questions sur ce qu'on appelle les danses sacrées, les danses rituelles qu'on peut avoir dans différents pays, pourquoi on les fait, qu'est-ce qui se passe dans le corps. Et ça m'a amené à explorer beaucoup d'autres dimensions de la danse, justement sur le côté thérapie, libération. Donc je me suis formée également au derviche tourneur. Donc c'est une pratique que je propose aussi en atelier. Donc c'est ce tournoiement qu'on trouve chez les soufis, qui est préexistant à l'islam, parce qu'on me pose souvent la question. C'est pas quelque chose qui est forcément subordonné à l'islam. Ça existait déjà avant, mais ça a été intégré dans la spiritualité soufie. Et c'est une danse qui permet vraiment d'être dans l'instant présent et d'avoir cette connexion entre le terre et ciel. On est un petit peu comme un point de reliance, de connexion entre les deux. Et un peu plus récemment, je me suis formée également aux arts, qui est une technique de danse-thérapie ancestrale égyptienne. Donc c'est vraiment des techniques qui existent depuis l'époque des pharaons, où on allie la danse avec le rythme, avec le souffle, et c'est extrêmement libérateur.
2: J'aimerais vous demander également, comment est-ce qu'on construit un spectacle de danse orientale avec 40 personnes ?
1: C'est un gros travail. Là, on a travaillé sur 2 années au niveau des chorégraphies pour avoir suffisamment de matière, effectivement, pour proposer le spectacle sur scène. On essaye de varier les styles, d'avoir pour les élèves une exploration qui soit variée et pour le public aussi une exploration qui soit une découverte qui soit aussi variée. Varier dans les danses, varier dans les costumes. Et puis, on va essayer de donner un fil conducteur. Moi, j'ai toujours du mal avec les spectacles où on vient juste coller les danses les unes derrière les autres sans qu'il y ait une cohérence, forcément. Donc là, on essaye aussi qu'il y ait un fil conducteur pour le spectateur, qu'il y ait un propos qui soit tenu. Donc là, je ne veux pas tout dévoiler. Voilà, on va avoir un petit peu ce parcours des 20 ans qui va être en trame de fond sur le spectacle. Au niveau pratique, effectivement, c'est beaucoup de logistique, hein, les répétitions, recherche de costumes, ajuster les ateliers couture, réserver les salles, de l'organisation, les voix off. Il y a beaucoup de choses derrière. Et puis, y a aussi la mobilisation des élèves elles-mêmes. Hein. Là, en ce moment, on est en train de faire les ateliers pâtisserie pour vous proposer justement des pâtisseries orientales pour le spectacle, pour qu'on puisse être dans le thème jusqu'au bout. Voilà, au niveau de la buvette, il va y avoir des pâtisseries, du thé à la menthe, justement pour rester dans l'ambiance. Et puis, on a des élèves qui s'investissent aussi sur la couture des costumes, sur la distribution des tracts, etc.
0: Désormais, c'est plus seulement la danse orientale que vous proposez à vos élèves, mais c'est également la danse intuitive, le yoga, le chakra dance et plein d'autres. Pouvez-vous nous présenter rapidement ces disciplines et aussi les différences que ça apporte aux élèves sur leur corps, leur rapport à leur esprit et la connexion que ça peut avoir entre les gens, puisque ça rapproche quand même de faire ce genre d'atelier. Ça nous reconnecte avec notre corps, mais aussi avec notre esprit et avec les autres. Donc pouvez-vous nous en dire plus ?
1: Absolument, c'est vraiment différentes pratiques qui permettent de se relier, de se reconnecter à soi et de se reconnecter aux autres. Et pour moi, c'est vraiment un point qui est essentiel dans ce que je transmets. Pour moi, ce que les personnes vivent dans les ateliers et le côté transformateur que ça peut avoir pour eux, c'est vraiment la clé, c'est vraiment ce que je recherche à partager dans mes cours. Donc, en complément de la danse orientale, je me suis formée au yoga. Ça fait 8 ans, je crois, maintenant. Le temps passe vite que je donne des cours de yoga. Donc, je suis formée avec l'Institut de Français de Yoga. C'est une solide formation en 4 ans. Avec des stages aussi en complément qui viennent poursuivre l'enseignement. Donc, je propose un yoga qui est vraiment ouvert à tout le monde parce que c'est le yoga qui vient s'adapter à la personne et pas l'inverse. Hein, parfois, les gens ont un peu peur des postures très compliquées qu'on peut voir dans les magazines qui sont souvent réalisées par des contorsionnistes en réalité. Donc là, le yoga que je propose, c'est vraiment un yoga pour se reconnecter à soi, pour se mettre à l'écoute du corps, des signaux que le corps nous envoie. Et c'est vrai qu'avec le stress du quotidien, on a tendance à courir, bon j'ai un peu mal là, c'est pas grave, je continue. Et puis à force de passer outre les messages du corps, on arrive souvent à des situations de burn-out et ça arrive de plus en plus souvent, alors que le corps nous a donné plein d'informations avant et en fait on a tendance à ne plus vraiment l'écouter. Donc le but de ce yoga, c'est de revenir à l'écoute du corps, de pouvoir l'assouplir et le renforcer pour vraiment être au mieux de sa forme, en fait, pour pouvoir affronter un petit peu tout ce qui peut se passer dans la vie. Il y a un très gros travail autour du souffle qui est vraiment essentiel, qui permet l'apaisement, la détente du système nerveux. Donc je me forme aussi beaucoup sur le fonctionnement du système nerveux et comment on l'équilibre. Donc j'intègre ça par petites touches aussi dans mes cours. Les cours de danse alchimique, c'est vraiment la danse libre, sans chorégraphie, où on vient se reconnecter au corps. J'explore avec les élèves différentes thématiques. On vient libérer des espaces, on vient reconnecter des émotions profondes, les laisser se libérer. Donc c'est souvent assez transformateur. Les élèves me disent souvent que c'est leur petite bouffée d'oxygène de la semaine et quand c'est les vacances, ils ont juste hâte que ça reprenne. Donc c'est vraiment le côté bien-être et libération. Voilà, après je propose des stages danse derviche. Ça peut être des stages aussi d'approfondissement en danse orientale ou en yoga, qui ont lieu plutôt le week-end. Alors j'ai travaillé sur la chakra dance. Alors c'est aussi de la danse libre. On vient partir justement de ces centres d'énergie dans le corps qu'on appelle les chakras, qui sont plus identifiés dans les traditions indiennes. Et on va partir de cette expression justement pour aller explorer certains aspects de la vie, puisque chaque chakra, chaque champ d'énergie et gouverneur, on va dire, de certaines parties de la vie, de certaines qualités. Le premier chakra, ça peut être l'ancrage, la sécurité. Donc on va aller explorer ça dans la danse et le déposer dans un dessin ensuite qu'on va appeler un mandala et qui va nous permettre de mettre un petit peu en image ce qu'on vient de danser. Et ça permet souvent de libérer des choses et de prendre conscience de certains aspects dans sa vie. Donc il y a vraiment ce côté aussi thérapeutique qui est intéressant.
0: Vous proposez vraiment beaucoup de choses qui apportent plein d'aspects différents pour vous, mais aussi pour vos élèves. Du coup, je me demande, parmi tous ces ateliers que vous proposez, lequel est votre préféré, si vous en avez une préférence particulière ou pas ?
1: Oh, c'est dur ! Eh ben, je les aime tous vraiment beaucoup. J'avoue que le travail qu'on fait en danse libre, pour moi, c'est quand même un peu plus l'aboutissement. Est-ce que je cherche à travailler de plus en plus le côté de danse-thérapie. Voilà, je me forme beaucoup là-dessus. Je fais des formations également sur la neurodanse, justement pour aller chercher tous ces aspects précis des libérations qu'on peut avoir par le corps. Parce qu'effectivement, l'expérience que la personne vit, de pouvoir libérer des choses, leur permettre d'être plus reconnectée à elle-même, ce qui me touche le plus, en fait. Voilà, je dirais peut-être plus cet aspect de danse-thérapie, danse libre en ce moment.
0: Et toi, Émilie ?
3: Oui.
0: Du coup, tu pratiquais l'atelier dans les ateliers d'Aïda ?
3: Alors moi, ça fait bientôt 6 ans, je crois que j'entame ma 6e année avec Aïda sur ses cours de danse orientale plutôt. Je l'ai connue comme ça.
0: Et du coup, qu'est-ce que ça t'apporte, la danse orientale ?
3: Bah, ça m'apporte beaucoup de choses. Moi, dans la vie, je suis assistante metteur en scène, mais je suis aussi une formation là dans le nord de la France en comédie musicale, qui représente un peu l'aboutissement de tout ce que j'aime dans la vie et dans le monde des arts. Et c'est vrai que bah, là, avec 6 ans de danse orientale, voilà, moi j'ai développé une identité artistique qui m'est propre, et je trouve ça super en fait, parce que c'est pas donné à tout le monde. Voilà, moi je suis arrivée à Arras pour mes études à l'université en art du spectacle. J'ai fait ma licence et mon master. Et voilà, la danse orientale m'a suivi sur tout mon parcours universitaire. Et aujourd'hui, je suis contente de pouvoir travailler avec Aïda aussi d'une autre manière. Que j'ai fait un stage avec elle l'année dernière pour valider mon master. Mais aujourd'hui, je suis aussi en service civique avec elle. Donc ça me permet de voir aussi comment fonctionne une association. Voilà, et on s'entraide, que ce soit pour le spectacle, pour la communication, les photos, etc. Donc voilà, c'est aussi une relation privilégiée que j'ai avec elle, donc en ça j'en suis très contente.
0: Sur l'aspect bien-être, est-ce que tu peux nous parler de ce que ça t'a procuré ?
3: Je sais pas si ça fait partie du bien-être, mais je dirais une prise de confiance, très clairement. Je pense que je dois faire partie de ces élèves qui arrivaient en danse orientale plutôt en rigolant pour essayer de faire passer la nervosité. Effectivement, se confronter à un miroir, c'est quelque chose aussi. Voilà, je pense que je prenais pas forcément la chose très sérieusement, mais j'étais là pour m'amuser, pour un peu... pour oublier un peu le quotidien, quoi. Et c'est vrai que bah au fur et à mesure des années, on commence à je parlais d'identité artistique, mais c'est vraiment ça. La danse rentre dans le corps, en fait. Le corps sait, le corps se souvient. Ouais, une énorme prise de confiance, ça m'a apporté beaucoup d'estime de moi-même. Et aujourd'hui, la danse fait totalement partie de mon quotidien et j'ai pas l'intention d'arrêter.
2: Si quelqu'un en ce moment là nous écoute et se dit la danse, c'est vraiment pas fait pour moi, qu'est-ce que vous lui répondrez ?
1: Alors, je lui répondrai, si vous savez marcher, vous savez danser.
0: Pas mal.
1: Voilà. La danse, elle fait vraiment, elle est vraiment inscrite dans le corps. Si vous regardez les petits enfants, ils dansent toujours sans complexe, ils ont une grande liberté du corps. Et en fait, on est avec cette liberté du corps et on a tendance un peu à la perdre parce qu'on dit, reste assis à l'école, tiens-toi droit, gigote pas, rentre ton ventre. Toutes ces injonctions qu'on met sur le corps. Alors qu'en fait, la danse, elle fait vraiment partie de la vie. Et quand vous voyez un peu de la danse, elle va vraiment vous apporter énormément de choses. Il y a beaucoup, beaucoup de bienveillance dans les cours. On vous accompagne vraiment à votre rythme. Le cours débutant, on démarre vraiment par le béaba. Il n'y a aucun problème là-dessus. Voilà, le cheminement, il se fait très progressivement. Je suis vraiment, moi en tout cas, à l'écoute des élèves, de leurs capacités.

0: d'où ils en sont, les aider vraiment à dépasser ce qu'il y a dans le corps et des fois aussi ce qu'il y a dans la tête qui empêche de bouger. Voilà, venez tester, vous allez voir que ça fait vraiment un bien fou de reprendre voilà, ce mouvement du corps, de pouvoir le laisser s'exprimer et ça permet de lâcher énormément de tension, de se reconnecter à soi. Voilà, je ne peux que recommander, moi je ne peux plus m'en passer évidemment. Voilà, le bien-être à la clé est vraiment important. Il ne faut pas avoir peur de... Parfois, les gens ont peur aussi du spectacle de fin d'année. C'est le gros, gros morceau. On est super, super préparé. J'en vois jamais les gens dans le mur. On est vraiment... on répète beaucoup, on se prépare. Il n'y a aucune obligation. Si quelqu'un ne veut pas le faire, bah, c'est pas grave. Il ne faut pas se priver de cours de danse pour autant. Mais sincèrement, toutes celles qui ne l'ont pas fait sont venues me voir après en me disant « Mon Dieu, mais qu'est-ce que j'ai regretté de pas être avec vous sur scène, parce que c'est vraiment un moment de partage, c'est l'aboutissement aussi de ce qu'on fait, et se présenter devant un public, c'est aussi, ça fait aussi partie de ce travail de prise de confiance, et c'est quelque chose de vraiment important.
1: J'aurais deux petites questions avant de conclure. La première pour Émilie, comment appréhendes-tu les spectacles de samedi soir ?
2: Oh bah moi sur scène ça va, disons que je suis plutôt du genre couteau suisse, donc c'est-à-dire que je suis sur scène mais je pense que je vais également prendre des photos, aider pour la buvette, pour les entrées, etc. Donc moi c'est plutôt cette logistique-là qui me stresse, non pas forcément parce qu'honnêtement j'ai l'habitude. Moi je pense que le spectacle va très bien se passer. Là ça fait déjà une semaine qu'on est en répétition et cette semaine on fait encore des répétitions et une générale samedi. Ça va être très bien et les filles sont prêtes. Non, ça va être génial.
1: Du coup ma dernière pour vous deux, justement vu que vous êtes toutes les deux là et que vous allez être sur scène, qu'est-ce que vous diriez à nos auditeurs pour les inciter à venir vous voir samedi soir?
2: Si vous voulez voir de la joie et des sourires, parce que ça se perd trop en ce moment, je crois, ces moments festifs, et venez voir des spectacles, venez au théâtre, c'est d'autant plus important aujourd'hui, je crois.
1: Et Voïda ?
0: Je crois que j'aurais dit un peu la même chose. On vient offrir beaucoup de choses pendant le spectacle, donc venez profiter de tout ça, de cette joie, de cette bonne humeur, de ce moment partagé, de vous nourrir de belles choses en fait. C'est vrai qu'on est dans des périodes des fois un petit peu tristes, donc voilà, voir un spectacle c'est vraiment un moment aussi de dépaysement, de voyage, donc n'hésitez pas à venir en profiter.
1: Du coup, on vous remercie d'avoir répondu à nos questions. On rappelle à nos auditeurs que le spectacle des 20 ans de Danse Orientale aura lieu ce samedi 29 août 2026. Si vous avez envie de découvrir ou redécouvrir la danse orientale et de voir Aïda et ses danseuses et Émilie, rendez-vous à 20h au Théâtre d'Arras. Pour plus d'informations, vous pouvez vous rendre sur le site aidadance.com. Vous pouvez aussi la retrouver sur Instagram et YouTube à @aidadance et sur Facebook à aidadance et bien-être. Merci à vous.
3: Merci.
0: Merci beaucoup.

passe maintenant à notre agenda culturel avec ces deux rendez-vous. D'abord, animation et atelier, décorer votre éventail. Ça se passe aujourd'hui à partir de 10h. Venez décorer votre éventail à Cité Nature, accompagnement par un médiateur scientifique qui vous fera découvrir l'histoire de l'éventail, à ses multiples usages et des phénomènes scientifiques qui y sont liés. La présence d'un adulte est requise pendant l'intégralité de l'atelier ainsi que lors de la visite de Cité Nature. Le tarif est de 10€ par personne, enfant ou adulte, c'est à partir de 5 ans, accès aux expositions en visite libre et un accompagnement par un médiateur scientifique donc qui vous fera découvrir l'histoire de l'éventail, ses multiples usages et les phénomènes scientifiques qui y sont liés. Et bien entendu, ça s'adresse aux auditrices et auditeurs qui écoutent le magazine d'info de Radio PFM à 7h30, puisque le rendez-vous aujourd'hui à 10h. Et puis c'est aussi la semaine du bien-être, également en rapport avec le sujet que vous venez d'entendre. Ça se passe jusqu'au 29 août et le Perchoir vous invite à une semaine un peu particulière, une semaine pour créer, découvrir, partager, simplement se sentir bien. Atelier scrapbooking, initiation à la poterie, peinture intuitive, repère café, création de moodboard, etc. Donc pas mal de choses et pas besoin d'être artiste, créatif ou habitué des ateliers, vous venez comme vous êtes. Cette semaine, c'est surtout l'occasion de rencontrer du monde, de tester quelque chose de nouveau et de pousser la porte du Perchoir. Et je vous rappelle que le Perchoir, c'est 17 rue Paul-Adam à Arras. Alors il y a plusieurs ateliers, mais qui sont sur inscription. Donc rendez-vous sur les réseaux sociaux et le site internet du Perchoir. Et puis vous aurez toutes les informations. Info 30, c'est terminé pour aujourd'hui. Prochain rendez-vous avec votre magazine d'info locale dès demain, 7h30, 12h30 et 18h.

0: Jean-Louis.
1: C'est dingue d'être là.
2: Bonjour ou bien rebonjour, bienvenue, 11h TU, 13h ici à Paris, le journal sur RFI.
3: Gilles Moreau.
2: Les échanges de frappes sont quotidiens entre la Russie et l'Ukraine. Moscou fait état de 2 morts et d'une nouvelle attaque sur un entrepôt de Wildberry, le géant russe du commerce en ligne. Le Premier ministre français Sébastien Lecornu entame une visite à Mayotte, département français dans l'océan Indien, où le cyclone Chido en 2024 a aggravé les difficultés dans de nombreux domaines comme l'accès à l'eau et aux soins. Aux États-Unis, la mort de Dolly Parton, légende de la musique country, offre un rare moment dû pendant une semaine. En football, transfert à sensation, Ayoub Bouadi, le milieu de terrain international marocain, quitte. Mais pour commencer, la polémique se poursuit en Israël après l'incursion d'un député d'extrême droite dans un village palestinien pour y briser un mémorial. C'est même un tollé jusqu'au sommet de l'État hébreu de Benjamin Netanyahou à l'état-major militaire. Les condamnations se multiplient contre un acte qui fragilise la diplomatie et mobilise inutilement l'armée. Les précisions à Jérusalem de Michel Paul.
4: C'est un coup d'éclat qui passe très mal, tant au niveau militaire que une masse à la main dans le village de Madama en Cisjordanie. Le député Tzvi Sukkot a déclenché une vague de désapprobation unanime. L'armée israélienne a dénoncé une manipulation, accusant l'élu d'avoir détourné des troupes de leur mission prioritaire de pression opérationnelle. Au gouvernement, les critiques sont cinglantes. Benjamin Netanyahou a fustigé un acte répréhensible de justice personnelle, rappelant que seule l'armée est souveraine en Cisjordanie. Un constat partagé par le ministre des Affaires étrangères, Gideon Saar, pour qui un député n'a pas à se substituer à l'État. Alors que l'opposition s'inquiète de l'impact désastreux de ces images à l'international, au sein même

0: Du monde militaire, le malaise est profond. L'ancien chef d'état-major Dan Khalouts accuse directement le commandement d'avoir fermé les yeux, pointant une armée spectatrice qui refuse d'affronter les provocateurs et laisse les députés d'extrême droite dicter leurs lois sur le terrain. Michel Paul, Jérusalem, RFI.
1: Je vous le disais pour commencer, entre la Russie et l'Ukraine, les échanges de frappes sont quotidiens. Moscou dit avoir abattu la nuit dernière précisément 426 drones, y compris des drones abattus au-dessus des régions d'Ukraine contrôlées par la Russie. Deux personnes ont été tuées par la chute d'un drone sur une maison dans le sud-ouest de la Russie, tandis qu'une attaque ukrainienne sur un entrepôt de Wildberry, le géant russe du commerce en ligne, a provoqué un incendie. En Birmanie, la situation des droits de l'homme ne cesse de se dégrader depuis le coup d'état de 2021 et la guerre civile qui a suivi. Les populations civiles paient un tribut immense, c'est ce que confirme un rapport du Haut Commissariat des Droits de l'Homme de l'ONU sur lequel vous vous êtes penché, Nicolas Roca. Bonjour.
2: Bonjour Gilles.
1: La situation s'est nettement dégradée, Nicolas, et ce malgré l'arrivée du chef de l'armée à la tête d'un gouvernement à la suite d'élections, élections qualifiées de simulacres par les observateurs.
2: Oui, l'offensive de charme diplomatique que mène actuellement le nouveau président pour mettre fin à son statut de paria sur la scène internationale n'a pas apaisé les souffrances des civils.
3: L'armée a intensifié son usage de la violence, des frappes aériennes contre les civils. Ils s'efforcent particulièrement de les punir pour l'absence de soutien populaire à la junte. Ils détruisent des hôpitaux, des écoles, des sites religieux.
2: James Rodiver, auteur du rapport de l'ONU, souligne un usage accru des nouvelles technologies par l'armée pour traquer toute contestation.
3: Les fournisseurs d'accès à Internet et les opérateurs téléphoniques ont été contraints de communiquer les données personnelles de leurs abonnés. La technologie de reconnaissance faciale a été intégrée aux caméras de vidéosurveillance publique. Et les jeunes qui sont ciblés par cette répression ont deux options quand ils sont arrêtés : la conscription de force ou la prison.
2: Les armées ethniques, elles aussi, s'en prennent à la population, notamment aux minorités ethniques.
3: Depuis quelque temps déjà, l'armée de l'Arakan procède à des recrutements forcés d'hommes et de femmes Rohingyas pour du travail forcé, mais ils les recrutent aussi pour se battre.
2: Des Rohingyas qui continuent, Gilles, de fuir le pays.
1: Nicolas Roca. Le Premier ministre français Sébastien Lecornu entame une visite de deux jours à Mayotte où le cyclone Chido en décembre 2024 a fait 40 morts et aggravé des difficultés persistantes dans de nombreux domaines comme l'accès à l'eau et aux soins, des difficultés que le Premier ministre reconnaît donc à l'heure de cette visite. Dans l'actualité politique encore, les ultimes détails de la primaire socialiste, elles ont été réglées hier soir, réunies en Conseil national. Les militants du PS et de Place Publique ont validé les contours de cette primaire à deux tours pour désigner en octobre leur candidat à la présidentielle. Quatre candidats sont en lice pour l'instant. Raphaël Glucksmann, Ségolène Royal, Philippe Brun et Jérôme Guedj. Marie Lecoq, bonjour.
4: Bonjour Gilles, bonjour à tous.
1: Les modalités, Marie, de la primaire sont validées malgré des points qui sont loin de faire consensus.
5: Parmi les points de crispation, le tarif d'inscription à la primaire, 15 euros. Trop cher selon les candidats socialistes Philippe Brun et Ségolène Royal. En toile de fond, un choix censé écarter les nouveaux électeurs extérieurs et surtout les insoumis. Un tarif de la discorde, car c'est bien sûr sur ce point que les avis ont divergé

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1: Marie Lecoq du service politique. On en vient à l'actualité médicale avec une première en France pour une hôtesse de l'air, Sophie Lénaud, 59 ans. Son cancer du sein a été reconnu comme maladie professionnelle sur décision du tribunal de Bayonne. Antoine Ellis, vous avez pu joindre son avocate et elle se réjouit d'une décision qui doit faire jurisprudence.
2: Durant ses 30 années passées à Air France, l'hôtesse de l'air a cumulé plus de 12 000 heures de vol, la moitié de nuit, ce qui accroît grandement le risque du cancer du sein. Elle était aussi exposée au tabagisme passif et au rayonnement cosmique, un phénomène qui survient à l'approche des pôles terrestres. Elisabeth Leroux, l'avocate de Sophie Lénaud, déplore un retard des professionnels de santé.
3: Je pense que les professionnels de santé sont pas suffisamment formés sur les questions des risques professionnels parce que les études n'ont pas suffisamment été diffusées et ça explique le manque de prévention également à propos de ce cancer.
2: La reconnaissance de la situation de sa cliente est une avancée.
3: Elle fait jurisprudence pour les hôtesses de l'air. Ce n'est pas pour autant la première décision de reconnaissance du caractère professionnel d'un cancer du sein, puisque ça a déjà été le cas pour les infirmières. Il y a déjà de la jurisprudence à ce niveau-là. Mais bon, ça la complète et ça ne fait que la renforcer pour permettre aux femmes atteintes d'un cancer du sein d'origine professionnelle de mener à bien leur combat.
2: Sophie Lénaud bénéficiera d'une rente mensuelle à vie pour compenser son manque à gagner lors de ses années de maladie.
1: Antoine Ellis du Service France. Enfin, en football, un transfert à sensation. Ayoub Bouadi, le milieu terrain international marocain, il quitte Lille pour Manchester City jusqu'en 2031 et pour un montant minimum de 100 millions d'euros, du jamais vu pour un joueur marocain. Victor Missistrano vient de recueillir le commentaire d'Hervé Penaud, journaliste à l'équipe et consultant à RFI. Que peut-on attendre de ce joueur sous les couleurs de City ?
4: Déjà qu'il puisse s'imposer au milieu de terrain, parce que ça va pas être facile non plus. Hein. C'est quand même un jeune joueur, il a très peu d'expérience derrière lui. Il a joué à un haut niveau, mais pas un très haut niveau. Quand vous êtes à Manchester City, le rythme est complètement différent. Donc il va falloir être capable de gérer cette intensité du football anglais, cette vitesse dans les contacts, cette puissance que les milieux de terrain anglais ont tendance à mettre. Donc tout ça, il va falloir qu'il l'assimile, hein, comme Cherki a dû assimiler aussi ses principes de jeu. Et puis, s'il peut s'imposer comme numéro 1, s'il peut être titulaire indiscutable, ce qui est possible assez vite d'ailleurs, hein, parce qu'on veut vraiment qu'il remplace Rodri, c'est après de s'épanouir totalement, c'est de progresser sur ses points faibles, c'est d'être par exemple plus efficace. C'est un joueur qui marque pas de but, qui fait peu de passes décisives, alors qu'il se projette facilement dans la surface. Mais tout ça, ce sont les défauts d'un joueur de 18 ans, et puis qui continue tout simplement sa progression. Si vous continuez votre progression à Manchester City, en vous imposant comme milieu de terrain là-bas, ça présage d'un bel avenir pour l'international marocain.
1: Un tout dernier mot sur la mort de Dolly Parton, légende de la musique country. Elle offre un rare moment d'unité nationale dans un pays, les États-Unis, très divisé, de Donald Trump au très à gauche, maire de New York. Tous pleurent l'icône de la chanson disparue à l'âge de 80 ans. Le président républicain a annoncé que les drapeaux seraient en berne pendant une semaine. Voilà, c'est la fin du journal. Il est pratiquement 13h10, ici à Paris, 2h de moins en temps universel. L'information revient dès 13h30 avec RFI Midi, aux commandes de Paul Loncin-Spinelli. Très bonne journée sur notre radio.
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2: À Arras, retrouvez l'exposition 100 ans d'art déco jusqu'au 30 août. L'ouverture à Paris de l'exposition internationale des arts décoratifs et industriels modernes en 1925 marque le point d'orgue de l'art déco en France. À Arras, tout au long du mois d'août, plongez dans l'univers singulier du peintre Gustave-Louis Jaulm et de l'architecte Pierre Paquet à travers cette exposition. Rendez-vous dans le hall de l'hôtel de ville, accès libre et gratuit.
3: À l'œil du chat, découvrez ce mois-ci les aquarelles d'Alain Riquier et les sculptures céramiques de Marc Debloc. C'est jusqu'au 30 août, à l'œil du chat, galerie d'art associative, 1 bis rue des Petits Viésiers, à Arras. L'entrée est libre.
2: Un peu plus loin, retrouvez l'expo Tête à Tête. Autour des œuvres emblématiques de la collection, ce parcours électrique met en lumière les mille et une richesses du musée des Beaux-Arts de Tourcoing et offre un véritable tête-à-tête avec l'un des fonds artistiques les plus riches de la métropole lilloise. Accessible jusqu'au 30 août au musée des Beaux-Arts de Tourcoing, espace Eugène Leroy. 2 rue Paul Doumer à Tourcoing. Entrée, tarif plein 6 euros, réduit 4 euros et gratuit pour les moins de 18 ans.
3: Traverser une exposition L'île 3000 dans le cadre de la saison Gare Méditerranée. Ce focus a pour objectif de faire découvrir au public le plus large la richesse, la diversité et les enjeux contemporains de cette région du monde. L'exposition, installée au cœur de la Halle B, propose des œuvres monumentales et des installations immersives imaginées en binôme par des artistes marocains, tunisiens, algériens et des artistes français issus de la diaspora de ces pays. L'exposition est à découvrir jusqu'au 27 septembre à la gare Saint-Sauveur, 17 boulevard Jean-Baptiste Lebas, à Lille, et c'est en accès libre. 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
2: Bienvenue dans Parlons 1000 jours, le podcast qui accompagne les parents dans les premières années de vie de leurs enfants. Aujourd'hui, nous souhaitons la bienvenue à tous les enfants de toute petite section et de petite section, ainsi qu'à leur famille, pour parler d'une grande étape, la première rentrée scolaire de nos tout-petits. Pour en parler, nous recevons Christophe Marcotte, responsable des actions passerelles de la ville d'Arras. Bonjour Christophe.
3: Bonjour Boris, bonjour à toutes et à tous. Bon voilà, je suis Christophe, le coordinateur des actions passerelles au sein des écoles maternelles de la ville d'Arras. En fait, ma mission est de faciliter la transition entre ces deux univers afin que les enfants, leurs familles et les professionnels vivent cette étape de manière la plus sereine possible. Nous créons à cette occasion des rencontres d'échanges et de découvertes en vue de leur première rentrée à l'école. Le but, c'est qu'elles soient progressives, rassurantes et surtout sous forme d'ateliers parents-enfants au sein même des écoles.
2: Et qu'est-ce que les actions passerelles entre la petite enfance et l'école maternelle ?
3: Alors, les actions passerelles de la ville d'Arras regroupent l'ensemble des initiatives qui permettent aux enfants de découvrir leur future école avant la rentrée. En complément de ce que les enseignants peuvent mettre en place, du style des immersions dans la classe, visite de l'école, réunion d'information, des portes ouvertes. Cela peut prendre la forme d'un temps d'activité dans un espace d'école. Surtout, on essaye de faire ça sur les lieux de garderie, des salles de motricité où il n'y a pas où l'école ne l'utilise pas sur le temps scolaire. Et surtout, c'est des rencontres entre les professionnels de la petite enfance, les référents d'école et les éducatrices du PRE, le parcours de réussite éducative, et les familles. Et parfois, les enseignants qui peuvent venir en fait sur ces temps-là. Et c'est surtout en fait sur tout le temps scolaire. L'objectif est de créer de la continuité entre les expériences vécues entre la crèche, les assistants maternels, la maison et ce qui attend les enfants à l'école.
2: Pourquoi ces actions sont-elles importantes pour les jeunes enfants et leurs familles ?
3: Alors pour un jeune enfant, entrer à l'école représente un grand changement, un nouvel environnement, de nouveaux adultes, de nouveaux camarades, de nouvelles habitudes. Plus cette découverte est progressive, plus l'enfant va prendre confiance en lui. Pour les parents aussi, surtout, ces temps sont précieux. Ils permettent de poser des questions, de rencontrer les équipes et de mieux comprendre le fonctionnement de l'école. Cela contribue aussi à instaurer une relation de confiance dès le départ. Ce dispositif permet d'accompagner les familles au mieux dans la séparation, dans la réponse aux questions et non surtout dans les inquiétudes, en fait.
2: Et comment accompagnez-vous les enfants avant leur première rentrée ?
3: Alors, on organise en fait des temps de découverte adaptés à leur âge. Les enfants peuvent participer à des ateliers, jouer dans la cour, découvrir la salle de classe, rencontrer les enseignants. Ces expériences leur permettent aussi de se familiariser avec les lieux et les personnes. Plus un enfant peut mettre des repères sur ce qu'il va vivre, plus il abordera cette nouvelle étape avec confiance. De plus, cette année, nous avons mis en place la première édition d'un forum de la première scolarisation qui a eu lieu en avril 2026, avec tous les acteurs qui gravitent autour de l'école, aussi bien tout ce qui est institutionnel au niveau de la mairie, et surtout avec l'éducation nationale, des parents élus, des parents associatifs qui sont inclus dans tout ce qui se passe autour de l'école.
2: Quelles sont les principales inquiétudes des parents avant l'entrée à l'école et comment les rassurer ?
3: Très bonne question. En fait, les parents se demandent souvent si leur enfant est prêt, s'il arrivera à se séparer, à suivre le rythme de la journée, à trouver une place parmi les autres. Ce sont toutes des questions tout à fait normales, Donc nous, on les rassure, on essaye de leur expliquer que chaque enfant évolue à son propre rythme. Les enseignants sont aussi habitués à accueillir de très jeunes enfants, ils prennent le temps aussi de les accompagner dans cette adaptation. L'essentiel, c'est d'avancer ensemble, dans le dialogue et la confiance. Aujourd'hui, l'inquiétude essentielle reste surtout la question de la continence ou de la propreté. Bon, voilà, il y a beaucoup de termes pour appeler la même chose, donc je vais rester sur ces deux-là.
2: Comment les familles peuvent-elles préparer leurs enfants à cette nouvelle étape ?
3: Alors, c'est surtout de rester il est utile de parler très positivement de l'école. Éviter tu es grand, il faut que tu sois propre pour y aller. Ça, c'est toutes des choses qu'il faudrait essayer d'éviter de espaces. Donc ça peut être aussi de raconter ce qui va se passer, lire des livres sur la rentrée scolaire. On en trouve pas mal dans les médiathèques ou tout ça, ou encore de passer devant l'école et puis d'expliquer que ça sera là la nouvelle étape pour lui. Voilà, ça c'est pas mal de petites choses. Et quelques semaines avant, on peut aussi installer progressivement des horaires un peu plus proches de l'école afin que les changements soient moins importants C'est-à-dire d'essayer de se rythmer un peu plus sur une rentrée scolaire. Mais le plus important reste de transmettre la confiance. Les enfants sentent beaucoup d'émotions de leurs parents.
2: Quel est le rôle des parents pendant cette période de transition ?
3: Alors les parents sont les premiers partenaires de cette rentrée. En fait, leur rôle est d'encourager leur enfant, les écouter, les accueillir les émotions, de leur montrer ce qu'ils ont confiance dans les adultes qui vont les accompagner à l'école. Après, c'est aussi important en fait que la séparation soit claire, avec un petit rituel, des mots simples, et on aide souvent davantage un départ prolongé ou hésitant en fait.
2: Comment les équipes de la ville et les enseignants travaillent-ils ensemble pour favoriser cette rentrée scolaire ?
3: Alors ça, c'est un travail en fait qui repose sur un véritable partenariat mis en place depuis plusieurs années. Les professionnels de la petite enfance, les enseignants, les ADSEM en fait, et les services de la ville échangent régulièrement afin de mieux connaître les besoins des enfants. Donc ils ont des actions communes, on a des formations en commun, on a pas mal de petits temps en fait en commun. Et cette coopération permet aussi d'assurer une continuité éducative et d'offrir aux familles un accompagnement cohérent tout au long de cette période. Beaucoup d'écoles mettent en place des rentrées échelonnées, c'est-à-dire qu'en fait on accueille les enfants par petits groupes sur la matinée en fait.
2: Quel conseil donneriez-vous aux parents si leur enfant pleure ou a du mal à se séparer d'eux les premiers jours ?
3: Alors, c'est pas facile de les conseils, je dirais plutôt en fait d'accompagner et en fait de... Alors c'est pas un conseil, c'est plus être dans les coups. Donc je dirais que c'est plus une réaction très fréquente en fait, et dans la majorité des cas en fait elle est passagère, et c'est surtout de rester calme, de rassurer son enfant avec des mots simples, de lui dire qu'on revient le chercher. Des fois vaut mieux, des fois ne pas prolonger la séparation. Ils ont donné un gros câlin en fait qui dure 10 secondes, mais en même temps qui donne l'énergie pour toute la journée. Voilà. Donc plus on va mettre de temps à se séparer, plus ça peut envoyer un message à son enfant plus compliqué à gérer derrière. Puis après derrière, je vais rassurer les parents en fait, c'est que derrière les équipes sont présentes pour accueillir l'enfant, le réconforter, l'aider à trouver progressivement ses repères. Alors oui, il va avoir des pleurs. Il va peut-être pas en avoir, mais il faut, si les difficultés persistent, il ne faudra pas hésiter aussi à en parler avec l'enseignant afin de trouver des solutions plus adaptées. Mais il faut faire confiance aussi aux parents, aux enfants et surtout aux professionnels qui vont être en charge de ces enfants.
2: Et existe-t-il des dispositifs ou des temps de rencontre proposés aux familles tout au long de l'année ?
3: Alors, en complément, en fait, et tout en préparation aussi de ça, il y a pas mal d'actions dans les centres sociaux. Alors, je vais pas les citer parce qu'il y en a tellement et je voudrais pas en fait en oublier par rapport au travail fait par les collègues des centres sociaux. Mais après, par contre, il y a aussi surtout les ateliers mis en place sur le ton des mille jours par Karine. Et ici, il y a les LAP, les lieux d'accueil enfants-parents, le petit square en fait, qui a deux permanences, une à Bloom et une au centre social Brassens. Puis après, ça peut être éventuellement aussi de préparer cette rentrée par un accueil en crèche, en collectivité en fait.
2: Et quel message souhaiteriez-vous adresser aux enfants qui vont faire leur première rentrée ?
3: Je dirais qu'il faut que... J'aimerais leur dire en fait que l'école est un endroit où ils vont jouer, découvrir, apprendre, grandir, se faire plein de nouveaux amis. C'est une grande aventure qui commence, ils ne seront jamais seuls, il y aura toujours en fait des instituteurs, des enseignants, des ADSEM, et toute l'équipe de l'école seront là pour les accueillir avec bienveillance et avec plaisir.
2: Et enfin, quel message aimeriez-vous transmettre aux parents pour cette nouvelle aventure ?
3: Alors c'est une rentrée, c'est une première rentrée, c'est une étape importante en fait, autant pour les enfants que pour les parents. Il est normal que ça suscite de l'émotion, c'est normal d'avoir peur en fait, d'avoir des craintes. Je vous dirais, faites confiance à votre enfant, faites confiance aux équipes éducatives et gardez l'esprit que chacun trouve son rythme. N'hésitez pas également à verbaliser vos émotions en tant que parent, c'est important. Je veux dire, d'avoir peur, d'être, et même de l'exprimer auprès de ses enfants. Et l'ensemble, tout en travaillant dans un esprit de dialogue et de confiance, nous donnons aux enfants les meilleures conditions pour commencer leur parcours scolaire. Je souhaite à toutes les familles une très belle rentrée, plein de découvertes, des larmes et certainement plus de sourires et de nouvelles expériences.
2: On espère. Merci Christophe pour cet échange,
3: Boris,
2: et pour tous ces précieux conseils. Et nous souhaitons à tous les enfants donc une très belle rentrée riche en découvertes, en jeux et en nouvelles amitiés. Bonne rentrée à toutes les familles et à très bientôt pour un nouvel épisode de Parlons 1000 jours.

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1: 20 ans, Kaïda vous propose de découvrir l'univers de la danse orientale à Arras. Pour célébrer ces moments de joie et de partage, elle vous invite à la retrouver pour un nouveau spectacle haut en couleur au Théâtre d'Arras. Rendez-vous samedi 29 août à 20h, buvette orientale sur place.
2: Puis nous avons les Échos du Temps, présentés par l'association Les Spectacles de Pain en Artois, Son et Lumière. Au programme Spectacle et Feux d'Artifice. Le thème de cette année, 1912-1920, un village face au bouleversement de la Grande Guerre. Rendez-vous les 4, 5, 11 et 12 septembre à 21h à Pain en Artois, au sud-ouest d'Arras. 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
1: Horizon Baker, un spectacle déambulatoire par le collectif Cri de l'Aube. Dans le cadre du premier anniversaire de l'espace de vie sociale Joséphine Baker, les habitants et habitantes et le collectif vous proposent un spectacle retraçant la vie de Joséphine Baker, mais aussi celle des Nobel qui ont donné leur nom aux rues alentours. Ce premier anniversaire aura lieu en présence de Brian Bouillon Baker, 7e enfant de la tribu Arc-en-Ciel. Rendez-vous samedi 12 septembre à 16h, place Mère Teresa, à Arras. C'est tout public et c'est gratuit. Matrimoine sous haute fréquence. Soirée de clôture du Festival de l'écoute et de la radio. Écoute que coûte. Gros plan sur les initiatives féministes radiophoniques. Sur scène, une émission radio animée en live et en direct par l'équipe d'Alessa Boom, avec de nombreux invités, l'incendiaire, les coopérantes, un plateau stand-up avec le collectif Brouhaha et un temps festif et musical animé par Ruta Bagar. Soirée matrimoine sous haute fréquence, en clôture du festival Écoute que coûte. Rendez-vous au Bar Live 301 Avenue des Nations Unies à Roubaix. C'est samedi 19 septembre de 17h à minuit

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0: attention, action.
1: Cinéma, vidéo, documentaire, film pour le jeune public, prochainement sur vos écrans.
2: Cette semaine au Mégarama d'Arras, du côté des sorties, retrouvez The Dog Stars, un thriller de Ridley Scott. Toujours à l'affiche, La fin Dog Street de David Robert Mitchell, Tombé du ciel de Mohamed Hamidi, Fjord, un drame de Christian Mungiu, Insidious, l'invasion du lointain, un film d'horreur de Jacob Chase, interdit aux moins de 12 ans, Le héros de Berlin, une comédie dramatique de Wolfgang Becker, de la comédie française, une comédie de Martin Darondo et Bertrand Huskla, L'Odyssée, un film d'action de Christopher Nolan, interdit aux moins de 12 ans, et Spider-Man, Brand New Day de Destin Daniel Cretton. Pour les jeunes cinéphiles et toute la famille, La Patte Patrouille de Karl Brunker et Tad, l'explorateur et la lampe magique, un film d'animation d'Enrique Gatto. Bonne séance.

Bonnie Prince, Billy. On passe à tout à fait autre chose avec le Ceramic Dog de Marc Ribot, extrait de l'album Connection, Order of Protection.

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tumulte musical suite avec Oiseau Tempête, extrait de l'album What on Earth, que diable, nu sur la couette.

Azo, tempête. Nu sous la comète. Suivi du groupe Titi Twister BB avec GW Sock, If I Can't.

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Ox Orchestra, quartet de Montréal formé de musiciens issus de Godspeed You, Black Emperor, Silver Moon Zion, Lord of Kosh. Second extrait de l'album Everything Returns.

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Bonjour à toutes et à tous et bienvenue si vous nous rejoignez sur PFM 99.9, vous êtes dans l'absinthe. Et dans l'absinthe aujourd'hui, on est toujours en compagnie des personnages emblématiques de South Park. Et dans cet épisode intitulé Margaritaville, la ville de South Park est sous les feux de la crise. Alors que personne ne sait comment réagir, Randy a son idée et propose à la ville de traiter l'économie comme une divinité que l'irresponsabilité de l'homme aurait mise en colère et qu'il faudrait apprivoiser. Kyle s'insurge et va à l'encontre de cette thèse. Il apprend aux gens que l'économie n'est pas une entité, mais un concept qui ne doit pas s'apprivoiser, mais se contrôler. Et dans ce but, Kyle se procure une carte bancaire American Express Platinum. Et quand les membres du conseil vendent des actions de Kyle, ils décident de l'éliminer. Mais ce dernier les surprend tous en utilisant sa carte American Express pour payer les dettes de tout le monde. Ce faisant, Kyle s'écroule de fatigue. Et finalement, la presse remercie le sauveur, ce que Kyle apprécie, sauf que la presse remercie Barack Obama, ce qui met Kyle hors de lui. Parallèlement, Stan veut rendre le Margaritaville de son père, mais on le renvoie toujours ailleurs. Il découvre que les décisions de renflouement émanant du gouvernement fédéral sont prises au moyen d'une roue sur laquelle on fait se balader un poulet décapité sur un air de casou. Stan trouve cela tellement effarant qu'il jette le Margaritaville sur la route et s'en va. Voilà, des nouvelles aventures donc pour ce tout nouvel épisode de South Park dans l'absinthe. Et moi, je vous retrouve à la fin de cette émission, évidemment, pour vous donner la playlist musicale qui est consacrée aujourd'hui à Chelsea Wolfe. Et puis, évidemment, ce qui vous attend la semaine prochaine.

0: Je suis vraiment obligée de faire ça, papa ?
1: Stan, aujourd'hui plus que jamais, tu dois comprendre l'importance d'épargner son argent.
0: Mais mamie a dit que je pouvais acheter ce que je voulais avec ce fric.
2: Suivant, s'il vous plaît.
1: C'est ton tour, Stanley.
2: Bonjour, qu'est-ce que je peux faire pour toi, hein ?
0: J'ai un chèque de $100 que m'a donné ma mamie. Mon père a dit que je devais le mettre à la banque pour qu'il rapporte des intérêts.
2: Oui, un conseil très sage et tu as pris la bonne décision, jeune homme. Je vais placer ton argent sur un fonds commun d'investissement puis rebalancer les intérêts sur un compte en devises étrangères indexé sur les valeurs boursières et y a plus rien.
0: Quoi ?
2: Ben y a plus rien, tout s'est envolé.
0: Qu'est-ce qui s'est envolé, monsieur ?
2: Eh bien, l'argent sur ton compte, mauvaise conjoncture, tu es ruiné.
0: C'est n'importe quoi, enfin, j'ai $100.
2: Non, tu n'as plus rien du tout. Pouf !
0: Mais comment je fais pour récupérer mon...
2: Navré, jeune homme, j'accueille uniquement les clients de notre banque.
0: Je viens juste d'ouvrir un compte.
2: Tu veux dire que tu as de l'argent placé dans cette banque ?
0: Non, vous venez de tout perdre.
2: Alors sois gentil, laisse la place à des clients qui ont des fonds placés ici. Suivant !
0: Hé ! Hey !
2: Bonjour, mademoiselle Farnickel, comment ça va aujourd'hui ? Vous venez déposer un chèque ? Bon, eh bien, je vais le mettre sur votre compte courant, puis faire un virement sur votre compte en action, et hop, y a plus rien.
3: Quoi ?
2: Désolé, oui, y a plus rien. Veuillez laisser la place à des gens qui ont des fonds dans cette banque. Suivant !
0: Papa !
1: Dites, j'essaie d'apprendre à mon fils que c'est important d'économiser, vous avez déjà perdu son fric.
2: Oui, monsieur Marsh, aucun souci, il suffit que je transfère l'argent de votre compte sur un compte commun avec votre fils, et hop, y a plus rien. Je reçois uniquement les clients qui ont des fonds dans notre banque. Veuillez vous en aller.

0: Voici un numéro spécial de Nine News. Récession, une nation en péril.
1: Une grave crise économique frappe South Park et la nation avec une violence incroyable. Ainsi, une nouvelle faillite bancaire à South Park laisse des milliers de personnes sur le pavé.
2: C'est hallucinant, voyez-vous. Tout le monde est affecté par cette crise. On dirait tout simplement que l'argent disparaît.
3: C'est réellement terrifiant. Nous n'avons plus d'argent pour rembourser notre crédit et du coup, je crains que notre maison soit saisie.
4: Salut, baby.
5: Alors d'abord, le fric, il a foutu le camp et maintenant, moi et les gars, on est tous au chômage. Ils nous volent notre travail.
6: Ils nous volent notre travail.
7: Ouais, notre travail.
8: Ils nous volent.
1: Jusqu'à quel point notre économie va-t-elle s'effondrer? Nous avons demandé au spécialiste en économie, Dan Banks, de nous donner son avis. La suite de l'interview de Dan sera diffusée à 10h.

0: Voilà le dîner, servez-vous.
1: Oh, mais qu'est-ce que ça veut dire? Des quarts de saucisse et des tomates en rondelles?
0: C'est toi qui m'as dit de faire attention avec l'argent. De toute façon, j'ai pas de quoi faire les courses.
2: Maman, papa, comment ça se fait qu'on ait plus d'argent?
1: Tu veux le savoir, je vais t'expliquer. Il y a tout un ramassis de crétins dans notre société qui sont jamais satisfaits de ce qu'ils ont. Ils veulent des maisons toujours plus grandes, des biens matériels, des trucs qui leur servent à rien. Des gens qui n'ont pas d'argent, qui ont recours au crédit pour s'acheter des choses qu'ils ne peuvent pas se payer. Et tous ces cons-là ont dépensé son compté pour s'offrir toutes les saloperies qui leur plaisaient parce qu'ils croyaient le fric inépuisable. Ça a empiré quand le gouvernement a décidé que tout le monde en Amérique avait le droit d'avoir sa maison. Du coup, plein de gens se sont surendettés, ils ont eu du mal à rembourser leur crédit et par conséquent, il y a eu de moins en moins d'argent qui rentrait dans les caisses. Et ces abrutis voyaient pas qu'en dépensant inconsidérément, ils se moquaient carrément de l'économie. Et ils ont mis notre économie très en colère. On subit tous la vengeance de l'économie parce que des connards matérialistes ont fait n'importe quoi avec leur argent. Est-ce que t'as compris, Stan?
2: Ouais, je crois que j'ai compris.

0: Alors pourquoi aujourd'hui notre économie nous trahit-elle? Parce que le gouvernement a maintenu les taux d'intérêt beaucoup trop bas et trop longtemps. Le gouvernement a cru notre économie plus forte qu'elle ne l'est et nous en payons le prix. Combien de temps allons-nous rester sans...
1: Ils emploient des moyens injustes et je vous le dis, méfiez-vous. Refusez d'écouter les traders de Wall Street parce que ce sont eux qui nous ont mis dans cette situation. Des gredins, sans aucune morale. C'est en toute connaissance de cause qu'ils ont conduit l'économie...
2: Mais alors où est passé l'argent? Il doit bien être quelque part. La réponse est évidente, mes amis. C'est les juifs. Ces rapiates juifs qui ont pris tout le pognon et qui l'ont gardé pour eux. Ils plantent tout le fric dans une espèce de base secrète juive construite probablement dans les années 60.
3: Et maintenant, on entend un peu partout des gens faire toutes sortes de reproches aux autres personnes. Mais la faute est en chacun de vous. Vous qui avez acheté une maison de 300 000 dollars alors que vous n'aviez que 20 000 dollars d'apport. Vous qui vous êtes acheté une troisième voiture alors que vous n'êtes que deux chez vous à conduire. Il est temps d'arrêter de pointer l'autre du doigt. Les doigts pointés ne nous mèneront nulle part. Steve, nous nous sommes moqués de notre économie. Et maintenant, l'économie a lâché sa vengeance contre nous tous.
4: Ouais, c'est vrai, ça.
5: C'est le premier orateur qui dit des choses sensées.
3: Oui, c'est une économie en colère qui ne pardonnera pas. Comme repentance, il faut stopper les dépenses inutiles. Au lieu de payer pour le câble, regardons passer les nuages. Au lieu de vêtements coûteux, habillons-nous avec les draps de nos lits. Toutes les dépenses devront être réduites à l'essentiel. De l'eau et du pain et des margaritas, oui!

0: Bonjour jeune homme, bienvenue à Sur la table, que puis-je pour vous?
1: Je voudrais vous rendre ce Margaritaville que mon père a acheté.
0: Oh, on n'a plus que ça maintenant, des retours.
2: Vous pourriez mettre le ticket de caisse là, sur le comptoir?
0: Désolé, nos ordinateurs sont très lents aujourd'hui, c'est la connexion Internet qui rame. Oh, je m'excuse, je souhaiterais pouvoir vous rembourser, mais j'ai bien peur que ce soit impossible.
1: Quoi?
0: Je ne suis pas responsable, jeune homme. Vous voyez, ce Margaritaville, votre père l'a payé en plusieurs fois.
1: Et alors?
0: Ça veut dire que tous les plans de financement sont gérés par un organisme de crédit. Seul le premier paiement est fait par le client et l'organisme de crédit règle le reste.
1: Mais si je leur rapporte, ils me rendront le fric que mon père a donné?
0: C'est assez improbable, mais pas impossible. Je ne sais pas vraiment comment ça fonctionne. Vous devriez aller en parler avec les gens qui s'en occupent. Je vais vous donner l'adresse de la société de crédit si ça peut vous rendre service, jeune homme.

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1: Nous sommes devenus des amoureux du plaisir au lieu d'être des amoureux de notre économie. Il y a ceux qui vous disent que l'économie nous a abandonnés. Non, c'est vous qui avez abandonné l'économie. Et maintenant, vous connaissez de l'économie la colère. Oh, tu peux aller dans un magasin d'articles de sport, mais il faut que tu saches que l'économie ôtera la casquette des broncos que tu auras sur la tête. Nous nous sommes moqués de l'économie sans crainte. Et nos agents de change sont morts, ils se sont suicidés. Et pourtant, vous savez bien qu'aucun agent de change n'avait peur de l'économie. Voilà où nous en sommes, mes amis. Vous avez déclenché la vengeance de l'économie sur toute la société. Alors qu'est-ce qu'on doit faire? Dis-nous, Randy.
2: Dites-nous,
1: on va tous mourir. Nous porterons tous des draps au lieu de vêtements pour économiser sur la lessive. Au lieu de voitures gourmandes en essence, nous n'aurons qu'à nous déplacer en lama de la ferme de Drake. Au lieu de jeux vidéo qui nécessitent des piles et des logiciels, nos enfants pourront jouer avec des écureuils. Il est impératif que l'économie comprenne que nous sommes capables de la respecter. Plus de dépenses inutiles! Car l'économie est ton berger. Tu n'achèteras pas!

0: Je jure, Ted.
1: Bonjour, Al.
2: Putain, qu'est-ce que ça craint?
3: C'est sûr que c'était mieux quand nos parents nous achetaient des trucs.
1: Cachez-vous!

0: on se retrouve dans cette situation, c'est juste parce que les gens sont trop bêtes. L'économie, c'est pas une espèce d'être suprême et vengeur qui va nous reprendre ce qu'on a. Une économie, c'est une chose inventée par les gens. Seulement maintenant, les gens, ils ont plus confiance en elle. En fait, ce que devraient faire les gens, c'est dépenser plus. Dépenser, c'est bien. C'est en achetant.
1: Il vaudrait mieux avertir le conseil. Si les gens sont dis-leur qu'un jeune juif répond à un discours hérétique sur l'économie.

0: puis-je pour vous?
1: Je voudrais vous rendre ce Margaritaville.
0: Ok, il faut que vous voyiez Josh.
2: Salut, bienvenue chez Big Orange Finance Company. Ouais, assieds-toi, tu veux un peu de Carmex?
1: Non, merci. Je vais me faire rembourser ce Margaritaville. Et le gars de sur la table, il a dit que c'est votre compagnie qui a payé le crédit. Quoi?
2: Ouais, on peut pas te rendre ton argent pour ça, ouais. Il faudrait que tu vois directement les gens de Wall Street, ouais.
1: Wall Street?
2: Ouais, non, tu vois, mon boulot, c'est trouver des Américains qui veulent une machine à cocktail réfrigérée, mais qui n'en ont pas les moyens. Ensuite, je trouve des investisseurs qui veulent se lancer dans le business, des plans de paiement pour Margaritaville, ouais.
1: Et alors?
2: Ouais, alors le problème, c'est que le plan de paiement de ton Margaritaville a été combiné avec des milliers d'autres en un seul fonds commun d'investissement pour Margaritaville. Ouais, non, ouais, non.

0: La ville tout entière a fait exactement ce que vous vouliez, monsieur le président. Tout le monde a même cessé de se servir de l'électricité, comme ça on n'a plus de factures à payer.
1: Vous avez réussi une chose fantastique, monsieur March. Les gens ont appris à se cramponner à leur argent de sorte qu'ils arrivent à résister au puissant aiguillon de l'économie.
2: Je suis vraiment très intelligent, je sais. Mais j'ai demandé la réunion du comité économique pour être sûr que chacun s'en tienne à mon nouveau plan.
3: On a mis des gardes au centre commercial pour être sûr que personne ne soit tenté d'acheter quoi que ce soit. Et Pat Salzman fait des fouilles dans les maisons pour être sûr que personne n'achète rien non plus sur le net.
2: Il se pourrait que bientôt notre économie accepte de nous pardonner.
4: Conseiller, j'apporte des nouvelles de Discord. Un jeune juif était sur la grand place et proférait des blasphèmes sur notre économie.
2: Quoi ?
4: Il osait dire que vos idées sont ridicules, que l'économie n'est pas vengeresse. Il encourageait le peuple à dépenser plus.
1: Dépenser plus ? Quelle moquerie est-ce là ?
2: Du calme, bon père Maxi. Car quel mal un seul juif pourrait-il faire à notre mouvement de guérison de l'économie ?

0: J'ai fait un rêve cette nuit. J'étais dans un champ et j'avais Grand Theft Auto Chinatown Wars à côté de moi. Mais le ciel devenait noir et Grand Theft Auto Chinatown Wars me fondait dans les mains.
1: C'est quoi ça?
2: Pardon, on doit vous emprunter vos écureuils.
1: Quoi?
3: Non, non, pitié!
4: Tu as péché!
3: Oh Seigneur, je m'excuse, pitié!
1: Qu'est-ce qui se passe?
5: Garrison, tu as répandu ta vilenie dans cette ville pour la dernière fois!
1: Mais il a fait quoi?
6: Ton professeur a été pris alors qu'il achetait un robot mixeur au magasin d'électroménager!
4: Voilà ton châtiment, mécréant! Écarte-toi, enfant, il doit payer pour l'achat de ce mixeur.
1: Mais enfin, c'est ridicule, tout ça.
4: Qu'y a-t-il de ridicule à lapider d'écureuil celui qui a offensé notre économie?
1: Vous pourriez avoir un petit peu de compassion. C'est vrai, ça nous est tous arrivé d'acheter des trucs inutiles. C'est pas si grave. Que celui d'entre vous qui n'a pas une seule fois acheté un truc inutile lui jette le prochain écureuil.
7: Tiens.

0: Excusez-moi. Je veux qu'on me rembourse ce Margaritaville, s'il vous plaît.
1: Margaritaville ?
0: Mon père, il a acheté avec un plan de paiement monté par une société financière dont les principaux investisseurs sont des gens de la bourse.
1: Ah ouais, ça paraît logique.
0: Ah ouais ?
1: Ouais, on a réuni des millions de ces plans de paiement à crédit de Margaritaville et pour protéger les investisseurs, on a créé un fonds de garantie. Ensuite, ce fonds de garantie a été divisé, on l'a revendu aux banques.
0: Alors je dois le rapporter à la banque ?
1: Non ! Parce que, comme toi, beaucoup de gens n'ont plus réglé les traites de leur Margaritaville, donc le gouvernement a dû racheter les actifs Margaritaville aux banques.
0: Quoi ?
1: Va à Washington, au département du Trésor, ça doit être les seuls qui savent vraiment comment tout ça fonctionne. Oh, vendez !
0: Ah ! Écoutez ! Il n'y a qu'une chose à comprendre, c'est que l'économie n'est pas une omnisciente entité surnaturelle. L'économie, c'est une idée et rien d'autre inventée, voilà des milliers d'années, par des gens comme vous. L'économie n'est pas réelle. Et en même temps, elle est bien réelle. Aujourd'hui, on donne une carte de crédit pratiquement à tous ceux qui en demandent une. J'ai demandé ça hier pour prouver ce que je vous dis. Une carte Platinum American Express. Elle n'a pas de limite de dépenses. Ne soyez pas effrayés. C'est juste un bout de plastique. C'est qu'un objet fabriqué par des gens. Cette carte ne représente rien jusqu'à ce qu'on place notre confiance en elle. C'est ça, c'est la confiance qui fait que l'économie existe. Sans confiance, il n'y a rien que des cartes en plastique et du papier monnaie. Oh,

0: Selon tous les rapports, le jeune juif ne désarme pas. Il ne cesse de haranguer le peuple pour le convaincre d'avoir foi en l'économie et de faire des achats.
1: Nous avons fait tout ce qui était en notre pouvoir, pourtant l'économie ne s'est pas améliorée. Au contraire, elle a décliné. Le pauvre Bart vient de perdre son emploi à la pizzeria Little César. Notre art à sans travail est de toute évidence compromis par les discours de ce juif. Pourquoi s'obstine-t-il à prétendre qu'il connaît la volonté de l'économie ?
2: Peut-être que cet enfant est le fils unique de l'économie envoyé pour nous sauver.
3: Mais vous êtes con ou quoi, Stotch ? L'économie est omnipotente, ce qui signifie qu'elle peut tout réaliser. Si vous croyez qu'elle se lie...
2: Connerie.
1: Oui, c'est stupide, oui. Et parcourir la ville en disant au peuple d'acheter, c'est de l'inconscience.
4: Dans ce cas, il ne reste qu'une solution. Nous devons tuer le juif.
3: Oui, je crois qu'il faut tuer le juif.
5: Je suis pas sûr. Ils sont des centaines à le soutenir. Ce sera même difficile de coincer ce juif.
6: Quelqu'un a parlé de coincer le juif ? Il sera difficile d'avoir celui que vous cherchez, mais je peux vous le livrer. Et tout ce que je veux en échange, c'est grand chef Toto Chinatown Worlds pour la console Nintendo DS.

0: qu'est-ce qu'on peut faire pour vous, jeune homme?
1: Je veux qu'on me rende. Mon père l'a acheté en prenant un crédit dans une compagnie financière qui a des investisseurs. Ils l'ont transféré chez vous.
0: Consultez le conseil, nous allons déterminer la valeur de l'objet et nous le reprendrons. On revient.

0: Excellente nouvelle, jeune homme, nous avons déterminé que la valeur d'Aves milliard.
1: Hé, qu'est-ce qui t'arrive?

0: Tu as l'air de te broyer du noir.
1: Ben, j'ai la sensation que c'est peut-être la dernière fois qu'on mange tous ensemble.
2: T'inquiète surtout pas, pour toujours.
1: Je peux pas rester caché toute ma vie, Butters. Et de toute façon, j'ai l'étrange pressentiment que l'un d'entre nous va sûrement pas tarder à me trahir.
3: Ok, qui te saoule ? Kyle essaie de faire repartir notre économie. Si quelqu'un veut le poignarder dans le dos, c'est rien qu'un connard.
4: Continue, Kyle.
1: De toute façon, qui que ça puisse être, j'ai pas l'intention. Parce que demain, je vais faire quelque chose. Quelque chose que je suis obligé de faire.
0: Je t'en prie, bordel de merde.
1: Heureusement, j'ai pas d'autre choix. Tant que je m'y prépare maintenant.
5: Non, là. Comment un truc pareil peut coûter 90 milliards de dollars?
6: Quoi, vous pensez que ça vaut plus?
5: Non, putain, ça a aucun sens!
7: Vous ne toucherez pas ces 90 milliards de dollars, mais le conseil a dit que c'est ce que ça valait.
5: Oh, problème, voilà que ça recommence.
7: Qui est-il encore?
5: Une autre compagnie d'assurance est au bord de la faillite, ses clients peuvent perdre des...
6: Insultez le conseil!
5: Une autre compagnie d'assurance risque la faillite,
8: mais... Mais pour cette compagnie...
6: Renflouement!
5: Le renflouement est ce qu'il y a de mieux à faire!

0: Accepterait-il une chose pareille?
1: Il a obtenu une
0: caisse. Et il fait quoi?
1: Acheter nos dettes.
2: Ta part. Pour argent à dépenser.
3: Quoi? Tu
4: t'inquiète pas, maman.
3: Les jours, pitié.
0: Ah. Ah. 17 000 dollars environ.
1: Plus.
5: Non, il s'est...

0: Pour la première fois depuis plus d'un an, l'économie de South Park a connu une petite mais notable reprise. Les magasins et les centres commerciaux ont rouvert et les clients désentêtés ont recommencé à venir faire...
1: C'est le nouveau Margaritaville, avec un distributeur pareil et placer une coupelle sous le bec verseur. Ah, faut l'acheter!
0: Tant nous le dira, mais jamais nous ne devrons oublier le sacrifice qu'une personne a fait pour nous rendre notre confiance et faire que nous croyons de nouveau en l'économie. Quelqu'un que nous devrons remercier chaque jour pour son merveilleux sacrifice.
2: Oh non, putain!

L'absinthe s'achève et je vais vous donner la playlist musicale qui est consacrée, je vous le rappelle, à Chelsea Wolfe avec deux albums, It's Fun et Abyss. Donc il y a pas mal de titres qui sont issus de ces albums. On a commencé avec Spun, ensuite il y avait Psyché, ensuite c'était The Culling, Static Hum, Carrion Flowers, Dragged Out, Grey Days, After the Fall, Iron Moon, Survive, The Abyss, Vex, Offering et Welt. Voilà pour la playlist chaîne. Voilà ce qui vous attend pour le prochain épisode.

0: n'en finissez pas cette journée.
1: Tristan, tu peux venir chez moi qu'on fasse nos devoirs ensemble?
2: Quoi? Tu es pas loin de dire c'est Philippe de la semaine dernière passe à la télévision. On va enfin savoir sur
1: qu'est-ce que ça peut être débile.
0: Débile? Philippe a pété à la gueule de quelqu'un super fort, mais c'est seulement aujourd'hui dans la suite qu'on saura qui c'est.
3: Oh, cette semaine a été la plus longue de toute ma vie.
1: Pourquoi vous, les garçons, vous trouvez les proutes marrants? C'est immature et dégueulasse.
0: Les proutes, ça n'a rien de marrant.
1: Berk.
4: Venez, on va être à la bourre.
3: Le voile du mystère va être levé. Sur qui Philippe a-t-il pété?
0: On va à ma maison. À ma maison.
2: C'est génial.
5: On va s'éclater.
1: Mais qu'est-ce qu'ils peuvent être débiles?
5: Tu m'as eu peur.
0: C'est là que je m'assois. C'est ma maison alors que tu fais ce que je dis, vire ton cul.
2: Ça y est.
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7: Précédemment dans Terrence et Philippe, Terrence a pété au nez du président américain, mais Philippe a été accusé. Le temps de conclusion de Terrence et Philippe, rage sanguinaire, ne sera pas diffusé. À la place, nous vous présentons un épisode des Sœurs qui Froutent.
0: Quoi?
8: La chaîne du Canada présente les Sœurs qui Froutent, Catherine et Cathy qui Froutent, deux filles de Toronto qui aiment expulser de l'air par le vagin. Voici un spécial Sœurs qui Froutent sur la chaîne du Canada.
9: Bonjour Sœurs qui Froutent, je vais faire votre frottis vaginal annuel pour dépister le cancer.
10: Très bien docteur, je suis prête docteur.
9: Je vais d'abord regarder si vous avez des kystes. Oh!
0: Mais bordel, c'est quoi ça?
9: Écoutez-moi bien. Si vous me foutez au visage, il n'est pas question que je sois votre gynécologue.
10: Excusez-moi, docteur, mais j'avais une bulle d'air coincée dans mon vagin.
9: Faites en sorte que ça ne se reproduise pas. Bien, voyons si vous avez des kystes. Oh.
10: Lale.
9: Non, arrêtez, c'est pas marrant. Il y a des bébés qui sortent par là.
10: PTDR.
9: Ça suffit, pas de frottis vaginal pour vous.
10: Mais docteur, si j'avais un cancer...
9: Vous auriez dû y réfléchir avant. Vous m'avez frotté au visage 3 fois de suite.
2: Dites, ça veut dire qu'ils vont pas passer la suite de Terrence et Philippe, alors?
10: Docteur, c'est vrai que ma soeur est pas facile, mais vous pourriez quand même examiner mon col de l'utérus.
9: Bon, d'accord. Voyons si vous n'avez pas de kyste. Non!
10: MDR!
9: J'en ai plus qu'assez, Sœur qui Froutent. Je ne serai pas votre docteur vaginal plus longtemps.
10: Oh, Cathy, je crois qu'on a mis le docteur très en colère.
11: Je le pense aussi, Catherine.
0: Putain, mais qu'est-ce que c'est que ce délire? C'est quoi cette merde?

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2: 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Aujourd'hui dans Info 30, on vous propose une rencontre avec Aïda et Émilie entre bien-être, yoga et tout ce qui convient pour que vous soyez zen. Interview réalisée par Louisiana et Emmanuel, nos deux stagiaires. On terminera ce magazine par deux rendez-vous culturels à voir et entendre sur Arras.

Bonjour à tous et à toutes, ici Emmanuel et Louisiana pour la radio PFM. Nous sommes actuellement en compagnie d'Aïda et Emily. Aïda est danseuse et professeure de danse orientale, de yoga, de danse intuitive, de derviche et de chakra dance à Arras. Elle est notamment connue pour avoir créé l'association Aïda Danse et Bien-être. Elle est actuellement en pleine préparation et en répétition de son spectacle 20 ans d'Orient à Arras qui aura lieu le samedi 29 août 2026 à 20h au théâtre d'Arras. Un spectacle qui vous invite à venir célébrer les 20 ans de l'association. Au programme, 1h30 de spectacle avec plus de 40 danseuses sur scène, une buvette orientale avec des pâtisseries faites maison. Pour la réservation, rendez-vous sur Eloasso, le lien est sur son site aidadance.com. Les tarifs vont de 12 € à 8 € pour les moins de 12 ans.

0: Bonjour Aïda, pouvez-vous vous présenter et présenter votre association et les ateliers qu'elle propose, tout en sachant que vous m'avez fait nom de la tête pour dire comme quoi vous n'en étiez pas à l'origine de sa création. Donc, si vous en êtes à l'origine, vous pouvez nous en parler justement.
1: C'est sur le nom de l'association. L'association s'appelle Awalim.
0: Awalim, ok.
1: Awalim, c'est en français, on appelle ça les Almées. Ce sont les femmes qui sont à l'origine de la danse orientale en Égypte. Donc c'était un petit hommage dans le nom de l'association aux origines, puisqu'on a démarré avec la danse orientale. Et ça fait 20 ans aujourd'hui, donc l'occasion justement de fêter nos 20 ans sur scène au théâtre. Et effectivement, je propose en plus des cours de danse orientale, des cours de yoga, de danse libre. L'idée, c'est vraiment de travailler autour du bien-être et de la danse, d'où le nom du site internet qui est Aïda Danse et Bien-être. Mais l'association s'appelle Awalim.
0: Ok, merci pour votre rectification. Comme ça, les auditeurs ils seront bien au courant que c'est bien l'association Awalim. On peut vous retrouver au nom de Aïda Danse et Bien-être.
1: C'est ça.
2: Est-ce que vous pouvez nous parler un peu plus en détail de votre spectacle en préparation ?
1: Oui, alors c'est justement un spectacle pour fêter nos 20 ans d'activité sur Arras. On a la chance de pouvoir nous produire au Théâtre d'Arras pour cet anniversaire. Alors le spectacle était initialement prévu au mois de juin, mais a été reporté à cause de la canicule. Voilà, mais ça donne l'occasion justement aux spectateurs de venir nous rejoindre. Donc on va présenter la danse orientale sous toutes ses formes, parce qu'on devrait dire des danses orientales. Il y a beaucoup de styles différents dans la pratique, puisque chaque région dans le monde arabe a son propre folklore, a ses propres danses. Donc il y aura un petit panel de plein de danses différentes. On a l'habitude de faire des spectacles un peu sous forme de contes dansés. Là, ce sera un peu différent. Ça va un petit peu retracer aussi mon parcours et le parcours de l'association depuis 20 ans.
0: Ça a l'air très intéressant. Vous parliez du fait que la danse orientale a plein d'aspects et plein de styles différents. En effet, la danse orientale est un art ancestral en Orient. Elle est d'origine égyptienne, puis s'est développée au Proche-Orient, notamment dans les années 1890 et un peu avant. Quelle place a cette discipline dans votre vie et comment en êtes-vous venu à vouloir la pratiquer et vouloir vous spécialiser dedans ?
1: Ah ben, elle a une place très importante, forcément. Alors en fait, moi j'ai une maman française et un papa qui est d'origine palestinienne. Je suis allée quand j'étais petite en Jordanie, où est la famille actuellement, où j'ai pu entendre de la musique orientale, voir de la danse orientale, enfin la danse vraiment populaire dans les mariages, dans les fêtes, etc. Moi, étant petite, j'ai commencé la danse classique ici à 6 ans. Donc j'ai toujours eu ce goût pour la danse. Et en fait, c'est resté dans un coin de ma tête aussi, toute cette culture orientale. Et j'ai commencé un peu sur le tard pour certaines personnes, puisque c'est après la naissance de ma fille, donc j'avais 23 ans, que j'ai enfin trouvé un cours de danse orientale, ce qui était plutôt rare à l'époque. Bah, j'ai commencé et j'ai adoré, je ne me suis plus jamais arrêtée. Donc je suis allée me former un petit peu partout, à Bruxelles, à Paris. J'ai eu la chance d'aller aussi au Caire faire un voyage là-bas. Ça me faisait énormément de bien, ça me permettait vraiment d'extérioriser des tas de choses. Et puis j'en parlais tellement avec des étincelles dans les yeux que les gens autour de moi m'ont dit « Mais nous aussi, on veut faire ça, ça a l'air trop bien !» Et j'ai commencé mes premiers cours comme ça, suite à la demande de mes proches qui m'ont dit « Mais nous aussi, ça a l'air de vivre un truc super, on veut faire ça !» Voilà, je ne me suis plus jamais arrêtée. C'est vraiment une passion. Il y a tellement de choses à découvrir dans la danse orientale. Il y a plein de styles différents qui permettent plein d'expressions, d'émotions différentes. Et cette richesse-là, elle est vraiment nourrissante et elle permet d'extérioriser des tas de choses qu'on ne peut pas forcément extérioriser par la parole. Voilà, ce qui m'a amené aussi à voir toutes les vertus thérapeutiques, entre guillemets, que peut avoir la danse et l'expression corporelle.
0: On y reviendra plus tard d'ailleurs sur l'aspect bien-être.
2: Oui, puisque la danse, elle a beaucoup de bienfaits. Et justement, ce que j'ai envie de vous demander, c'est est-ce que vous avez vu un réel changement dans le comportement de vos élèves, une réelle prise de confiance ?
1: Absolument. J'ai très très vite remarqué ça dans mes cours et c'est vraiment ce qui m'a donné envie de creuser cet aspect thérapeutique. J'ai toujours dit que je devrais faire une photo avant-après des élèves parce que ça m'arrive souvent d'avoir des femmes, alors j'ai essentiellement des femmes dans les cours, de voir des femmes qui arrivent un petit peu repliées sur elles-mêmes, qui parlent pas beaucoup, qui n'arrivent pas à se regarder dans le miroir. Et puis au fur et à mesure de l'année, on prend confiance, le corps se déploie, se délie. Et souvent, à la fin de l'année, on a des personnes qui arrivent toutes souriantes, ravies de retrouver les copines du cours, qui sont fières de venir se présenter sur scène. Donc il y a vraiment un avant et un après. On prend confiance en soi, on se réconcilie avec le corps, on ose aussi aller partager ça sur scène. Et ce qui est vraiment important dans le cours de danse orientale, c'est aussi que c'est un vrai partage avec le groupe. Voilà, c'est une équipe qui vient se présenter devant le public, et souvent ça soude aussi plein de choses entre les participantes. C'est vraiment riche.
0: Sur votre site, vous citez Khalid Gibran, si je le dis bien.
1: Khalid Gibran, oui.
0: Khalid Gibran, qui dit comme quoi l'âme de la danseuse vit dans son corps tout entier. Est-ce le cas pour vous ?
1: J'espère. Disons que j'aspire à ça, effectivement. Pour moi, c'est vraiment important. Voilà, on habite un corps physique, mais on a aussi d'autres corps à l'intérieur, énergétiques, l'âme. Et quand tout est en harmonie, quand tout peut s'exprimer ensemble en harmonie, je pense qu'on arrive à un certain équilibre. Ouais.
2: J'aimerais bien vous demander également, quelle différence est-ce que vous faites entre une danse qu'on apprend uniquement pour la chorégraphie et une danse dont on va se servir pour le bien-être ?
1: Alors, le travail chorégraphique, il va nous permettre d'aller explorer certaines parties du corps, de maîtriser le corps, de maîtriser le mouvement. Ce qui va être intéressant dans ce qu'on fait en travail chorégraphique, ça va être de comprendre comment le corps fonctionne, de délier des espaces. Justement, l'idée, c'est ensuite de pouvoir aller au-delà de la technique pour laisser le corps s'exprimer. C'est un peu comme si on apprend une langue, ben, on passe par l'apprentissage de certains mots, après on essaye de composer des phrases. Une fois qu'on arrive à maîtriser un peu tout ça, on peut avoir un discours, on peut écrire de la poésie, voilà, on peut faire des tas de choses avec. La danse, ça va être un petit peu la même chose. Donc il y a forcément cette dimension de bien-être. Après, dans les danses libres que je propose, on a l'atelier de danse alchimique, où là, on part vraiment uniquement de la conscience corporelle, du souffle. Il n'y a pas de chorégraphie.

0: mais aussi vos inspirations, puisque vous vous inspirez des traditions gitanes, indiennes, amérindiennes et égyptiennes également. Quel mélange ces différentes cultures donne-t-il dans la pratique de votre danse ?
1: Pour ce qui est de la danse orientale, tout se rapproche beaucoup. Les danses indiennes, espagnoles et orientales ont des origines communes. Voilà, il y a eu pendant des siècles et des siècles des mouvements de gitans qui ont traversé toute l'Eurasie, l'Orient, pour relier ces différents points. Et au niveau des danses et au niveau des musiques, on peut retrouver aussi des musiques qui ont des rythmes similaires. Les gestes dans la danse sont assez proches. On voit qu'il y a une petite couleur plus orientale ou plus indienne, mais il y a beaucoup de choses qui se rapprochent. C'est vraiment les origines communes qui viennent aussi nourrir ce qu'on fait aujourd'hui. Et puis, quand j'ai vu que la danse en général pouvait apporter beaucoup de choses, je me suis intéressée un petit peu à toutes les danses du monde, et je me suis toujours en fait intéressée à toutes les cultures du monde en général et aux spiritualités du monde. Et je me suis posé un peu des questions sur ce qu'on appelle les danses sacrées, les danses rituelles qu'on peut avoir dans différents pays, pourquoi on les fait, qu'est-ce qui se passe dans le corps. Et ça m'a amené à explorer beaucoup d'autres dimensions de la danse, justement sur le côté thérapie, libération. Donc je me suis formée également au derviche tourneur, donc c'est une pratique que je propose aussi en atelier. Donc c'est ce tournoiement qu'on trouve chez les soufis, qui est préexistant à l'islam, hein, parce qu'on me pose souvent la question, c'est pas quelque chose qui est forcément subordonné à l'islam, ça existait déjà avant, mais ça a été intégré dans la spiritualité soufie. Et c'est une danse qui permet vraiment d'être dans l'instant présent et d'avoir cette connexion entre le terre et ciel. On est un petit peu comme un point de reliance, de connexion entre les deux. Et un peu plus récemment, je me suis formée également aux arts, qui est une technique de danse-thérapie ancestrale égyptienne. Donc c'est vraiment des techniques qui existent depuis l'époque des pharaons, où on allie la danse avec le rythme, avec le souffle, et c'est extrêmement libérateur.
2: J'aimerais vous demander également, comment est-ce qu'on construit un spectacle de danse orientale avec 40 personnes ?
1: C'est un gros travail. Là, on a travaillé sur 2 années au niveau des chorégraphies pour avoir suffisamment de matière, effectivement, pour proposer le spectacle sur scène. On essaye de varier les styles, d'avoir pour les élèves une exploration qui soit variée, et pour le public aussi, une exploration qui soit, une découverte qui soit aussi variée. Varier dans les danses, varier dans les costumes. Et puis, on va essayer de donner un fil conducteur. Moi, j'ai toujours du mal avec les spectacles où on vient juste coller les danses les unes derrière les autres sans qu'il y ait une cohérence, forcément. Donc là, on essaye aussi qu'il y ait un fil conducteur pour le spectateur, qu'il y ait un propos qui soit tenu. Donc là, je ne veux pas tout dévoiler. Voilà, on va avoir un petit peu ce parcours des 20 ans qui va être en trame de fond sur le spectacle. Au niveau pratique, effectivement, c'est beaucoup de logistique, hein, les répétitions, recherche de costumes, ajuster les ateliers couture, réserver les salles, de l'organisation, les voix off. Il y a beaucoup de choses derrière. Et puis, il y a aussi la mobilisation des élèves elles-mêmes. Hein. Là, en ce moment, on est en train de faire les ateliers pâtisserie pour vous proposer justement des pâtisseries orientales pour le spectacle, pour qu'on puisse être dans le thème jusqu'au bout. Voilà, au niveau de la buvette, il va y avoir des pâtisseries, du thé à la menthe, justement pour rester dans l'ambiance. Et puis, on a des élèves qui s'investissent aussi sur la couture des costumes, sur la distribution des tracts, etc.
0: Désormais, c'est plus seulement la danse orientale que vous proposez à vos élèves, mais c'est également la danse intuitive, le yoga, le chakra dance et plein d'autres. Pouvez-vous nous présenter rapidement ces disciplines et aussi les différences que ça apporte aux élèves sur leur corps, leur rapport à leur esprit et la connexion que ça peut avoir entre les gens, puisque ça rapproche quand même de faire ce genre d'atelier. Ça nous reconnecte avec notre corps, mais aussi avec notre esprit et avec les autres. Donc pouvez-vous nous en dire plus ?
1: Absolument, c'est vraiment différentes pratiques qui permettent de se relier, de se reconnecter à soi et de se reconnecter aux autres. Et pour moi, c'est vraiment un point qui est essentiel dans ce que je transmets. Pour moi, ce que les personnes vivent dans les ateliers et le côté transformateur que ça peut avoir pour eux, c'est vraiment la clé, c'est vraiment ce que je recherche à partager dans mes cours. Donc en complément de la danse orientale, je me suis formée au yoga. Ça fait 8 ans, je crois, maintenant, le temps passe vite, que je donne des cours de yoga. Donc je suis formée avec l'Institut français de yoga. C'est une solide formation en 4 ans, avec des stages aussi en complément qui viennent poursuivre l'enseignement. Donc je propose

0: Un yoga qui est vraiment ouvert à tout le monde parce que c'est le yoga qui vient s'adapter à la personne et pas l'inverse. Hein, parfois, les gens ont un peu peur des postures très compliquées qu'on peut voir dans les magazines qui sont souvent réalisées par des contorsionnistes en réalité. Donc là, le yoga que je propose, c'est vraiment un yoga pour se reconnecter à soi, pour se mettre à l'écoute du corps, des signaux que le corps nous envoie. Et c'est vrai qu'avec le stress du quotidien, on a tendance à courir. Bon, j'ai un peu mal là, c'est pas grave, je continue. Et puis, à force de passer outre les messages du corps, on arrive souvent à des situations de burn-out et ça arrive de plus en plus souvent, alors que le corps nous a donné plein d'informations avant et en fait on a tendance à ne plus vraiment l'écouter. Donc le but de ce yoga, c'est de revenir à l'écoute du corps, de pouvoir l'assouplir et le renforcer pour vraiment être au mieux de sa forme en fait, pour pouvoir affronter un petit peu tout ce qui peut se passer dans la vie. Il y a un très gros travail autour du souffle qui est vraiment essentiel, qui permet l'apaisement, la détente du système nerveux. Donc je me forme aussi beaucoup sur le fonctionnement du système nerveux et comment on l'équilibre. Donc j'intègre ça par petites touches aussi dans mes cours. Les cours de danse alchimique, bah, c'est vraiment la danse libre. Sans chorégraphie, où on vient se reconnecter au corps. J'explore avec les élèves différentes thématiques. On vient libérer des espaces, on vient reconnecter des émotions profondes et laisser se libérer. Donc c'est souvent assez transformateur. Les élèves me disent souvent que voilà, c'est leur petite bouffée d'oxygène de la semaine et ils ont, quand c'est les vacances, ils ont juste hâte que ça reprenne. Donc voilà, c'est vraiment le côté bien-être et libération. Voilà, après je propose des stages donc danse derviche. Ça peut être des stages aussi d'approfondissement en danse orientale ou en yoga, qui ont lieu plutôt le week-end. Alors j'ai travaillé sur la chakra dance, alors c'est aussi de la danse libre. On vient partir justement de ces centres d'énergie dans le corps qu'on appelle les chakras, qui sont plus identifiés dans les traditions indiennes. Et on va partir de cette expression justement pour aller explorer certains aspects de la vie, puisque chaque chakra, chaque champ d'énergie est gouverneur, on va dire, de certaines parties de la vie, de certaines qualités. Le premier chakra, ça peut être l'ancrage, la sécurité. Donc on va aller explorer ça dans la danse et le déposer dans un dessin ensuite qu'on va appeler un mandala et qui va nous permettre de mettre un petit peu en image ce qu'on vient de danser. Et ça permet souvent de libérer des choses et de prendre conscience de certains aspects dans sa vie. Donc il y a vraiment ce côté aussi thérapeutique qui est intéressant.
1: Vous proposez vraiment beaucoup de choses qui apportent plein d'aspects différents pour vous, mais aussi pour vos élèves. Du coup, je me demande, parmi tous ces ateliers que vous proposez, lequel est votre préféré, si vous en avez une préférence particulière ou pas?
0: Oh, c'est dur! Eh ben, je les aime tous vraiment beaucoup. J'avoue que le travail qu'on fait en danse libre, pour moi, c'est quand même un peu plus l'aboutissement. Est-ce que je cherche à travailler de plus en plus le côté danse-thérapie? Voilà, je me forme beaucoup là-dessus. Je fais des formations également sur la neurodance, justement pour aller chercher tous ces aspects précis des libérations qu'on peut avoir par le corps. Parce qu'effectivement, l'expérience que la personne vit, de pouvoir libérer des choses, leur permettre d'être plus reconnectée à elle-même, ce qui me touche le plus, en fait. Voilà, je dirais peut-être plus cet aspect de danse-thérapie, danse libre en ce moment.
1: Et toi, Émilie?
2: Oui.
1: Du coup, tu pratiquais l'atelier dans les ateliers d'Aïda?
2: Alors moi, ça fait bientôt 6 ans, je crois que j'entame ma 6e année avec Aïda sur ses cours de danse orientale plutôt. Je l'ai connue comme ça.
1: Et du coup, qu'est-ce que ça t'apporte, la danse orientale?
2: Bah, ça m'apporte beaucoup de choses. Moi, dans la vie, je suis assistante metteur en scène, mais je suis aussi une formation là dans le nord de la France en comédie musicale, qui représente un peu l'aboutissement de tout ce que j'aime dans la vie et dans le monde des arts. Et c'est vrai que bah là, avec 6 ans de danse orientale, voilà, moi j'ai développé une identité artistique qui m'est propre et je trouve ça super en fait parce que c'est pas donné à tout le monde. Voilà, moi je suis arrivée à Arras pour mes études à l'université en art du spectacle. J'ai fait ma licence et mon master. Et voilà, enfin, la danse orientale m'a suivie sur tout mon parcours universitaire et bah, aujourd'hui je suis contente de pouvoir travailler avec Aïda aussi d'une autre manière, que j'ai fait un stage avec elle l'année dernière pour valider mon master. Mais aujourd'hui je suis aussi en service civique avec elle, donc ça me permet de voir aussi comment fonctionne une association. Voilà, et on s'entraide, que ce soit pour le spectacle, pour la communication, les photos, etc. Donc voilà, c'est aussi une relation privilégiée que j'ai avec elle, donc en ça j'en suis très contente.
1: Sur l'aspect bien-être, est-ce que tu peux nous parler de ce que ça t'a procuré ?
2: Je ne sais pas si ça fait partie du bien-être, mais je dirais une prise de confiance, très clairement. Je pense que je dois faire partie de ces élèves qui arrivaient en danse orientale, plutôt en rigolant, pour essayer de faire passer la nervosité. Effectivement, se confronter à un miroir, c'est quelque chose aussi. Voilà, je pense que je ne prenais pas forcément la chose très sérieusement, mais j'étais là pour, oui, pour m'amuser, pour un peu... pour oublier un peu le quotidien, quoi. Et c'est vrai que bah au fur et à mesure des années, on commence à voilà, je parlais d'identité artistique, mais c'est vraiment ça, la danse rentre dans le corps, en fait. Le corps sait, le corps se souvient. Ouais, une énorme prise de confiance, ça m'a apporté beaucoup d'estime de moi-même. Et aujourd'hui, la danse fait totalement partie de mon quotidien et j'ai pas l'intention d'arrêter.
3: Si quelqu'un en ce moment là nous écoute et se dit la danse, c'est vraiment pas fait pour moi, qu'est-ce que vous lui répondrez ?
0: Alors, je lui répondrai, si vous savez marcher, vous savez danser.
1: Pas mal.
0: Voilà. La danse, elle fait vraiment, elle est vraiment inscrite dans le corps. Si vous regardez les petits enfants, ils dansent toujours sans complexe, ils ont une grande liberté du corps. Et en fait, on est avec cette liberté du corps et on a tendance un peu à la perdre parce qu'on dit, ben, reste assis à l'école, tiens-toi droit, gigote pas, rentre ton ventre. Toutes ces injonctions qu'on met sur le corps. Alors qu'en fait, la danse, elle fait vraiment partie de la vie. Et quand vous voyez un petit enfant, c'est évident. N'ayez pas peur de la danse, elle va vraiment vous apporter énormément de choses. Il y a beaucoup, beaucoup de bienveillance dans les cours. On vous accompagne vraiment à votre rythme. Le cours débutant, on démarre vraiment par le béaba. Il n'y a aucun problème là-dessus. Voilà, le cheminement, il se fait très progressivement. Je suis vraiment, moi en tout cas, à l'écoute des élèves, de leurs capacités, d'où ils en sont, les aider vraiment à dépasser ce qu'il y a dans le corps et des fois aussi ce qu'il y a dans la tête qui empêche de bouger. Voilà, venez tester, vous allez voir que ça fait vraiment un bien fou de reprendre voilà, ce mouvement du corps, de pouvoir le laisser s'exprimer. Et ça permet de lâcher énormément de tension, de se reconnecter à soi. Voilà, je ne peux que recommander. Moi, je ne peux plus m'en passer, évidemment. Voilà, le bien-être à la clé est vraiment important. Il ne faut pas avoir peur de... Parfois, les gens ont peur aussi du spectacle de fin d'année. C'est le gros, gros morceau. On est super, super préparés. J'en vois jamais les gens dans le mur. On est vraiment... on répète beaucoup, on se prépare. Il n'y a aucune obligation. Si quelqu'un ne veut pas le faire, c'est pas grave. Il ne faut pas se priver de cours de danse pour autant. Mais sincèrement, toutes celles qui ne l'ont pas fait sont venues me voir après en me disant « Mon Dieu, mais qu'est-ce que j'ai regretté de pas être avec vous sur scène ?» Parce que c'est vraiment un moment de partage, c'est l'aboutissement aussi de ce qu'on fait. Et se présenter devant un public, c'est aussi, ça fait aussi partie de ce travail de prise de confiance et c'est quelque chose de vraiment important.
1: J'aurais deux petites questions avant de conclure. La première pour Émilie. Comment appréhendes-tu les spectacles de samedi soir ?
2: Oh, bah, moi sur scène ça va. disons que je suis plutôt du genre couteau suisse. Donc, c'est-à-dire que je suis sur scène, mais je pense que je vais également prendre des photos, aider pour la buvette, pour les entrées, etc. Donc, moi c'est plutôt cette logistique-là qui me stresse, non, pas forcément, parce qu'honnêtement j'ai l'habitude. Moi je pense que le spectacle va très bien se passer. Là ça fait déjà une semaine qu'on est en répétition et cette semaine on fait encore des répétitions et une générale samedi. Ça va être très bien et les filles sont prêtes. Non, ça va être génial.
1: Du coup, ma dernière pour vous deux, justement, vu que vous êtes toutes les deux là et que vous allez être sur scène, qu'est-ce que vous diriez à nos auditeurs pour les inciter à venir vous voir samedi soir ?
2: Si vous voulez voir de la joie et des sourires, parce que ça se perd trop en ce moment, je crois, ces moments festifs, et venez voir des spectacles, venez au théâtre, c'est d'autant plus important aujourd'hui, je crois.
1: Et Void ?
0: Je crois que j'aurais dit un peu la même chose. On vient offrir beaucoup de choses pendant le spectacle, donc venez profiter de tout ça, de cette joie, de cette bonne humeur, de ce moment partagé, de vous nourrir de belles choses, en fait. C'est vrai qu'on est dans des périodes des fois un petit peu tristes. Donc voilà, voir un spectacle, c'est vraiment un moment aussi de dépaysement, de voyage. Donc n'hésitez pas à venir en profiter.
1: Du coup, on vous remercie d'avoir répondu à nos questions. On rappelle à nos auditeurs que le spectacle des 20 ans de danse orientale aura lieu ce samedi 29 août 2026. Si vous avez envie de découvrir ou redécouvrir la danse orientale et de voir Aïda et ses danseuses et Émilie, rendez-vous à 20h au Théâtre d'Arras. Pour plus d'informations, vous pouvez vous rendre sur le site aidadance.com. Vous pouvez aussi la retrouver sur Instagram et YouTube à @aidadance et sur Facebook à aidadance et bien-être. Merci à vous.
0: Merci beaucoup.

Et on passe maintenant à notre agenda culturel avec ces deux rendez-vous. D'abord, animation et atelier, décorer votre éventail. Ça se passe aujourd'hui à partir de 10h. Venez décorer votre éventail à Cité Nature, accompagnement par un médiateur scientifique qui vous fera découvrir l'histoire de l'éventail, ses multiples usages et les phénomènes scientifiques qui y sont liés. La présence d'un adulte est requise pendant l'intégralité de l'atelier ainsi que lors de la visite de Cité Nature. Le tarif est de 10€ par personne. Enfants ou adultes, c'est à partir de 5 ans, accès aux expositions en visite libre et un accompagnement par un médiateur scientifique donc qui vous fera découvrir l'histoire de l'éventail, ses multiples usages et les phénomènes scientifiques qui y sont liés. Et bien entendu, ça s'adresse aux auditrices et auditeurs qui écoutent le magazine d'info de Radio PFM à 7h30, puisque ben, le rendez-vous aujourd'hui à 10h. Et puis c'est aussi la semaine du bien-être, également en rapport avec le sujet que vous venez d'entendre. Ça se passe jusqu'au 29 août et le Perchoir vous invite à une semaine un peu particulière, une semaine pour créer, découvrir, partager, simplement se sentir bien. Atelier scrapbooking, initiation à la poterie, peinture intuitive, repère café, création de moodboard, etc. Donc pas mal de choses et pas besoin d'être artiste créatif ou habitué des ateliers, vous venez comme vous êtes. Cette semaine, c'est surtout l'occasion de rencontrer du monde, de tester quelque chose de nouveau et de pousser la porte du Perchoir. Et je vous rappelle que le Perchoir, c'est 17 rue Paul-Adam à Arras. Alors il y a plusieurs ateliers, mais qui sont sur inscription. Donc rendez-vous sur les réseaux sociaux et le site internet du Perchoir. Et puis ben, vous aurez toutes les informations. Info 30, c'est terminé pour aujourd'hui. Prochain rendez-vous avec votre magazine d'info locale dès demain, 7h30, 12h30 et 18h.

vous, voilà, d'Ange Grunts, votre repère façon rock, punk et metal, ainsi que tout leur sous-genre sur les ondes de Radio PFM tous les mercredis en direct de 18h30 à 19h. 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Eh bien, on se retrouve sur les ondes de Radio PFM. J'étais en vacances pendant 3 semaines. J'ai pris un peu le large, rechargé les batteries, écouté de la musique, bien évidemment. J'ai plein de belles choses à vous faire écouter dans ma besace. Et j'ai bien pris plaisir à concocter cette playlist du jour avec découvertes et nouveautés. On va le dire comme ça. Sans plus grande cérémonie, on commence avec Opus Kink, qui nous vient du coup de Brighton, groupe dans la mouvance du post-punk, assez moderne, avec d'autres instruments type saxophone et autres instruments à cuivre et avec souffle. Et ils ont sorti enfin leur premier album, qui est Sweet Goodbye, au courant du mois d'août 2026. Hein, on s'était juste, on va dire, régalé avec quelques EP au fil des années. Enfin, le premier album, donc un petit peu toute la recette d'Opus Kink, donc comme je disais, ce post-punk assez moderne et un petit peu expérimental, et toujours avec aussi un petit peu de part, aussi un peu électronique, tout ça. Enfin vraiment, il y a à boire et à manger sur cet album, que je vous conseille d'écouter dans son intégralité, parce qu'il est assez émouvant et prenant, je trouve, au passage. Et on va s'écouter le morceau I'm a Pretty Showboy, certainement de mes morceaux favoris du LP, et qui va ouvrir le 165e numéro de Schgrenzer.

on écoutait le morceau I'm a Pretty Showboy des Anglais de Opus King. Ça nous vient donc de la ville un peu de musique par excellence en Angleterre, Brighton. Et on est sur cette mouvance post-punk assez moderne et autre expérimentation, avec quand même sur ce morceau un petit peu à l'ancienne, hein, la ligne de basse et un peu aussi cet aspect un peu électronique que j'aime beaucoup. C'est sorti sur leur tout premier album, enfin, qui est de Sweet Goodbye. C'est sorti au courant du mois d'août 2026 et c'est une sortie en autoprod, donc propre, hein, vraiment propre. Pour la suite, on se déplace du côté des Pays-Bas pour Iguana Death Cult. Pour être honnête, je pensais que c'était un groupe de stoner. Genre vraiment le stoner bas du front, hein, franchement, ça parle d'Iguan, Death Cult, enfin voilà. Il y a toute une recette pour que ce soit du stoner, et même pas en fait. C'est un mélange post-punk, garage, un peu psyché aussi. J'ai l'impression d'avoir la rencontre entre Tramaos, hein, assez connu du coup chez les Bataves, et aussi un peu aussi la mouvance aussi pour le côté garage, enfin des univers qui se rencontrent, et c'est franchement très cool. Je les ai donc découverts au travers de leur tout dernier album qui est sorti en novembre 2025, qui est Guns Out, et un album de genre 35 minutes, 30-35 minutes, ça fait complètement le taf pour les découvrir. Ils ont une pléthore d'albums dans leur discographie, et on va s'écouter le morceau Need a Friend, 3 minutes 15, hein, le format radio, pour vous donner envie d'écouter un petit peu plus de Iguana Death Cult, hein. Vous êtes toujours dans Grunts sur PFM 99.9.

Qu'est-ce qu'on écoutait ? On écoutait la morceau Need a Friend des Néerlandais de Iguana Death Cult. Hein, à ne pas s'y méprendre, c'est pas du stoner, c'est plutôt du post-punk, garage, un peu psyché aussi. C'est très très cool, ça, et c'est issu de leur dernier album qui est Guns Out. Et My Bad, j'ai annoncé novembre 2025 en préambule et c'est sorti en avril 2026. J'ai confondu avec le groupe d'après. Et c'est une sortie Green Ray Records. Et vous êtes toujours à l'écoute d'Hush Grunts sur les ondes de Radio PFM sur le bon vieux 99.9 pour le 165e numéro d'Hush Grunts. C'est le retour de Vivien, pour ceux qui n'avaient oublié comment je m'appelais derrière le micro. Sur retour de vacances et beaucoup de choses à vous faire découvrir, à écouter avec le plus grand des plaisirs. Et donc, je disais, oui, j'avais un petit peu emmoyonné les pinceaux, les crayons sur les sorties d'albums. On va du côté de l'Allemagne pour Wokan, donc groupe stoner et vipsic, tous ces trucs là, enfin c'est plutôt bien perché, c'est sur des gros riffs et aussi une voix féminine très très cool, entre bonne vocalise et voix assez rock pour un peu embrasser le côté stoner. Ils viennent sur Arras d'ailleurs prochainement, le 23 octobre. Ils seront à au Pharos en concert et avec en première partie les copains de Miard de Lille aussi qui sévissent dans un bonbon stoner. Et donc j'ai découvert Wokan au travers de leur dernier album qui est Axiom, donc sorti même pas en novembre, c'était en août 2025, qui est donc oui sorti en novembre 2025 cet album. Et on va s'écouter le morceau Wicked, Sick and Twisted pour se faire une idée du son de Wokan. C'est parti.

laisse le petit fade out. Allez hop, on était à l'écoute du morceau Weak, Sick and Twisted des Allemands de Wukan et sa superbe chanteuse. Et sur ce morceau, une basse, ça groove, j'aime beaucoup. Et c'est issu de leur dernier album qui est Axioms, sorti fin novembre 2025. C'est une sortie Long Branch Records. Et si vous voulez voir Wukan en live, eh bien ils seront sur Arras le vendredi 23 octobre au Pharos avec les Lillois de Miard en première partie. Coucou les copains. Et les billets, je crois, c'est entre 3 et 10 euros. Enfin, c'est la grille tarifaire assez longue comme mon bras du Pharos. Hein, à vous de vous y retrouver. Moi, je suis même pas dans le CUA, donc je suis niqué. Mais franchement, je vous conseille fortement de venir à ce concert, soutenir les initiatives locales et les scènes locales et aussi les artistes en général et aussi soutenir le bar. C'est important. On continue notre petit bonhomme de chemin dans notre odyssée. On continue notre petit bonhomme de chemin dans notre odyssée musicale avec la sortie du deuxième album de Get Down Services. Donc, on n'est pas trop dans le rock, tout ça, mais un peu l'idée post-punk, tout ça, la boîte à rythme et un peu électro, tout ça. Et d'ailleurs, le duo de Get Down Services s'en sort un petit peu de ces carcans avec ce nouvel album qui est Massive Champion, avec des trucs un peu folk des fois, des trucs un peu plus légers. Ça reste un peu groovy, ça aborde des sujets un petit peu plus durs, tout ça. C'est assez intéressant, j'ai été surpris à la première écoute, mais franchement, c'est vraiment un album de la maturité, sans vouloir jouer un peu sur les formules clichés. Vraiment un album super sympa, et on va s'écouter le morceau Stop Living, qui groove bien, qui fait un peu funky sur les bords, mais sur un tempo assez lent, je trouve. Donc on s'écoute ça sur les ondes d'Ancien de la bande 99.9 FM de PFM, Radio Provisoire.

On a blasté dans les baffles des studios de radio PFM le morceau Stop Living des Anglais de Get Down Services. Donc sur un petit peu post-punk boîte à rythme, là un petit peu funky quand même sur ce tempo. Et c'est issu de leur deuxième album qui est sorti en août 2026, qui est Massive Champion. Et toujours une sortie Breakfast Records, je crois qu'ils étaient aussi sur ce label lors de la première sortie. Et pour terminer, c'est l'heure déjà de terminer l'émission. On finit au Japon pour le camarade Duran que certains ont déjà vu sur Arras. Donc oui, hard rock, stoner, enfin voilà, ça fuzz, ça groove et c'est très très cool. J'avoue que j'avais pas trop suivi son actualité depuis quelques temps. Et il a sorti un album l'année dernière qui est Vornak, donc bon port d'entrée à ce que fait Duran. Enfin, c'est son nom et aussi le nom de son groupe, hein, ils sont trois là-dedans. Et c'est une bonne porte d'entrée par rapport à tout ce qu'il fait, parce que eh ben, le camarade fait quand même beaucoup de choses. Et on va écouter le morceau pour se quitter qui est Rusted Gels, donc vraiment dans la mouvance très hard rock. Et je trouve aussi dans son phrasé et son flow, ça fait très Rage Against the Machine, enfin Zach de la Rocha quoi. Et c'est ce qui me fait un petit peu kiffer le morceau. Avant de se quitter, on n'oublie pas de capter les rediffusions de Jgruns sur le 99.9 de Radio PFM pour cette fin de saison 2025-2026. On se retrouve 5 fois dans la semaine quand même, hein. On se retrouve le jeudi à 23h et il y a le vendredi à 22h, juste après 22h30, il y a la rediff des Continue Forgeron pour terminer la semaine en beauté, émission dans laquelle j'officie également. On se retrouve aussi le samedi de 13h30 à 14h après l'apéro. Aussi dans la nuit de samedi à dimanche de 3h30 à 14h pour les couches tard ou les leftos. Et enfin le lundi de 20h à 20h30. C'est plutôt pas mal comme je disais. Sinon, bah, si vous n'êtes pas assez de m'écouter, bah, déjà c'est gentil. On peut se retrouver également sur notre bon vieux site internet tout beau, tout mignon, tout rouge, qui est www.radiopfm.com, où j'essaye de mettre en ligne la dernière émission en temps et en heure. On se quitte donc avec le garage hard rock, un peu stoner blues. Enfin, il y a beaucoup d'inspiration de Duran, groupe japonais, et son frontman Duran, du coup, que certains ont connu sur Arras, avec le morceau Rusted Gels, issu de son dernier album en date, sorti en novembre 2025, qui est Vornak, et c'est une sortie Electric Gospel Records. D'ici là, des bisous, des câlins, ne courez pas avec des ciseaux surtout, et de bonnes aventures et découvertes sur les ondes de Radio PFM.

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0: Bonsoir à toutes et à tous et bienvenue dans une nouvelle émission sur PFM 99.9. Aujourd'hui, on va vous parler d'un thème assez particulier, celui de la rue, en compagnie d'Étienne.
1: Coucou tout le monde.
0: De Cassandre.
2: Bonsoir.
0: De Mélissa.
3: Hello.
0: De Janaël.
4: Salut, salut.
0: Et de moi-même. Donc, on va commencer par toi, Mélissa. Tu vas nous parler de la représentation des gangs dans le milieu du cinéma.
3: Ouais, c'est tout à fait ça. Je voulais voir un peu avec vous comment les mafieux et autres gangsters étaient dépeints dans le cinéma. Et est-ce que c'est un sujet inépuisable ? 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

0: J'ai su que le thème de cette semaine, c'était la rue. J'ai immédiatement pensé aux personnes qui font régner l'ordre et la justice avec un soupçon de peur. Non, je parle pas ni de l'État ni des flics dans la rue, mais bien des organisations mafieuses implantées dans les grandes villes du monde entier. Bon, après cette petite intro, vous avez tous l'image en tête du parrain de Coppola, sûrement, assis dans la pénombre sur son fauteuil de cuir, vêtu d'un smoking noir, des plus élégants. Cependant, cette image du parrain, au sommet de sa gloire, n'a pas toujours été la plus évocatrice. Nombreuses sont les grandes familles de mafieux à travers le monde, qui sont implantées, qu'elles soient à New York, Londres, Moscou, Tokyo et j'en passe. Le cinéma s'est toujours nourri de leurs origines pour en faire de folles histoires aux rebondissements rocambolesques. Les exemples de gangsters sont donc nombreux, et pour cause, j'en ai déjà évoqué à plusieurs reprises dans cette émission, mon petit penchant pour les gangsters, j'aime bien. J'avoue éprouver une certaine fascination du coup pour ce genre de récit, et je pense que je tiens ça de mes parents parce que pour le coup c'est vraiment des films que j'aime voir avec eux, voir et revoir, vraiment il y a des trucs que je peux voir mais à l'infini quoi. Donc pour débuter, on va d'abord faire une petite halte dans les débuts du cinéma parlant, parce que c'est à cette époque que les premières représentations de gangsters et autres mafieux sont apparues sur le grand écran. Donc à cette époque, c'est la crise de 29 qui impacte l'ensemble des secteurs économiques mondiaux, et le chômage de masse du coup se répand comme une traînée de poudre. Hollywood a donc un objectif, faire rêver le commun des mortels. Avec le cinéma parlant, arrivent donc deux nouveautés, un nouveau genre et une bande-son. Ce qui est cool avec le son, c'est que du coup, on entend, hein, vous allez me dire grande surprise, et en plus de ça, on entend donc les coups de feu. Ça, c'est vraiment un truc nouveau, novateur, les gens n'ont pas l'habitude, pourtant aujourd'hui, ça fait partie de la banalité, mais à l'époque, je peux vous dire que ça a choqué plus d'un spectateur. Donc dans la rue, la prohibition a favorisé l'implantation de la mafia et ses bénéfices clandestins. Le cinéma dépeint alors une réalité quotidienne des rues new-yorkaises, pleine de mitraillages dans les rues, de courses-poursuites et de magouilles en tout genre. Ces images violentes et dures plaisent étonnamment au grand public, mais surtout aux protagonistes eux-mêmes, les truands, qui s'en inspirent pour nourrir toujours plus de fantasmes délirants. Le credo des grands bandits est sans nul doute le chef-d'œuvre de Brian De Palma sorti en 83, j'ai nommé Scarface. Le personnage de Tony Montana devient l'égérie de toute une génération et continue d'inspirer la créativité des cinéastes et de la culture musicale de la rue. Les films contemporains sur le sujet sont plus que réalistes et les trafiquants veulent en quelque sorte les égaler. Je me suis cantonnée à la mafia italienne et à la Cosa Nostra sicilienne ici, dans cette chronique, mais le spectre mafieux est bien plus large que ça, vous en doutez. Il y a notamment les Yakuza au Japon et d'autres un peu partout dans le monde. Notamment...
1: Ils ressemblent bien à Arras aussi.
2: Allez, vas-y Clémentine, c'est ton moment.
0: Notamment en Europe de l'Est, voilà. Et bien qu'il y ait encore de beaux jours devant lui, ce genre de gangster a atteint son apogée avec les films de Coppola et notamment avec ceux du maître en l'art, Martin Scorsese. Toute sa vie, il revient sur le motif mafieux et dépeint les plus salauds des salopards, parfois avec affection, parfois avec dégoût, mais toujours avec une justesse rarement égalée. La mafia reste donc, selon moi, un sujet inépuisable au cinéma et une source d'inspiration intarissable.
3: Eh bien, merci beaucoup Mélissa pour cette chronique. On va continuer l'émission avec Janaëlle qui va nous parler du hip-hop.
4: En effet, je pense que tous ceux qui m'écoutent, peu importe votre âge, vous savez tout ce que c'est le hip-hop. Du coup, chaque génération a sa propre définition. Pour certains, c'est des insultes à tire-larigot. Pour d'autres, ce sont des jeunes qui taguent un peu partout sur les murs de la ville. Pour les plus jeunes, ce sont des stars qui disent la vraie vie. Pour nos parents, c'est une manière de vivre qui se résume à porter des jeans qui descendent en bas des fesses. Ou encore, à dire, comme dirait un grand rappeur, les inconscients ne savent pas qu'ils sont inconscients car ils ne connaissent pas la conscience. Mais en vrai, le hip-hop...
0: Fallait la placer.
4: Et en vrai, le hip-hop, c'est pas simplement ça. C'est encore plus.

0: pour un peu de contexte, on est dans les années 70 et c'est la merde. Déjà, il y a l'exclusion des minorités noires et hispaniques parce que c'est clairement la golden era des blancs américains. Bah oui, en fait, c'est un peu la folie parce que la guerre est terminée depuis un moment et l'Amérique a retrouvé toute sa splendeur. Mais du côté de South Bronx, excusez-moi l'accent.
1: Non, mais on t'en veut pas.
0: Et bien, du côté de South Bronx, du coup, une banlieue de New York, c'est pas aussi doré. On se croirait un peu dans une série apocalyptique avec des zombies dont je citerai pas le nom. La ville est parsemée d'immeubles éventrés, de terrains vagues désertés ou encore de magasins dévastés. Bref, c'est le vrai Bronx dans les rues de Bronx. En plus des infrastructures complètement détruites, les gangs, et les trafics de drogue commencent à gagner du terrain, en plus des quotidiennes violences policières. Au même moment, il y a le disco qui se développe. Ce genre devient rapidement un moyen de s'évader loin de la misère économique et sociale que vit le pays. Pour l'instant, on ne comprend pas vraiment comment le hip-hop va arriver, mais en vrai, c'est ce climat tendu et l'envie de s'échapper du quotidien qui va conduire à ses créations. Trêve de babla, on va laisser place à la merveilleuse histoire du hip-hop. Il était une fois Cindy Campbell, une jeune femme jamaïcaine qui veut s'acheter des nouveaux vêtements. Problème, bah elle n'a pas l'argent. Du coup, Cindy, elle ne veut pas faire comme les autres qui vendent des cookies en porte-à-porte. Elle veut révolutionner le game et elle décide de faire une vraie fête. Donc là, elle va élaborer tout un plan. Déjà, il lui faut une salle. Pas de souci, ses économies lui permettront de louer la salle commune

0: Cool Herc va tout bouleverser, lors de cette soirée en créant une nouvelle technique, le merry-go-round. J'aurais bien aimé vous expliquer ce que c'est, mais en vrai, j'ai pas compris. C'est un truc de break, après... Enfin, j'ai rien compris.
1: C'est de la gestu pure, quoi.
0: Ouais, ils sont là avec deux vinyles, et quand ils font des pots... Enfin, j'ai rien compris. Du coup, Clive et Cindy, ils vont créer ensemble, dans l'association la plus totale, la première block party du mouvement hip-hop. En plus de cela, le DJ va instaurer avec son acolyte rappeur Coke La Rock les bases du rap en créant l'expression « You rock and you don't stop », devenue culte par la suite. Dans les années qui suivent, Afrika Bambaataa deviendra LE DJ de South Bronx, s'imposant du coup comme l'un des pionniers du hip-hop avec Kool Herc. Il va manger à tous les râteliers en empruntant des sonorités, à la salsa, au rock, encore au classique, mais l'influence du funk et de la soul se ressent beaucoup plus dans ses musiques. Sa signature commençait ses sessions avec le générique d'une émission différente chaque fois. Le 6 janvier 1975, Solsky, proche d'Africa, meurt tué lors d'une fusillade avec les policiers. Cela va bouleverser notre gangster DJ qui décide de mettre fin à une violence incessante de la part des gangs. Il va faire ça grâce à une canalisation de cette dernière via le hip-hop. Là, silence dans la salle, il va faire comment On comprend pas. Mais il a un plan lui aussi. Il va créer la Bronx River Organization, devenue plus tard, la Zulu Nation. Il veut transmettre un message, je cite « Je suis venu te prendre la tête pour te faire voir ce qu'il y a derrière les étoiles. Laisse tomber les ondes négatives qui guident tes pas vers la violence et suis-nous. Tu découvriras alors la puissance de la créativité qui sommeille en toi. » Merci Maître Yoda. Cette organisation permet aux gens du ghetto de s'écarter de la vie de gang en réunissant les quatre piliers du monde hip-hop. Les DJs, les MCs, les graffeurs que j'ai omis dans cette chronique mais qui sont tout aussi importants, et les breakers. Quelques années plus tard, le 13 juillet 1977, des émeutes font rage dans la ville de New York, plongée dans le noir à cause d'une panne d'électricité. Et là, des mecs smart se disent « Eh, c'est pas le moment de piller des magasins électroniques pour avoir un meilleur matériel ?» Et voilà comment le hip-hop est propulsé sur le devant de la scène. En quelques années seulement, le Bronx est passé d'un quartier secoué par la violence et les guerres de gangs à un endroit paisible où les sonorités hip-hop et les battles de danse, bercent le quotidien de ses habitants. Les rues, anciens terrains d'affrontement des gangs, deviennent le terrain d'affrontement de jeunes qui dansent sur des bouts de carton à même le sol. La rue est le lieu important qui contient à la fois le rap avec les MCs, la danse avec les breakers et la musique avec les DJ. Sylvia Robinson, connue comme la mère du hip-hop, va changer la donne en composant, le groupe Sugar Hill Gang. Leur morceau de Rapper's Delight changera le cours de l'histoire du hip-hop car ils sont enfin reconnu à l'international. Alors bien sûr, il est critiqué par les habitants du Bronx qui ne le considèrent pas comme un vrai morceau de rap, mais ça reste quand même un succès mondial. Bon, pour l'instant, le rap est très loin d'énoncer les choses comme le fera Damso maintenant avec cette citation « Les choses sont souvent plus belles avant comme le visage de Bardot Brigitte » qui dénonce les dégâts du temps qui passe. Mais tout change en 1982 avec The Message de Grandmaster Flash and the Furious Five qui dénonce la vie mystérieuse dans le Bronx. Cela marque un tournant car toute l'Amérique entière va enfin s'intéresser à ce nouveau genre, le rap. Les rappeurs ont enfin une place dans le monde du hip-hop, dominant les DJ. Les rues de Bronx sont alors désormais animées par des jeunes qui tentent de rapper et la naissance du beatboxing. Le rap se propage alors dans tout le pays et autour de tout le pays, amenant avec lui le breakdance. Pour pas vous laisser sur votre faim, je terminerai ces chroniques avec une dernière étape importante du hip-hop. Son âge d'or. C'est le groupe Run-DMC qui va faire exploser ce genre. Leur premier morceau de 1983 explose avec une attention toute particulière donnée aux paroles sur un fond de guitare électrique et une batterie. En 1984, leur premier album se vend comme des petits pains à des millions d'exemplaires, devenant ainsi disque d'or. Leur style survette et basket et bob, reflètent les tenues de leurs fans, faisant d'eux des icônes de mode. Les marques de luxe, peuvent aller se rhabiller. Cela conduira à de nombreux partenariats entre des groupes de hip-hop et des marques. De plus, ils innovent totalement avec la création des clips vidéo qui permet ainsi de faire diffuser sur MTV. Les mecs sont clairement devenus des stars nationales. Ils collaboreront avec Aerosmith, ce qui sera un nouvel exploit pour les hip-hop au sommet des ventes. La chaîne MTV reconnaîtra le hip-hop, en lui accordant une émission Yo MTV Raps. Cela deviendra alors un genre adoré par les jeunes.
1: Tu as 19 ans? C'est pardon, mais...
0: Même pas, dans quelques mois. Même pas.

0: Non,
1: c'est j'ai pas possible. Bientôt 20 ans. Enfin, je veux pas lancer une polémique. Les labels vont alors se développer, des rappeurs vont apporter leur propre pierre à l'édifice, comme KRS-One ou l'artiste féminine Salt & Pepa, malgré du sexisme ambiant. Il y a l'apparition de rappeurs blancs comme les Beastie Boys de Brooklyn, connus pour leurs paroles humoristiques. En gros, le hip-hop, un genre développé dans le ghetto de Bronx, deviendra une influence mondiale et un grand marché. Mais du coup, il y a de nombreuses critiques qui vont apparaître, disant que le rap a une mauvaise influence. D'autres critiques sur le fait que le rap s'éloigne du sujet principal, les problèmes de banlieue. Le rappeur LL Cool J fera polémique pour ses chansons promouvant l'amour. De réelles divisions naissent entre les premiers clashs entre les artistes ou encore le rap dit trop bling bling. Le rap devenant mainstream perd son identité de base, celle de dénoncer la misère des ghettos. Né dans le Bronx pour rejoindre le sommet, c'était l'histoire d'un genre pas comme les autres. Pour conclure cette chronique, je tenais à vous montrer que le rap peut tout aussi bien être de la poésie. Je vous laisse donc avec cette belle citation d'Alpha One. Ces rappeurs font caca dans tes oreilles, c'est de la belle chiasse.
2: T'aurais dû citer Naps, c'est un beau poète aussi. Mais...
3: Wow, et voilà. Quel exemple.
4: Merci beaucoup Janaël pour cette chronique. Et on va enchaîner d'ailleurs avec une musique que tu as mentionnée dans sa
1: ouais,
4: chronique.
1: C'est ça, The Message. C'est la première musique de rap, mention.
4: C'est ça, donc The Message de Grandmaster.

0: Alors, Clémentine, il me semble que tu vas nous parler de harcèlement de rue, de gros lourdeaux, bref,
1: tout ce qu'on aime.
2: Bref, le quotidien d'être une femme.
3: En effet, à l'occasion de ce jour si spécial de la Saint-Valentin, je voulais vous parler d'un sujet bien moins glamour qui est malheureusement bien présent dans nos rues. Aujourd'hui, on va parler du harcèlement de rue, tellement romantique.
4: Sashiburi dana.
5: Mugiwara.
3: Alors, selon une étude publiée par l'INED en... Ok. Selon une étude publiée par l'INED, 65% des femmes de moins de 15 ans et 82% des femmes de moins de 17 ans ont déjà subi du harcèlement de rue. 76% des Françaises disent également avoir déjà été suivies dans la rue et 100% des utilisatrices des transports en commun en France ont été victimes au moins une fois de harcèlement. Ces chiffres alarmants dévoilent une réalité bien réelle à laquelle beaucoup de femmes, si ce n'est toutes, ont déjà été confrontées. Mais qu'est-ce que réellement le harcèlement de rue ? La première à utiliser cette expression et qui l'a théorisée, c'est Micaela Di Leonardo en 1981, une professeure d'anthropologie américaine. L'association Stop au harcèlement de rue explique que ce phénomène se définirait comme les comportements adressés aux personnes dans les espaces publics et semi-publics, visant à les interpeller verbalement ou non, leur envoyer des messages intimidants, insistants, irrespectueux, humiliants, menaçants, etc.
6: Plein de mots en...
3: Exactement.
6: Oh,
3: et
6: encore un.
3: Cela en raison de leur sexe, de leur genre ou bien même de leur orientation sexuelle. Micaela Di Leonardo qui a théorisé ce phénomène explique aussi la distinction entre la drague et le harcèlement. C'est que la femme peut commencer ou arrêter la drague au moment où elle le souhaite. C'est une interaction mutuelle et mutuellement acceptée. Voilà alors, pour ceux qui se diraient, oh là là, on peut plus rien dire, on fait des compliments et vous n'êtes pas contente. Eh bien non, petit rappel pour vous messieurs. Si une femme que vous interpellez ne vous répond pas, c'est non. Si elle vous dit non, c'est non. Si elle essaye de vous fuir, c'est non. Et si vous insistez, alors vous êtes un harceleur de rue et vous êtes donc passible d'une amende de 1 500 € pour outrage sexiste. Et si vous avez commis un délit sexiste aggravé, vous êtes alors passable de 3 750 € d'amende.
2: Merci Clémentine.
1: Amende très très peu, peu appliquée.
3: Oui, en fait,
1: aussi.
3: Il faut
1: le rappeler.
3: C'est quand même important de le rappeler parce que beaucoup de femmes en vivent et on ne le sait pas forcément. Mais si jamais vous faites harceler dans la rue, n'hésitez pas à aller au commissariat le plus proche pour en parler.
2: Ouais, et même il existe. Alors je ne sais pas si c'est dans le cas. J'ai l'impression que c'est le cas aussi dans les bus. Je sais que dans le bar c'est le cas, mais tu peux aller demander Angela au serveur.
1: Ouais, il y a un
2: bar.
1: Code.
2: Tu peux les demander à Angela ou je crois qu'il me semble dans certains endroits aussi ils ont ça placardé en fait c'est au cas où tu te fais chier. Quelqu'un
1: et depuis
2: te fait chier.
1: Pas trop longtemps il y a une appli je crois aussi
2: ouais.
6: Ah oui avec des safe place dans les métros à Paris en tout cas
1: ouais, ça. Je sais pas si c'est développé partout mais je sais qu'il y a une appli qui a été développée ouais.
6: Je pense que c'est d'abord fait à Paris après Béthune ça arrivera dans
3: oui, je pense
6: quelques
3: que
6: années
3: jamais. ça va se démocratiser petit à petit en tout cas,
2: après on est à Arras donc on croise les doigts hein.
3: Ouais. Faut espérer que ça arrive dans toutes les villes parce que
2: pas l'harcèlement de rue, l'application.
1: Ouais, le harcèlement c'est déjà le cas donc voilà j'ai envie de te dire.
3: Du coup, l'harcèlement de rue c'est donc un comportement très grave qui dans la plupart du temps vise à objectifier la victime, comme l'explique bien Micaela Di Leonardo. Par des regards, des mots ou des gestes, l'homme affirme son droit à forcer l'attention de la femme, la définissant comme un objet sexuel et lui imposant d'interagir avec lui. Mais il fait aussi de la rue un espace hostile et dangereux pour les femmes. Sortir dans la rue est même devenu une angoisse majeure pour beaucoup de femmes. En effet, selon une étude publiée par l'Observatoire national de la délinquance et des réponses pénales, c'est environ 26% de femmes qui ont déjà renoncé à sortir de chez elles pour des raisons de sécurité. L'angoisse de sortir dans la rue est même devenue tellement grande chez les femmes qu'on peut retrouver sur internet des moyens de défense qui restent légaux, des techniques pour les faire fuir, voire même des armes pour se défendre.
6: Ça, c'est pas très légal par contre.
7: Oui. Attends, laisse la dame finir. Oh là là.
2: On est en train de parler d'harcèlement de rue, wesh, il coupe la parole.
7: Mais il a tout compris.
6: Ok, je me tais.
3: Ces accessoires de défense sont le plus souvent dérisoires. On se défend comme on peut. Clé en guise de coup de poing américain, déodorant pour faire bombe lacrymo, les sifflets anti-viol. Cette situation a d'ailleurs inspiré l'artiste Taylor Yoakam, qui a eu l'idée de photographier des femmes avec l'accessoire qu'elles utilisent pour se défendre dans la rue. Dans une interview pour BuzzFeed, l'artiste explique que tous ces objets sont la représentation physique de ce que les femmes vivent tous les jours. Afin d'éloigner les harceleurs de rue, on peut aussi faire semblant d'appeler quelqu'un. Certaines personnes sur les réseaux sociaux s'enregistrent même faisant semblant de vous appeler, prétextant que vous êtes attendu quelque part afin de faire fuir un potentiel agresseur. En bref, l'harcèlement de rue, c'est un phénomène qui touche toutes les femmes et qui continue à faire vivre la culture du viol, qui voit la femme comme un simple objet et qui continue à exercer une oppression sur les femmes. Je finirai ma chronique par une citation du site internet de l'association Stop Harcèlement de Rue. La différence entre la drague et le harcèlement, c'est le consentement.
2: Eh bien, merci Clémentine.
1: Une piqûre de rappel nécessaire.
2: J'ai reçu un message et on m'a dit que l'application, c'est The Sorority. Okay. Donc la sororité mais en anglais, voilà. Donc
1: bien vu.
2: N'hésitez pas à télécharger si jamais vous êtes dans le besoin.
3: Si jamais il y a besoin, ça peut
2: toujours être, c'est toujours très cool.
3: Ouais.
7: D'ailleurs j'ai vu que en région parisienne il y a quelques mois ils ont commencé à laisser dans les transports en commun les femmes descendre n'importe où entre les arrêts. Ouais. Pour éviter qu'elle se fasse harceler.
2: Il me semble.
7: Et peut-être que ça va être popularisé, mais pour l'instant, c'est en Île-de-France. Après.
2: Il y en a. Moi, d'où je venais, c'était le cas aussi. Je ne sais pas si c'est le cas à Arras, mais je sais que d'où je venais, pourtant, c'est une petite ville, vraiment Besançon, le trou du cul du monde. Et pareil, ils autorisaient tout le monde à descendre. Il faut juste prévenir le conducteur. Et je crois qu'à Lille, c'est le cas aussi après une certaine heure aussi.
6: Ouais, c'est que la nuit, mais oui, ça se développe, hein, moi aussi. Enfin, chez moi, Amiens, bon, ça, je sais pas si c'est plus grand que Besançon.
2: Si c'est plus grand, c'est sûr.
7: Vous faites Besançon ou...
2: Non, Besançon, c'est très petit.
6: Ok, encore yes, Amiens, encore plus. Yes. J'ai la meilleure ville.
7: Non.
2: Après Arras.
3: Du coup, on va continuer cette émission avec la chronique de Cassandre qui va nous parler de photographie.
7: Bonjour, chers auditeurs. Comme vous l'avez compris, aujourd'hui, le thème est la rue. Et alors, au début, j'avoue que je ne pas avoir beaucoup eu d'inspiration.
2: T'as critiqué mon thème en détente.
7: Oui, oui. Mais je me suis dit, pourquoi ne pas le relier à la Saint-Valentin ? Et là, boum, une image m'est venue à l'esprit, tais-toi Étienne. Alors, si je vous dis photo en noir et blanc, vous me dites...
2: Saint-Valentin,
7: je rigole. Non.
2: Ah, Viviane Meyer.
7: Non.
1: Aussi, ouais.
7: Ou bien, si je vous parle d'un photographe français célèbre dans le monde entier, qui vous vient à l'esprit ?
1: Douaneau.
2: Non, merde, j'ai oublié son nom.
1: Bon bah voilà.
2: Depardon. Raymond Depardon.
7: Oui. Ok. Eh bien, aujourd'hui, je vais vous parler d'une des photographies, voire la photographie, la plus connue de Robert Doisneau.

0: Né dans une famille bourgeoise de la région parisienne en 1912 et mort en 1994, Robert Doisneau pratique la photographie dite humaniste, c'est-à-dire que le photographe s'intéresse tout particulièrement à l'être humain dans sa vie quotidienne.
1: Et aux figures antiques.
0: Ainsi, le photographe aurait pris pas moins de 450 000 photographies, dont la plus célèbre, le baiser de l'hôtel de ville. Nous sommes rue Rivoli à Paris. Doisneau saisit l'intimité d'un jeune couple dans une foule pressée avec l'hôtel de ville en arrière-plan qui est légèrement flou. Prise en 1950 sur commande de Life, un magazine américain spécialisé dans le photojournalisme, le photographe s'exécute et prend bon nombre de clichés qui ont pour point commun l'amour à Paris au printemps. C'était le thème du numéro de Life. Doisneau est connu pour saisir des instants de vie depuis des bistrots parisiens, toujours en noir et blanc, caractéristique de son œuvre. Mais saviez-vous que cette photographie n'avait rien de spontané? En effet, il repère à quelques tables de lui un jeune couple d'étudiants s'enlaçant et leur demande de poser pour 500 francs, soit environ 1600 euros aujourd'hui.
1: J'ai hâte de rencontrer pour
2: Je suis dégoûtée de la vérité. Je n'aimais pas savoir en fait.
0: À savoir, ils ne connaissaient pas leur identité. La photographie refait surface en 1986 lorsque Life décide de commercialiser la photo mais sous forme de poster. Et là, 410 000 affiches sont vendues à travers le monde. Mais comme l'argent fait tourner le monde, vous vous imaginez bien que l'argent des tirages va être revendiqué. En 1992, le couple Lavergne revendique être le couple de la photo et réclame 500 000 francs, soit environ 125 800 euros pour violation de sa vie privée. Dans le même temps, Françoise Delbarre, munie de la photo originale, numérotée et signée de la main de l'artiste, réclame elle aussi 100 000 francs. Doisneau la reconnaît et l'identité des célèbres amants est enfin découverte. Françoise Delbarre sera la seule à lancer des poursuites puisque son ex-petit ami Jacques Carteau, refuse, je cite, de transformer cette histoire photographique en histoire de fric. Les procès n'ont mené à rien pour eux, puisque le couple Lavergne n'a pas pu prouver qu'il était le couple originel et que le visage de Françoise Delbarre n'étant pas visible, elle ne pouvait pas prétendre au droit d'image. Toutefois, en 2005, cette dernière réussit à vendre le tirage original pour 185 000 euros, dont 155 000 pour elle. Tout au long de sa carrière, Doisneau a capturé des moments de tendresse qui, à la sortie de la guerre, réconfortaient les gens. Je cite... Pourquoi tant de gens s'identifient sur cette photo? Parce que c'est le symbole d'un moment heureux. Et sur ces bonnes paroles...
2: Qui est complètement tarifé, du coup. Je suis dégoûtée. Non, mais tout a une valeur pécuniaire. C'est vraiment horrible.
1: C'est trop mignon.
0: Tu pensais que c'était spontané? Tu pensais que c'était naturel? Que c'était beau?
2: Je pensais que c'était... Voilà, là, la photographie est
1: l'amour qui n'est qu'une histoire d'argent.
3: Mais non, au moins, ils étaient encore ensemble.
0: Bah, au moment où...
2: Non, il a pris deux inconnus, c'est encore pire.
0: Non, il a vu un couple s'embrasser à table à côté de lui. Mm-hmm. Et il leur a demandé s'ils pouvaient les photographier, donc ils ont mis en scène la photo.
3: Oui, ça j'ai compris, mais dans ton histoire, là, quand ils râlent, ils sont encore ensemble. Tu dis le couple Lavergne.
0: Non, le couple Lavergne, eux, c'est des imposteurs.
3: Ah, ok. Alors.
0: C'est Françoise Delbarre qui, elle, est la personne qui a été photographiée.
3: Est-ce qu'elle était encore avec le monsieur du
0: business? Non, j'ai dit quoi? J'ai dit son ex-petit ami. Elle dit que c'était pas une histoire de fric.
3: Non, tout mais est triste
0: il faut
3: dans cette
0: écouter.
3: Histoire.
0: Tu faut nettoyer ses oreilles, Étienne. C'est important.
1: Elle est contente, j'ai pas pour la muscu. Hein.
4: Du coup, bah, merci Cassandre. Et on va enchaîner avec une musique La mère des enfants perdus de Kenny Arcana.

0: Vous êtes toujours sur PFM 99.9 et on va continuer l'émission avec la chronique d'Étienne. Alors Étienne, tu vas nous parler de personnes sans abri.
1: C'est ça. Bon bah salut les gars, on s'est déjà vu mais bon. Voilà, donc la rue ça peut être sympa, il y a les gangsters, il y a le rap, il y a la... Bon bref, il y a plein de choses cool.
2: T'as dit qu'il y a le harcèlement de rue, c'est sympa.
0: Trop stylé.
1: Et non, justement, il y a les choses un peu moins cool, bah, comme le harcèlement de rue justement. Mais moi aujourd'hui j'ai décidé de vous parler des grands oubliés de la rue, de ceux qu'on voit mais qu'on ne regarde pas.

0: suppression des APL, hausse des prix des loyers. Bref, vous avez sûrement tous déjà entendu parler de la crise du logement. Parce qu'aujourd'hui, la crise du logement n'impacte plus que les pauvres et les plus précaires. Elle touche les couches populaires ainsi que les classes moyennes. Donc je me suis demandé, qu'en est-il de l'objectif zéro personne à la rue annoncé par Emmanuel Macron et plein d'autres présidents ou hommes politiques avant lui? Donc selon la Fondation Abbé Pierre, désolé je vais un peu vous saouler avec les chiffres, après j'arrête, il y aurait aujourd'hui 330 000 personnes sans domicile fixe en France. Donc c'est 30 000 personnes de plus que par rapport à l'année passée. Et au total, il y a 4 millions et 150 000 personnes qui seraient mal logées, c'est-à-dire des gens qui n'ont pas de logement personnel, ou qui en ont un, mais vraiment insalubre, trop petit, etc. Ou les gens en caravane, les gens du voyage, ça fait un peu mieux.
1: Ok, ouais.
0: Bon, c'est bon, j'ai fini avec les chiffres. De toute façon, cherchez pas, ça évolue toujours, ça, vers le haut en fait. Il n'y a jamais de baisse pour ces trucs-là. Donc, faut pas oublier que les sans domicile, c'est pas que des statistiques. En fait, ce sont des hommes comme vous, comme moi, comme Jules là-bas, comme tout le monde ici. En fait, ils ont un prénom, ils ressentent des émotions, et surtout, en ce moment, enfin là, c'est un peu trop tard, mais ils ont froid. Il a pas mal neigé et tout. On se demande quand même si les gens ils dorment dehors. Enfin, c'est pas pratique. Déjà, nous, on est là, on sort 5 minutes. Ah, il fait trop froid, mes mains, elles sont gelées, j'arrive plus à tenir mon stylo. Vas-y, casse pas les couilles, c'est bon. Il y a des gens, ils dorment dehors, tu vois. Mais chaque hiver, faut pas oublier que certains d'entre eux périssent carrément, en fait, dans le froid. Donc, je vais pas parler à leur place parce que je suis pas dans leur situation. Moi, j'ai un petit appart. Bon, c'est pas le meilleur au monde, mais voilà.
1: Non, je confirme.
0: J'ai un petit chez moi, c'est sympa. Donc, je peux pas vraiment les comprendre, mais ce qui doit être horrible, surtout, c'est la solitude, en fait.
1: La solitude.
0: Donc, ils sont saucis seuls. Et ils ont aucun moyen de se faire entendre. En fait, on connaît ni la raison de leur situation, ni leurs ambitions. La plupart, je pense qu'ils doivent ressentir une certaine honte, en fait, à faire la manche. Et ils doivent avoir qu'un seul rêve, de redevenir un citoyen normal, ou de pouvoir retravailler et vivre convenablement, plutôt que d'errer d'hébergement d'urgence à petit squat. Donc, petite parenthèse personnelle, je raconte ma vie. Il y a 2 semaines, en fait, j'avais plus de téléphone. Donc, je sors dans la rue sans téléphone.
2: Club ici, quoi.
1: Ouais,
0: je sors dans la rue sans téléphone et en fait, c'est vraiment pas pareil, quoi. D'habitude, t'es là. Non, mais d'habitude, t'es là, t'as tes écouteurs.
3: Tu compares ton téléphone à une maison ou quoi, là, mais...
0: Non, mais ça va arriver. Tu vois, tu sors sans ton téléphone, d'habitude, t'es vraiment dans ta petite bulle. Je sais pas, t'as ta musique ou tu parles avec tes potes. Donc, en gros, moi, ce que je sais pas, c'était pas pareil. Bref, j'ai même eu la chance de sortir sans téléphone, j'ai vu un tagueur en pleine action. Un tagueur. Non, mais c'est rare, hein.
2: J'ai cru qu'il dire j'ai fait un oiseau voler.
0: Non,
3: il était sorti à quelle heure
0: Voilà, il était tard à ce moment-là, ouais. Bah, c'était avec Jules en plus. Et on voit un tagueur en pleine action, bah trop stylé, bref. Mais sinon, en me baladant, bah, j'aperçois comment on est tous dépendants à notre téléphone, voire plus, en fait, on le consulte en continu. Ce qui nous mène à ne pas faire attention aux autres. On est comme coincé entre deux mondes, bah, d'abord la vraie vie et le digital, sans être vraiment pleinement dans l'un ou dans l'autre. Et en plus, on vit dans un monde où tout doit être rapide, on prend plus le temps pour rien, vraiment. Donc maintenant, j'essaye de sortir. Maintenant, j'ai un téléphone qui marche à peu près bien. Mais j'essaye quand même de sortir le moins possible avec, ou alors de le mettre dans ma poche et pas mettre mes écouteurs. Parce que c'est vraiment cool de profiter du monde extérieur, en fait. Faut prendre le temps, regarder les gens, parler à ceux qui en ont besoin et ne pas vous renfermer sur votre téléphone. Quand je parle d'aider ceux qui en ont besoin, c'est pas forcément héberger une personne pendant 3 ans chez lui, parce que y a pas tout le monde qui peut. Mais aider, ça peut être parler, offrir à manger, offrir un vêtement chaud, une couverture, j'en sais rien. Ou alors accorder juste un sourire et souhaiter un bon courage, j'en sais rien. Après, il existe des moyens plus organisés, on va dire, que souhaiter un bon courage, parce que ça change pas beaucoup.
3: T'es sympa,
2: froid,
3: ouais.
2: Bon courage, hein. N'est pas froid.
0: T'as froid, arrête. Donc, il y a les maraudes, ça s'organise un peu dans toutes les villes. Je sais pas si vous voyez ce que c'est un parcours dans une ville effectué par des bénévoles pour offrir que ça soit à manger ou de quoi se réchauffer aux personnes sans domicile fixe. À Arras, j'ai vu qu'il y avait l'association Audace qui accompagne les gens à se loger ou à se reloger suite à des accidents de la vie ou j'en sais rien, des sorties de prison, peu importe, comme vous voulez. Il y a aussi une association qui s'appelle l'association d'aide aux sans-abri. Ça, j'avoue, je l'ai noté il y a 5 minutes, je sais pas trop ce qu'elle fait, mais son nom, il est assez explicite, en fait. Et dans un contexte plus global d'inflation et de baisse de pouvoir d'achat des Français, je veux rappeler qu'il existe plein d'assauts à l'échelle nationale, en fait. Il y a les Restos du Cœur, les Secours Populaires, il y a Emmaüs, bon, qui certes peinent à répondre aux besoins des situations les moins aisées, vu leur augmentation en continu. et les prix qui augmentent partout. Mais si vous êtes dans le besoin, en fait, il y a plusieurs façons d'être aidé, donc voilà, faut pas hésiter. À l'inverse, si vous avez les moyens, n'hésitez pas à faire des dons à ces associations. Petite pute, buvez à vous, mais 2/3 de vos dons aux associations sont réductibles d'impôts. Après ça je le dis, je suis pas sûr de moi, mais je crois, j'en paye pas d'impôts, donc voilà, voyez entre vous, entre grandes personnes. Donc désolé, j'ai fini sur un sujet pas très drôle, mais sérieusement, accordez votre temps aux autres, en général c'est important. Voilà.
4: Et il y a aussi des collectes qui se font par les Restos du Cœur, on peut participer à des collectes et ils ont besoin d'énormément de bénévoles, pardon. Mm-hmm. Donc on peut toujours faire des collectes avec les Restos du Cœur et c'est assez drôle de voir ce que les gens pensent pouvoir donner à des SDF, genre on m'a demandé, ouais, on peut leur donner des pizzas surgelées.
2: T'inquiète pas, ils ont un four sous le coude.
4: Bah ouais, j'étais là, mais gros, t'as pas compris, ils ont... Enfin bref.
5: Et ils ont pas trop compris le concept.
2: Après, ce qui est bien, c'est que si vous avez pas forcément envie de faire un don, je sais que les Restos du Cœur, une fois, ça je l'ai fait. Je sais pas s'ils le font chaque année, mais c'est déjà arrivé qu'ils fassent des livres en collaboration avec des auteurs ou des célébrités. Mm-hmm. Et pour les fêtes, par exemple, ils leur vendent et le prix du livre est équivalent à plusieurs repas. Donc ça peut être un cadeau pour les fêtes et en même temps vous faites un don. Ça peut être une alternative pour ceux qui n'ont pas forcément les moyens mais qui veulent faire un cadeau et une bonne action en même temps. Et bah, vous pouvez faire ce genre de choses. Je pense qu'il y a plusieurs associations qui le font.
5: Eh bien, merci beaucoup pour cette chronique, bien que assez triste, Étienne. on enchaîne.
4: Triste mais réel. Faut en prendre conscience.
5: Bah, c'est vrai, ouais. Avec la musique Come Again de NTM.

0: Vous êtes toujours sur Radio PFM 99.9 et on va enchaîner sur une petite explication, une petite, un petit savoir un peu, partager la culture musicale. Donc là, vous venez d'entendre un morceau d'NTM sorti, enfin tiré de leur album Paris sous les bombes, un classique, j'ai envie de vous dire. Si vous ne l'avez pas écouté en entier, allez-y, parce que c'est des choses à entendre et des sujets qui sont malheureusement toujours d'actualité alors que c'est sorti en 88, il me semble. Donc voilà, celle-là, c'est moi qui l'ai choisie et j'en suis pas peu fière parce que pour le coup, je l'écoute, je la saigne depuis très longtemps et je sais pas, je trouve qu'il y a une résonance dans les paroles qui est assez forte. Même aujourd'hui, comme je viens de le dire, c'est encore des sujets qui sont d'actualité. Enfin, ils parlent notamment aussi de la montée des extrêmes et de ce genre de trucs. C'est de la musique de la rue, c'est du hip-hop pur, c'est des samples vraiment iconiques. Enfin, j'ai envie de vous dire, il y a des trucs, c'est tu l'entends, tu sais qui c'est, tu as les références, tu sais où ça va. Et pour le coup, NTM, c'est un des groupes comme ça qui m'a marqué dans le hip-hop et slash rap FR. Après, eux, ils se considéraient plus comme des mecs qui font du hip-hop parce qu'il y avait aussi toute la culture de la danse qu'a expliqué Janelle autour. Enfin, c'était pas, ça s'est démocratisé en France dans ces années-là. Et c'était des pionniers dans le genre. Enfin, ces mecs-là, je sais pas du coup si vous connaissez. Si vous connaissez cette chanson ou si vous connaissez le groupe,
1: franchement, ouais, je pense que le groupe et l'album, très bon album.
0: En plus, ils ont sorti un biopic du groupe il y a genre 2 ans, je crois. Le film est vraiment bien. Je l'ai vu aussi. Il était très très cool. Donc, si vous voulez le voir, foncez. Je sais plus le titre par contre. Mais c'est un biopic sur eux dans leur jeunesse.
2: Trouve
0: le titre. Mais il y a aussi d'autres illustrations et de sons de la rue comme ça dans certains films. Je pense notamment à La Haine et tout l'album qu'il y a eu derrière, avec notamment des groupes comme Ministère Amer. Enfin, c'est des classiques, c'est encore des trucs que j'écoute aujourd'hui. Et pareil, La Haine, c'est sorti en 99, je crois. Et c'est toujours des sujets d'actualité, malheureusement, tout ce qui est violence policière, l'enfermement des ghettos, tous ces trucs-là. Enfin, moi, j'en parle en tant que fille qui a grandi pas du tout en banlieue, donc pour vous dire que ça me touche même presque au même titre que ces gens-là, et que c'est des trucs dont il faut parler parce que on en parle toujours en termes négatifs, et pourtant il y a une réelle culture qui est née à travers les ghettos, parce que t'as une mixité, t'as plusieurs communautés qui sont réunies, qui font face à l'adversité, et je trouve ça beau que de la musique en naisse autant que des films, mais du coup le film de Kassovitz particulièrement et très touchant. Enfin, je sais pas si vous avez vu La Haine.
1: Non, pas encore.
0: Ouais, c'est
2: une petite parenthèse.
1: J'ai trouvé, donc il y a deux films sur NTM. Il y a Suprême, et du coup qui est vraiment un biopic qui se concerne du coup sur la vie du groupe. Et il y en a un autre qui s'appelle Le Monde de Demain. Là, je trouve pas vraiment de quoi il parle. Il parle de Joey Starr et de Colchin. Colchin. Excusez-moi, j'ai essayé de faire un peu accent anglais, you know.
0: Et non, ils sont français, c'est cool.
1: Et du coup, voilà, il me semble que les deux sont disponibles sur des plateformes de streaming, donc n'hésitez pas à les regarder.
2: Légalement,
1: cool.
2: Légalement.
0: Soutenez. Soutenez pas les plateformes de streaming. Mais c'est Suprême, celui dont je voulais parler. Je crois qu'il est sorti en 2021.
1: Excuse-moi.
0: De quoi ?
1: Le Monde de Demain, c'est une série.
0: Voilà. Mais ouais, c'est Suprême, c'est celui-là. Je sais plus les acteurs, mais bref. Oui, pour revenir à La Haine, du coup, t'avais tout l'album qui était derrière. T'as aussi MC Solar sur l'album. Enfin bref, c'était que les gros noms de l'époque. Et même aujourd'hui, c'est toujours des monuments, des gens qui sont toujours en place. Et des sons que vous pouvez écouter qui ont toujours une résonance. Enfin voilà.
1: Ouais, et La Haine est vraiment super. Enfin, il est très touchant et l'histoire. Enfin, il y a plein de films comme ça. Là, j'ai parlé d'un film, je sais pas si j'en ai déjà parlé ici. C'est un film qui m'a énormément touché. C'est un film de Romain Pagari. Je sais plus quoi. Qui s'appelle Athéna. Alors je force avec ce film.
2: T'en as parlé, toi.
1: Je force énormément avec ce film, mais il est Romain Gavras. Aucun rapport avec Romain Gary.
0: Pas loin.
1: Pas loin. À quelques lettres près. Et ce film en soi, l'histoire est très pas basique, mais l'histoire est très à l'eau de rose, on va dire. Enfin, vous découvrirez par vous-même. Mais les images, elles sont ouf. Il y en a beaucoup qui vont dire ouais, mais ça romantise la vie en cité et tout. Mais je trouve que franchement, à regarder avec un œil de spectateur en mode c'est une œuvre d'art, enfin vraiment je l'adore, toutes les images, toute l'esthétique qu'il y a derrière, je l'adore. Pour vous dire, j'ai vraiment regardé le making of de ce film, je l'aime vraiment énormément, et franchement il est ouf, Il est ouf. Hein, je vous le conseille aussi.
0: Mais dans la continuité, il y a récemment Vermine qui est sorti au cinéma aussi. Bon, dans le genre, c'est de l'horreur, mais ça se passe dans une cité et du coup, t'as toute l'esthétique de cité qui est increase, qui est mis au premier plan, quoi. Et j'ai trouvé ça cool, enfin j'ai pas vu le film, mais la bande-annonce que j'ai vue, j'ai trouvé ça cool le fait qu'ils mettent en avant toute la culture de cité, l'esthétique, parce que du coup t'as tous les néons un peu saturés, agressifs, et c'est tourné en réel esthétique, un truc que tu vas apprécier regarder. Et ils ont mis, je sais qu'il y a une très très bonne bande-son aussi, ils ont mis pas mal de rappeurs actuels, bon des gens un peu mainstream, mais ça les regarde. Mais du coup, je sais que celui-là, il est assez cool au niveau de la représentation des cités.
3: Il y avait un autre film qui était sorti plus récemment sur les cités aussi, c'était Bâtiment 15, quelque chose comme
2: ça.
3: Ouais,
2: quelque chose comme ça. Attends.
3: Je l'ai pas vu.
4: Ah ouais, non, moi j'ai vu.
2: J'avais vu la bande-annonce. Je
1: connais plein de films en fait.
4: Ouais, c'est du même réalisateur que Les Misérables. Et franchement, ouais, il vaut le coup. C'est vraiment une belle histoire.
1: Il y a aussi La Cité Rose qui est pas mal. La Cité Rose qui a été faite par. C'est sorti en 2013, pareil. Le film est. Enfin, moi je le trouve bouleversant encore, comme beaucoup de films, mais il dure pas très longtemps, il est super bien aussi. Et je sais plus, je suis en train de regarder le réalisateur, mais...
0: Bah, récemment, Bac Nord aussi, mais bon, ça, c'est encore un autre truc. C'est pas la même esthétique encore.
2: Juste pour vous dire que le film s'appelait Bâtiment 5 et pas Bâtiment 15.
0: On était pas loin, encore une fois.
3: J'avais un chiffre.
4: C'est bon, on est en lettres, on n'est pas en maths.
0: Ouais, on l'a bien vu tout à l'heure avec
2: bon, toi,
0: les
2: Etienne.
0: Chiffres. Voilà. Il y avait 3 chiffres, t'as galéré à les sortir. Donc, écoute... Clémentine, bon, voilà, tu veux peut-être passer à l'explication de ta musique et on la lance.
3: Alors oui, du coup, moi j'ai choisi de vous passer Tout va bien d'Orelsan, en particulier parce que ça parle déjà dans le premier couplet des gens sans abri. Et également, dans le dernier couplet, on peut aussi ramener ce couplet-là à la guerre. Mais je voyais aussi un petit peu... peut-être les batailles de gangs comme t'en parlais.
0: Mais en plus de ça, le clip était est tourné dans une cité, je crois, dans un HLM.
3: Ouais.
0: Ouais, je vois
3: et
0: le clip.
3: Du coup, je trouvais ça intéressant de vous la passer. Parce que du coup, ça montre aussi toute la violence et la tristesse qu'il peut y avoir dans nos rues. Et du coup, voilà.
0: On va se quitter là-dessus, je pense, du coup. Donc, on va lancer la musique.
1: Et c'est quand la rediffusion ?
3: Alors, les rediffusions, c'est jeudi à 3h du matin pour les insomniaques, samedi à 16h pour le goûter et dimanche à 23h pour finir la semaine.
1: Merci Clémentine. Au revoir tout le monde.
2: Au revoir. Au revoir. Au revoir.

Bonjour à toutes, bonjour à tous, vous êtes sur le 99.9 et vous écoutez Easy Rider comme chaque semaine, comme chaque mercredi en direct de 20h à 21h30, rediffusion le dimanche de 18h à 19h30 et la rediffusion cachée de la semaine, à vous de la trouver. Sylvain, seul aux manettes cette semaine. Olivier vieillit et vieillit beaucoup plus vite que moi, il vieillit beaucoup plus mal que moi, ce qui fait qu'il a beaucoup de mal à tenir la distance, cet Olivier, et à être fidèle à la programmation de cette émission. Je plaisante, mais ça me donne une opportunité incroyable de pouvoir diffuser absolument tout ce que je veux cette semaine dans cette émission d'Easy Rider, sans avoir à rendre des comptes à ce dictateur radiophonique d'Olivier. Vous l'avez remarqué, petite radio, petit moyen, petit budget, petit problème technique de début d'émission avec un jack qui fonctionne assez mal. Je révise ça tout de suite et on se retrouve dans de bien meilleures conditions d'ici quelques minutes. Easy Rider, c'est parti, c'est maintenant.

Voilà, vous êtes sur le 99.9, vous écoutez Easy Rider et je vous promets d'essayer de rétablir un petit peu de professionnalisme dans les minutes qui viennent avec de bien meilleurs moyens techniques. Mais vraiment, je bricole, je suis tout seul, un seul être vous manque et tout est dépeuplé. Tuxedo Cats à l'instant pour débuter cette émission. On va poursuivre avec les Together Pangea, groupe de Los Angeles, me semble-t-il. Oui, c'est bien ça que l'on suit depuis leur début. Ils se sont un petit peu assagis ces derniers temps. Peut-être une forme de maturité, allez savoir. On est un peu loin du punk rock des débuts, mais l'énergie adolescente est toujours bien là. What's It's Like, interprété par Together Pangea dans Easy Rider.

Skyway Man dans Easy Rider Atom Bomb, c'est ce qu'on écoutait juste à l'instant. On poursuit avec une reprise de Monsieur Lou Reed, un de ses morceaux les plus connus et un de ses plus beaux morceaux également, Satellite of Love, interprété ici par White Horses avec un featuring de Badly Drawn Boy sur cette très belle reprise, très fidèle à l'original, mais très bien interprétée. Satellite of Love par White Horses dans Easy Rider.

Something You Can See, interprété par Desert Sessions à l'instant dans Easy Rider. Vous êtes toujours sur le 99.9 et vous avez raison. On accélère un petit peu le rythme. Hot Snakes, I Shall Be Free.

Voilà un morceau radiophonique des Psychedelic Crumpets qui nous ont habitués à des choses un petit peu plus difficiles d'accès. Mais ce morceau, voilà, faisait tout à fait l'affaire Dread and Butter par ce groupe australien, me semble-t-il, Psychedelic Porn Crumpets. On continue cette émission d'Easy Rider, Sylvain en solo cette semaine avec Judy Schumann, Bag of Love, LUV, si vous voyez ce que je veux dire.

BFM 99.9, vous écoutez Easy Rider, Bass Drum of Death avec Yves Six à l'instant, qui interprétait You Were Right dans Easy Rider. Easy Rider, je le répète, c'est tous les mercredis en direct de 20h à 21h30, le dimanche de 18h à 19h30 et la rediffusion cachée. Vous êtes sur le 99.9. On poursuit avec quelque chose d'un peu plus folk, on va dire que ça comme ça. Geo Wolf, Open Me Up dans Easy Rider.

Les zozos de Zoolux dans Easy Rider, What Is It This Time, en compagnie de Angelo Moore sur ce morceau en particulier, un petit peu plus intello, un peu moins facile, on va dire ça. Les Américains de LOW, il y a maintenant quelques années, moi j'avoue que j'ai pas suivi trop la discographie qui a suivi, extrait de l'album The Great Destroyer California dans Easy Rider.

Vous êtes toujours sur le 99.9 et vous écoutez Easy Rider. À l'instant, notre chérie Aldous Harding, Lone. Un petit peu plus énervé. Sons of Silver, who's gonna stop us?

dans Easy Rider, Keep Me High, extrait de son album Invisible Pictures. On poursuit avec les Televisionaries, Mad About You. C'est à la fois le titre de l'album et le titre que je vous propose d'écouter dans Easy Rider.

Orange qui interprète By the Dozen dans Easy Rider. Autre reprise, ce sera la deuxième et probablement la dernière de cette émission. Une reprise des Selecteurs pour les plus anciens d'entre vous. Souvenez-vous, On My Radio, le tube des Selecteurs, ici réinterprété par les Screaming Females.

Voilà, Easy Rider, c'est presque terminé. C'était Fontaines D.C., Jackie Down the Line, et quelque chose dans l'accent me dit qu'ils sont grands bretons. On se retrouve la semaine prochaine, même bat-heure, même bat-chaîne. Restez sur le 99.9, monsieur Kevin Morby, pour terminer cette émission d'Easy Rider Disappearing. À la semaine prochaine. Ciao, bye.

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Grand Citron spécial demoiselle également pour cette semaine, en attendant le retour de nos acolytes Christophe et Paul-Éric. Je vous propose donc de revisiter un petit peu les artistes féminines qui ont marqué un petit peu ces derniers temps, et on va commencer tout de suite avec une artiste assez atypique, Jess Williamson, avec son tout dernier album Time Ain't Accidental, une évolution courageusement personnelle mais inévitable pour l'artiste, chanteuse, compositrice et multi-instrumentiste texane basée à Los Angeles. Cet album évoque les emblématiques paysages de l'Ouest et une vision totalement moderne de la musique country qui lui est propre. Par-dessus tout, sur le plan sonore et thématique, cet album met en avant la voix de Jess, cristalline et acrobatique dans sa tessiture. L'album signale un changement tectonique également pour Jess Williamson en tant que personne et en tant qu'artiste. De quelqu'un qui autrefois s'accommodait et se faisait petite à une femme pleine de courage et de pouvoir en tant qu'individu. Après les albums Cosmic Wink en 2018 et Sorceress en 2020, sortie sur Mexican Summer, elle a pris une nouvelle direction. Elle a confié ses démos à Brad Cook, qui a produit Plains, on en reparlera après, à Durham, en Caroline du Nord. Et ce cadre familier a favorisé un environnement sûr pour son travail personnel, et Jess a libéré sa voix dans une totale inconscience. Les voix ont été enregistrées et ont seulement deux prises pour chaque chanson. Et Brad Cook a encouragé Jess à conserver la boîte à rythme de l'iPhone, pour ne pas le citer, qu'elle avait programmée sur certaines démos, puis y ajouter des banjos et des steel guitars pour donner une impression évidente d'ancien et de nouveau. Time Ain't Accidental, ce tout nouvel album donc, avec sa synthèse d'instruments country traditionnels, d'effets numériques et de sons modernes, incarne l'énergie du Texas et de Los Angeles, deux lieux où elle se sent chez elle. On écoute tout d'abord deux titres, et puis on se retrouve après. Je vous donnerai la petite playlist de ces trois titres qu'on va diffuser de Jess Williamson. On la retrouvera après sur l'autre projet, Plains, dont on vient d'évoquer dans cette chronique. Allez, c'est parti.

Voilà James Williamson avec le titre Time Ain't Accident. Et ensuite il y avait Hunter et on écoute un troisième titre avec Chasing Spirits. On se retrouve après pour Planes.

Chasing Spirits, donc de Jess Williamson. On va enchaîner avec un groupe qui est particulièrement intéressant, puisque Jess Williamson figure également sur ce duo improbable. Ça s'appelle I Walk With You Always, et l'annonce du super duo donc s'est faite cet été, et forcément la hype fut à son paroxysme. Voici venir donc le premier album nommé de I Walk With You Always, où on voit Plains rendre hommage subtilement à la musique country où elles ont baigné depuis petite, et les voix harmonieuses de Jess Williamson et de Waxachie se complètent avec brio, notamment à l'écoute d'un Summerson en guise d'ouverture, avec une écriture pointue et intimiste à la portée universelle. Et non seulement on retrouve le spectre de Loretta Lynn, qui est décédée en octobre 2022, mais elle nous offre un voyage paisible qu'est ce premier album magnifique, où le tandem Williamson-Crutchfield saura faire parler leur alchimie indéniable. Loretta Lynn peut être fière de sa succession. On écoute deux titres, donc tout d'abord pour commencer avec Summerson, le titre qui ouvre l'album, et Problem With It, et on se retrouve après.

Voilà donc pour Planes avec ce titre Line of Sight. Et je vous propose maintenant de découvrir une artiste dont je vous en parlerai après. On écoute deux titres tout d'abord. Il s'agit de Bedouin et je vous laisse en sa compagnie et on en reparle juste après.

Voilà donc pour ces trois titres de The Bedouin, Bedouin plutôt, The Solitude, It Wasn't Me et I Don't Need The Light. C'était le dernier titre que vous venez d'entendre. Wayside, donc cet album ira montrer une nouvelle Bedouin qui a acquis une certaine maturité et sagesse insoupçonnée. Il semblerait qu'elle soit plus en accord avec elle-même qu'auparavant dans tant elle semble avoir trouvé des réponses aux questions existentielles, notamment sur les balades en figure picking qui clôturent et en même temps qui sont sur l'album. Elle s'envole une fois de plus donc dans des univers tels que Vashti, Bunyan, Nick Drake ou encore Joni Mitchell. Elle s'exprime un peu plus sur sa personnalité avec l'élégant sonnet 104 qui figure sur cet album que je vous conseille. Et avant de nous émouvoir sur la balade de clôture menée au clavier solennel qu'est Songbird, tout ceci nous laisse à penser que Bedouin a enfin goûté à la sérénité sur ce troisième album si charmant. Il y a plein de choses à découvrir sur cet album, on n'a pas le temps d'en passer évidemment en plein, mais voilà, c'est comme ça. On va changer complètement d'ambiance avec

On a complètement changé d'atmosphère dans Rossitron, donc avec un extrait du tout nouvel album de Fever Ray Radical Romantics qui s'appelle Shiver. Donc c'est le titre qu'on vient d'écouter. Et lorsqu'en fin 2022, deux nouveaux titres donc de Fever

Ray débarque sur les plateformes. Curiosité et excitation sont les maîtres mots chez les fans de Karine Dreijer, donc, qui est à l'origine de cet album. Curiosité car, avouons-le, depuis la mise à pied sur du projet par la chanteuse du duo The Knife, dont elle partage la parentalité avec son frère Olof, la découverte de... nouvelle composition de la Suédoise s'apparente à une véritable plongée dans l'expérimentation à travers une électropop avant-gardiste, dense et chargée d'une espèce de somptueuse bizarrerie, aussi bien sonore que visuelle. Excitation aussi car l'invitation s'est moins fait attendre que pour Plunge, second disque sorti 9 ans après le premier album éponyme de Fever Ray. Radical Romantics ne pourra éviter la comparaison avec ses grands frères, dans le sens où, avec une identité aussi affirmée et reconnaissable que celle de Fever Ray, le risque de redite n'est pas à exclure. Mais à l'image des discographies de Björk ou Arca, pour citer deux autres filles qui jouent dans la même division de l'étrange, ce dernier album porte bien la marque de la musicienne suédoise, mais il ne ressemble en rien à ceux qui l'ont précédé. En effet, dès les premières notes du titre que vous venez de découvrir, ça annonce la couleur. Et on va écouter un autre titre avant de se retrouver un peu pour parler un petit peu de Fever Ray. Et on écoute le titre « New Utensils ».

Voilà donc Fever Ray, donc avec ce titre New Ustensile. Pour bien comprendre cette approche, il faut se plonger dans Carbon Dioxide. À lui seul, le titre illustre la philosophie de l'album qui consiste à installer l'auditeur dans une forme de confort familier pour mieux le prendre à contre-pied et de proposer des allers-retours entre pop rythmé et des morceaux plus aérés. Si Karine Driegler à Zach, évidemment, Fever Ray retrouve à nouveau son frangin Olof pour la composition et la production. On notera également dans l'entourage de la musicienne la présence d'un autre duo culte formé par Trent Reznor et Atticus Ross, entre autres Nine Inch Nails et How to Destroy Angels. Et cette association, en plus de nous mettre quelques étoiles dans les yeux, vu les états de service de nos deux Américains, résonne comme une évidence tant les univers froids et le goût prononcé pour les machines de tout ce petit monde devaient finir par se rencontrer. Malgré sa radicalité et son minimalisme évident, Radical Romantics, donc ce tout nouvel album de Fever Ray, trouve sa richesse dans l'audace d'une proposition qui saura capter l'oreille des fans historiques, mais aussi de toutes celles qui sont et ceux qui écoutent de la musique pour se faire bousculer. Expérimental, mais finalement très accessible, la musique de Fever Ray prend une fois encore des formes multiples, convoque les superlatifs de tout poil et prend un malin plaisir à nous installer dans une forme de plaisir, mais parfois inconfortable, proposant une expérience qui nous fait passer par de multiples états. Bref, Fever Ray propose quelque chose d'autre, et dans une industrie qui voit d'un bon œil de le formatage, son œuvre est précieuse et son travail indispensable. Voilà. Et on va se quitter avec un autre titre de Fever Ray qui s'appelle Even In Out. Et bah, on se retrouve très, très, très, très, très bientôt sur le 99.9 dans l'émission Rose Citron en compagnie de mes comparses Paul-Éric et Christophe qui seront de retour.

0: Vous avez un message reçu hier à 15h08.
1: Oui, bonjour. C'était pour vous dire que d'habitude, j'aime bien votre radio, c'est super cool. Mais franchement, d'avoir deux fois par semaine cette chanson-là, c'est pas à cause d'une autre, machin, truc de R&B de merde. C'est vraiment, je trouve ça vraiment très très naze de votre part de passer un truc aussi pourri. J'ai l'impression qu'il y a ma petite cousine de 12 ans qui est en train de découvrir la musique, quoi. Et franchement, donc je vous remercie pas là-dessus. Vous êtes en train de pouvoir mon après-midi. J'espère qu'après, vous allez envoyer un petit peu de punk. Ça va être un petit peu plus sympa. Merci, au revoir.
0: Pour réécouter le message, faites le 1.
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Salut à tous et à toutes, bienvenue sur PFM 99.9. Pendant une heure, vous allez retrouver Faster Pussycat avec Mélanie aux manettes. Une émission assez éclectique, passant de la soul à la folk ou au boléro glam. Tout un programme, une belle invitation et justement, je vous propose de commencer avec The Sincere's, ces Chicanos qui nous viennent tout droit de Los Angeles, issus d'un single extrait de leur deuxième album, Let's Fall in Love Again. Rien de tel comme In pour commencer. Juste ce deuxième album, plus soul, plus groovy, avec plus d'aisance et surtout d'assurance sur scène, puisqu'ils ont pas mal sillonné le monde, déjà pas mal de tournées également mondiales à leur actif, et c'est tant mieux, on est impatients de les retrouver. Et ce que je vous propose, eh bien, c'est de vous délecter avec ce Let's Fall in Love Again, The Sincere's.

Pour débuter dans l'émission, rien de tel que cette balade sulfureuse de maître par justement Monsieur Joey Quiñones que l'on retrouvera dans quelques instants. The Sincere's, c'est bien sûr signé sur le label le Coal Mine Records, l'un des labels de référence néo-soul, et ils ont le vent en poupe. Bien sûr, petite compétition et concurrence avec la grosse artillerie de Dapton Records. Justement, on va retrouver sur un des satellites musicaux de Dapton, Penrose Records, The McCamillies. Ils ont sorti un album en 2023, éponyme. Et ce que je vous propose, c'est de retrouver au long de ces 11 titres un petit mélange de soul, de rockabilly, de surf rock, bubblegum, doo-wop, assoué. Ils nous viennent tout droit de Santa Ana. Ils sont fans des Sonics, bien sûr, de The Animals. Et ce que je vous propose, eh bien, c'est de retrouver ce Crying by the Camellias.

de Macacham Liz en live. Il se trouvait dans un garage de moto et en plein live. Et vous voyez justement de telles compositions. Au moins, ça ne triche pas. On continue à sillonner Penrose Records, cette fois-ci avec Jensen Benitez. En fin de compte, c'est toute la clique néo-chicanos latino de Los Angeles, de Californie également, et qui viennent s'acoquiner du côté de la soul, du R&B, du rockabilly, en allant jusqu'au rocksteady. Et là, donc, Jensen Benitez, le temps d'un 45 tours, est allé collaborer avec The Sacred Souls, qui sont également sur Dapton Records. Et ce que je vous propose, eh bien, c'est cette version en espagnol de Ilusión de Amor, sans plus tarder, dans Faster Pussycat, ami bien sûr de The Sincere's et de The McCharlins. Dans quelques instants, vous allez découvrir cet extrait de Ilusión de Amor.

There must be something issu de son premier album In a So Steady Situation, avec cette fois-ci un mix de ses premiers amours, puisqu'il avait commencé dans le ska, le rocksteady, le dancehall, et il mélange à la perfection la soul dans lequel également il évolue à merveille. D'ailleurs, si vous avez l'occasion de voir Joey Quiñones ou Sincere sur scène, et bien surtout ne les loupez pas, c'est l'un des meilleurs concerts que j'ai pu voir derrière depuis ces deux dernières années. Donc là, c'était également signé chez Coalmine Records. On s'en va du côté de Jalen Nangba, qui a le vent en poupe, d'Apton Records bien sûr par derrière. Et là, donc, c'est un extrait de son deuxième album intitulé Doctrine of Love, avec justement cette idéologie que l'amour peut parvenir à la fin de tous les maux que nous connaissons actuellement. Donc pourquoi pas, en tout cas ça fait du bien, et on ne laisse absolument pas de côté de telles choses. Donc si vous êtes fan de voix un peu falsetto, donc très aiguë comme Aaron Fraser, eh bien vous allez être comblé. Ce que je vous propose, c'est de le retrouver avec cet album beaucoup plus sophistiqué, avec une ambiance plus 60s, plus groovy également. On a l'impression par moment de retrouver la touche des Black Pumas. Ce que je vous propose, c'est de le retrouver avec une autre ballade digne de celle de Joey Quiñones, sans plus attendre, Jalen Gnanda avec I Can't Ever Leave You.

Worlds, Worlds of Flowers, c'était l'un des meilleurs albums de Curtis Harding sur lequel eh bien, on découvrait, redécouvrait le Hopeful qui est devenu depuis l'hymne national des Black Lives Matter. On poursuit avec Jack White, totalement radical, avec son album Frozen Charlotte, God and the Broken Ribs, c'est le titre que je vous propose. Ce mec vient tout droit de Détroit et cet album a été enregistré à Nashville chez Furman Records, s'il vous plaît, puisque Jack White est bien sûr à la tête de ce label, et un label sans compromis, avec beaucoup d'honnêteté, aussi bien musicale que politique, et ça, ça fait également la part des choses. Un album totalement brut, énergique, puissant, fougueux et direct. Ce que je vous propose, eh bien, c'est de le retrouver parmi ses 13 titres avec ce God and the Broken Ribs d'un Faster Pussycat.

Can I Look Up to You, interprété par The Florentines, qui nous viennent tout droit de Manchester. On ressent l'urgence, le dynamisme, le rock and roll anglais. Ils ont à peine 20 ans, je ne sais même pas s'ils ont déjà cet âge-là. Et là, c'était un extrait de leur premier EP. C'est un quatuor qui a le vent en poupe et on leur souhaite beaucoup de réussite. On poursuit, bien sûr, lorsqu'on est en Angleterre, on reste du côté de cette power pop telle que l'on aime avec Laurie Wright. Et cette fois-ci, Laurie, c'est juste la guitare acoustique avec un inédit. Et ce que je vous propose, c'est vraiment pas mal. Seizes and Desists.

avec ce Little Pain. Rien de tel également, et bien pour nous emmener du côté de la folk, cette fois-ci avec Alex Amen, qui vient de sortir son album Son of Amen. C'est un marin, il est voyageur, il nous vient tout droit du Texas, et en fin de compte, pour trouver l'inspiration, il suffit juste de puiser à travers ses aventures innombrables. Et ce que je vous propose, eh bien, c'est de le retrouver. On a l'impression d'être directement plongé dans les années 70s avec Change Gears, Alex Amen dans Faster Pussycat.

classe réunie sur cet album de Rab Nox avec Jerry Rafferty, Demos and Rarities Volume 2. Et je vous proposais de le retrouver avec Lonely Boy Tonight, figure emblématique de la scène folk, avec à son actif 19 albums, s'il vous plaît. Voilà, Faster Pussycat touche à sa fin. Je vous propose d'aller directement au Chili pour aller retrouver un duo qui fait partie d'un collectif qui s'appelle Duo Pajarito, et ce que je vous propose, c'est de retrouver ces jeunes filles avec une reprise d'Alicia Maguigna, puisque ce collectif se propose de remettre au goût du jour ces boléros qui en ont fait vibrer plus d'un, et je vous propose de les retrouver en live avec ce Todo Habla de Ti. Salut à tous, restez branchés sur PFM 99.9.

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Salut les Filers, 50 Years Later, c'est maintenant. On ne change pas les habitudes, une heure consacrée à l'écoute d'une artiste féminine et d'une voix masculine. Deux artistes solo très reconnaissables à leur chevelure et à leur timbre de voix. Elle, britannique galloise, une voix rocailleuse, une carrière mondiale, partie trop tôt cette année à l'âge de 75 ans. Il était impossible de ne pas lui rendre hommage. Bonnie Tyler. Une famille protestante de 6 enfants vivant en HLM avec leur papa mineur et leur maman femme au foyer. Une première performance vocale dans une chapelle et toute une carrière jusque 2021. Au passage, en 1977, une opération des cordes vocales en pleine convalescence, elle crie, sa voix se brise et devient sa signature. Un timbre rugueux et chargé d'émotions, parfait pour les ballades romantiques et le rock puissant. Son acolyte du jour, une personnalité incontournable du rock britannique et mondial, il a traîné avec les Kings, Fleetwood Mac, les Stones. C'est un des artistes ayant vendu le plus de disques, une estimation de 100 millions, des tas de succès et anobli par la reine Elisabeth, s'il vous plaît. Son parcours, il tente une carrière de footballeur, mais son père lui offre une guitare pour ses 12 ans, c'est la révélation. Ses débuts, une vie de beatnik, voyageant en Europe, jouant de l'harmonica dans la rue, dormant sous les ponts de Paris et étant même expulsé d'Espagne pour vagabondage. Je nomme Rod Stewart. On commence fort avec du rythme, du rock brut teinté de hard rock et de boogie. Moi, je revendique haut et fort que je refuse les contraintes, que je suis indépendant, que je suis impossible à dompter. A Wild Child, ne comptez pas sur moi, je préfère fuir, retrouver mes amis, voir. Je suis né comme ça, du mauvais côté des rails, vous n'allez pas me dompter. Une version autobiographique et énergique de Rod Stewart, né libre, born loose.

Sacré Rode, le voici en mode cru, une histoire de relation avec une jeune femme irrésistible, libre, provocante et totalement indomptable. Le ton est volontairement osé, humoristique, rock'n'roll, typique de Stewart à la fin des années 70. Il est séducteur, provocateur, joueur, amoureux de la fête face à une femme qui mène la danse, une célébration sans filtre du désir physique, Hot Legs.

Changement de style, plus glamour, plus romantique, plus traditionnel, avec la gentille Bonnie Tyler. Il passe la nuit avec elle, lui fait des compliments, mais depuis, il ne vient plus au rendez-vous, ne répond pas aux lettres, ne donne aucun signe. Elle s'est attachée à lui, elle garde espoir, mais rien ne vient. Elle ressent la douleur d'être ignorée et abandonnée par celui qu'elle aime. Elle l'illustre par le rayon de miel, Honeycomb, et l'abeille qui pique. Espérons qu'il ne s'agisse pas de notre bon Rod. My, my, Honeycomb.

Mais le petit Rod Stewart n'est pas si bad boy que ça. Il adopte un ton amer, ironique et parfois désespéré pour décrire sa rencontre avec une femme excessive. Elle le fait souffrir, mais il est attiré par elle, bien qu'il sache qu'elle est dangereuse. Une relation toxique, mise en chanson, pleine de tensions, de passion, de chaos. Encore un coup de la Lilith du rock, You're Insane.

Voici une chanson sur un amour passé qui continue de vivre dans la mémoire. Malgré la nostalgie, elle n'arrive pas à comprendre la rupture et comment deux êtres ont pu en arriver là. Elle reconnaît que cet amour bref a compté dans sa vie. On est totalement dans le thème romantique et mélancolique du premier album de Bonnie Tyler de 77, Baby, I Remember Me You.

Encore les blessures du cœur, notre petite galloise évoque ici le moment de la rupture où l'amour habitude est encore là. Et on ne sait plus comment vivre sans lui. Ferme les yeux, laisse-toi porter par cette voix qui cherche encore son destin. Un mélange typique de la première période de Bonnie Tyler, soft rock, pop rock, avec une touche country. 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

Bonnie Tyler en France, c'est une soirée sympa à la campagne avec des potes artistes, un rêve éveillé où se mêlent la musique, la nature, la liberté et une émotion nouvelle, l'attirance. Lost in France.

Je t'offre maintenant une balade pop rock touchante et personnelle, une sorte de confession où Stewart parle de sa jeunesse perdue, de ses erreurs, de son immaturité et du prix qu'il a payé pour avoir voulu vivre trop vite, trop libre, sans se soucier des conséquences. Il reconnaît qu'il a fait du mal, qu'il a déçu, qu'il a pris des chemins faciles. C'est une véritable autocritique, rare dans le monde du rock. Imagine ça, I was only joking.

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1: Une balade country rock où la liberté de l'un détruit les rêves de l'autre. Les acteurs, un homme libre, sur les routes, sans attente, sans engagement, sans émotion. Elle, une femme en quête de stabilité, d'un mariage, d'un foyer, d'un enfant qu'elle porte déjà, A Second Little Heart. Voici le chemin parfait vers la désillusion et la douleur, Love of a Rolling Stone.

On y vient enfin, une chanson mature, une chanson d'amour de Rod Stewart. Tu es dans mon cœur, tu es dans mon âme. Quel magnifique message pour l'être aimé. C'est la déclaration la plus émotionnelle, sincère et mature qu'il puisse faire. Une chanson totalement autobiographique qu'il a écrite au sujet de son idylle avec Britt Ekland, actrice suédoise avec qui il a vécu une relation intense et compliquée. Britt Ekland qui fut James Bond Girl dans L'Homme au pistolet d'or avec Roger Moore, s'il vous plaît. Mais restons dans le musical You're My Heart.

Let the Show Begin célèbre l'instant présent. C'est un appel à vivre que nous lance Bonnie Tyler avant que la vie ne nous dépasse. En résumé, une balade pop-rock théâtrale pleine d'émotions qui nous rappelle que certains instants valent la peine d'être vécus comme un grand numéro.

Le titre suivant fait l'objet d'une interprétation personnelle. Ne pas oublier que les faits passés appartiennent bien au passé. Je le dis souvent, il faut fermer la porte derrière soi et regarder devant. Les déceptions amoureuses, les oublier, laisser l'amour revenir sans douter de l'autre. Le bon n'est sûrement pas loin. Une simple histoire de nouveau départ. Bonnie nous dit que le monde commence ce soir. The world starts tonight.

Avec Rod, chasser le naturel, il revient au galop. On s'arrête sur un titre où la passion défie la morale. Il reprend et transforme ce dilemme en confession brûlante sur l'adultère. À la base, un titre créé en 72 par Luther Ingram dans un style soul. Rod Stewart lui a donné une couleur rock soul plus proche de son univers. Je te laisse savourer pour cette fin d'émission If Loving You Is Wrong, I Don't Want To Be Right.

0: Tu as pu apprécier durant cette heure des titres de deux albums pour Bonnie Tyler, The World Starts Tonight de 77 et Blondes Have More Fun pour Rod Stewart de la même année 77. N'hésite pas à découvrir leur discographie. Pour ma part, ce fut encore un plaisir d'être en ta compagnie. On se donne rendez-vous pour la prochaine de 50 Years Later le mardi 22 septembre à 19h. À très bientôt. 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

Prince of Sorrow, c'était Bonnie Prince, Billy. On passe à tout à fait autre chose avec le Ceramic Dog de Marc Ribot, extrait de l'album Connection, Order of Protection.

tumulte musical suite avec Oiseau Tempête, extrait de l'album What on Earth, que diable, nu sur la couette.

Oiseau, tempête. Nu sous la comète. Suivi du groupe Titi Twister BB avec GW Sock, If I Can't.

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Ox Orchestra, quartet de Montréal formé de musiciens issus de Godspeed You, Black Emperor, Silver Mount Zion, Land of Kosh. Second extrait de l'album Everything Returns.

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automatisme et Stéphane Paulus. Blauschnitt.

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Et après Otorino interprétant John Zorn, on écoute le nouveau quartet Masada de John Zorn, extrait du volume 2 paru en 2022.

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